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0: Bonjour Nadine.
1: Bonjour Cédric.
0: Bienvenue dans cette émission La Rue du Sel. Tu es directrice d'établissement médico-social. Tu diriges un établissement à Strasbourg de la Fondation de l'Armée du Salut. Il y a des enfants qui t'ont impressionné, parce que comme tu es arrivé en direction de cet établissement il n'y a pas bien longtemps, hein, on expliquait tout à l'heure. Est-ce qu'il y a des enfants qui t'ont impressionné?
1: Alors, j'ai envie de dire, là, je les connais. Il y a des enfants qui sont attachants. J'ai la petite fille de 5 ans. J'ai envie de dire attachants.
0: Ouais.
1: Pour le moment, parce que j'apprends aussi à les connaître.
0: Ouais, bien sûr.
1: Mais il y a des enfants qui sont attachants. Je revois déjà parce que je m'interroge moi-même en tant que parent. Je dis, ah là là, comment ça se fait qu'un aussi bel enfant, les parents ne s'en occupent pas. J'ai quand même. Oui, là, c'est le cœur de la maman qui parle.
0: Ouais.
1: C'est plus l'attachement, voilà.
0: Okay.
1: De la même manière, la petite fille de 5 ans, quand elle est arrivée, je suis allée la voir. C'est un petit bout encore. Donc voilà, pour le moment, peut-être parce que je suis assez sensible aux enfants, je m'attache assez vite, mais il y a certains qui me marquent par la problématique, oui, qui traverse aussi, où je me dis, et pour lequel je peux prendre un temps de prière.
0: Okay.
1: Et d'ailleurs, pour beaucoup, de par mes convictions chrétiennes, pour beaucoup, je prends le temps, presque tous les jours, de prier pour certains, en espérant que le temps, en tout cas que Dieu intervienne dans leur situation et que le traumatisme, avec le temps, puisse être guéri aussi.
0: Ok, ouais, ça tu me l'expliquais quand on préparait ce temps-là. C'est quelque chose aussi quand tu rentres chez toi. Ce temps de prière, c'est aussi une manière pour toi de déposer ce qui pourrait être un fardeau.
1: Oui.
0: Parce que je te confiais, je me disais, je rentre à la maison en ayant vu une situation pas possible la journée, un enfant qui arrive et qui arrive d'une situation pas possible. Je m'imaginais pas dormir tranquillement et m'occuper de mes enfants tranquillement le soir. Et tu me disais que la prière, c'était aussi ça pour toi, c'était une manière de déposer aussi un petit peu de ce fardeau pour toi personnellement. Déjà quoi.
1: Mais tout à fait. Ouais. Comme on dit, la foi, c'est la ferme assurance des choses qu'on ne voit pas de celles qu'on espère. Ce que j'espère pour ces enfants-là, c'est que l'avenir soit différent. Et prier pour ces enfants-là, c'est aussi me décharger de ce fardeau en me disant, en fin de compte, c'est pas le mien, hein, ce fardeau.
0: Ouais.

0: En Île-de-France, la maison était sur 2 étages. Je disais aux enfants, là, j'ai besoin de me reposer là, de 15h à 16h. Ne me dérangez pas. Je me repose. Et c'était marrant parce qu'à 16h pile, j'avais ma fille qui frappait à la porte. Maman, il est 16h.
1: Pour ça, ils sont rigoureux.
0: Il faut que tu te réveilles maintenant, que tu viennes. Voilà, ça montre qu'ils ont besoin aussi, que j'ai du temps pour eux.
1: Ouais. Ouais,
0: c'est important d'être équilibré. En tout cas, j'essaie de...
1: Et d'avoir du temps pour eux, mais où ta tête aussi, je pense, est disponible pour eux. Elle n'est pas encore piégée des histoires de boulot qui sont puissantes en termes d'émotions. Quoi.
0: Oui. Bah après, j'ai envie de dire, en même temps, j'ai la chance d'être psychologue de métier. Ouais. Hein, j'ai exercé ce métier pendant 15 ans. J'ai entendu énormément d'histoires de vie. Donc... Et ce métier et, je veux dire, mes convictions chrétiennes, je pense que ça m'aide. Ça m'aide énormément.
1: Okay.
0: Et après, j'ai peut-être aussi mon caractère. Je ne sais pas comment, mais je sais que là, quand je vais rentrer, je ne penserai à rien d'autre que l'instant.
1: Ouais.
0: À chaque jour, sa peine.
1: Trop bien. Ouais, je crois que c'est un idéal, mais des fois on est bouffé, je pense que c'est ça le bon mot. Hein. On se fait croquer par des choses qui nous prennent la tête. Hein. C'est l'expression qu'on utilise souvent. Mais c'est super si toi t'arrives à segmenter et à faire la part des choses. Quoi.
0: Après, pour moi, je me dis c'est normal en même temps. Je me dis si j'ai un moment où je serai un peu au plus bas parce que on reste humain.
1: Ouais, bien sûr.
0: Mais c'est pas très grave. C'est aujourd'hui je suis au plus bas. Demain, je veux dire, je vais tout remettre à nouveau au pied du Seigneur. Bon, je te remets ce fardeau-là, je l'ai récupéré pendant un moment, mais voilà, il faut que tu interviennes maintenant. Et c'est vrai que face à des situations qui peuvent être encore un peu plus lourdes, j'ai aussi des outils, si j'ai envie de dire ça, où je peux prendre un temps de jeûne, de prière, ou à l'issue de ce temps-là, où je me dis, ça peut être à la journée, hein. Je dis, cette journée-là, ben, je ne vais pas manger. Ça sera un temps où, quand je trouve que c'est assez lourd, où je vais prendre ce temps-là, où je vais me confier au Seigneur. Mais à un moment donné, ça va disparaître parce que je pense qu'il aura agi et les solutions seront trouvées ou il m'aura allégé en me disant, en me rassurant en tout cas que ça va aller.
1: Okay.
0: Donc voilà, après ça... Ça dit que les valeurs de la Fondation de l'Armée du Salut qui me parlent. C'est pour ça que ce poste, en fait, pour moi, c'est au-delà d'un salaire que j'ai à la fin du mois ou des études que j'ai eu à faire. Ouais. Pour moi, ça, c'est dans la continuité de ma mission.
1: De qui tu es profondément, quoi.
0: Voilà, de ce que je suis en tant que chrétienne avant tout.
1: Ok. Hein,
0: parce que ça fait partie de l'espérance.
1: Oui.
0: Cette espérance que ça va, j'espère, aller mieux.
1: Et pour toi, j'ai l'impression que tout est parfaitement à sa place entre ton poste de directrice, on voit les tâches RH, administratives, suivi d'équipe, professionnalisme, contexte laïcité, etc. Et en même temps, d'un point de vue personnel, la manière dont ça t'habite et dont tu vas penser à prier pour des jeunes parce que c'est dans ton cœur et tout ça.
0: Oui.
1: J'ai l'impression que chez toi, les choses sont très très bien positionnées.
0: Compartimentées.
1: Mais pas dans le sens compartimenté, tu sais, où j'ai deux vies, mais vraiment où les choses sont bien rangées. Et je trouve, enfin, je sais pas si on se découvre avec cette émission, on se connaît pas, mais à t'entendre, j'entends ça. Je sais pas si tu le ressens comme ça.
0: Mais en fait, moi, quand j'étais enfant, j'aimais bien lire. Je me rappelle, j'étais enfant, j'ai ma grande sœur qui lisait beaucoup, que nous emmenait avec elle à la bibliothèque. Moi, j'étais fascinée par les autobiographies.
1: Ok.
0: Et moi, donc en plus, donc ce qui m'a fasciné finalement, c'est l'homme, celui qui a créé la Fondation de l'Armée du Salut. Et c'est pas, enfin parce que c'est la réalité. Voilà, j'aime pas la fiction, j'aime la réalité. Et les autobiographies sont là pour me dire, bon, on peut passer d'une étape A à l'étape B, c'est possible quand on se donne les moyens.
1: Okay.
0: Et là, c'est ça que je dis que c'est la mission. Moi, William Booth, le fondateur de l'Armée du Salut, les valeurs qui l'ont poussé à créer cette institution qui survit à lui des siècles après, j'ai envie de dire.
1: Oui, il y a 150 ans.
0: Et ça, ça me parle.
1: Ça
0: me parle. C'est au-delà du poste. C'est une réalité et c'est pour ça que même quand c'est difficile, ben je me dis, il faisait pareil. Et à lui.

0: Il y a d'autres. Hein, je...
1: Oui, bien sûr.
0: On voit dans la Bible l'apôtre Paul, qui, on voit aussi comment sa vie. Pareil, ouais. On voit l'apôtre Paul, je vois David, tout ce monde-là. On voit bien qu'il y a eu des parcours. J'aime bien l'histoire de Joseph aussi dans la Bible. Mmh. Il y a eu tout un cheminement qui me montre que la vie, il y a des difficultés. C'est normal, en fin de compte.
1: Okay. Mmh.
0: Ça fait partie de la vie. Maintenant, c'est comment j'arrive à transcender tout ça. Comment j'arrive à les approcher. Quand à un moment donné, j'y arrive pas, alors pourquoi je vais le porter? Je vais donner à ce fardeau à celui qui peut au-delà de tout.
1: Ouais.
0: C'est et je m'allège de quelque chose.
1: Les deux exemples que tu cites, hein, l'apôtre Paul et Joseph, donc dans l'histoire de l'Ancien Testament, c'est, c'est deux personnages qui rencontrent des galères très très fortes.
0: Exactement, c'est ça.
1: Mais qui rebondissent les deux et qui finalement ça rebondit dans le bon sens. Quoi.
0: C'est ça, ça montre que la vie même du chrétien en fait n'est pas simple, contrairement à ce qu'on peut penser.
1: Ouais, je vois.
0: Donc si je suis confronté à des difficultés, ça reste dans la normalité. Et c'est ça que je dis un jour après l'autre.
1: Ouais, je comprends. Ouais. Est-ce qu'il y a des belles histoires? Je sais qu'il y en a, parce que tu m'en as raconté notamment une, parce qu'on pourrait parler peut-être longtemps des histoires difficiles, qu'est-ce que vivent les enfants qui sont placés, mais je voudrais pas faire du voyeurisme non plus sur ces situations difficiles, mais il y a aussi des belles histoires. Tu m'as notamment dit, sans rentrer dans les détails, mais qu'il y a un grand donateur, un gros donateur de la fondation, mais qui est un ancien bénéficiaire.
0: Donc, oui, tout à fait. Et j'ai pas eu l'occasion encore de le rencontrer.
1: Okay.
0: Par contre, on a reçu, c'était, je crois, que la présidente de l'association. J'ai pas encore. Je prévois le rencontrer. Effectivement, c'est l'association Rebond du cœur. Et ce qu'on a pu me dire, c'est un enfant de l'ASE qui aujourd'hui propose justement, entre autres, des ateliers pour accompagner ces enfants que nous recevons.
1: Ouais.
0: Donc, il traduit. Vous voyez, c'est une souffrance qu'il a dû connaître à l'époque. Aujourd'hui, il en a fait une force. Mm. Il fait partie des prestataires avec lesquels on est appelé à travailler, si ce n'est pas déjà le cas.
1: Oui.
0: Donc, après, c'est est-ce que le traumatisme est beaucoup trop profond pour certains et que c'est difficile par la suite à rattraper les choses? Là, encore hier, j'étais à une réunion des directeurs de MEX où l'une de mes collègues me disait que dans son institution, on a des jeunes filles de 13 ans qui se prostituent. Elles sont nombreuses. Donc c'est des gros. Quand on prévoit, dans la mienne aujourd'hui aussi, il y a cette inquiétude là que a pu relever l'une de mes chefs de service. Donc on doit y travailler. Quelle réponse on va y apporter? Et voilà, ça reste pas simple. C'est aujourd'hui comment on peut arriver à accrocher, raccrocher, si j'ai envie de dire, ces enfants là à la vie quelque part. Parce que c'est aussi une expression, on m'a détruit, je me détruis, je ne vaux rien. Après, ça peut faire écho.
1: Du cercle vicieux aussi.
0: Donc, c'est ça, c'est ça qui s'installe.
1: Ouais.
0: Il y a des traumatismes qui peuvent être liés au lien. Je pense à l'un des jeunes parce que le papa l'a rejeté ou les parents l'ont abandonné, la maman, quand il était tout petit. Et ça peut être, ça peut être diagnostiqué un traumatisme qui est lié au lien d'attachement. Et du coup, il va estimer que il ne vaut rien et que c'est normal s'il souffre son corps ou j'en sais rien. Donc, vous voyez qu'il y a tout ce travail. C'est pour ça que c'est pas simple. C'est sûr, c'est pas simple. C'est pour ça que je parlais d'un gros turnover au niveau des équipes.
1: Des équipes d'encadrants.
0: D'encadrants.
1: Oui, puisqu'ils côtoient cette réalité.
0: Ils côtoient cette réalité-là et notre responsabilité. C'est pour ça que moi, en tout cas, ça va faire partie de mon cheval, l'un de mes chevals de bataille. C'est de les former. C'est de les faire monter en compétences et de voir les relais possibles qu'on a. Pour essayer de les accompagner, en tout cas, au mieux.
1: Oui.
0: Je ne sais pas si j'ai répondu à la question.
1: Oui, mais alors, très bien, on pourrait développer beaucoup de situations, mais comme dit, j'avais cette... j'aurais voulu qu'on évite le voyeurisme. Et tu le fais très très bien à ne pas nous à ne pas le faire justement. Et mais en même temps, on imagine effectivement les souffrances et les quelques petits exemples que tu donnes. Rien que tu me dis le mot la prostitution à l'âge de 13 ans, moi, enfin je trouve ça. Enfin, enfin, rien que quand tu imagines, que tu comprends au-delà de... que tu projettes, que tu visualises une jeune fille de 13 ans et que tu te projettes dans ça, c'est insupportable.
0: Oui,
1: tu te dis, mais mince, mais on est tellement avancé dans plein de choses. On est encore dans une société où ça arrive. Mais comment c'est possible, quoi? Enfin, bref. Mais bon.
0: Et c'est ça. Et c'est incroyable de se dire, mais ça existe. En fait, moi aussi, je découvre. Ça fait que je découvre aussi un autre monde, en fait. Je ne peux pas parler des invisibles, c'est comme la pauvreté ou le handicap, c'est un peu les invisibles aussi, je découvre aussi quelque chose. Hein.
1: Oui.
0: Et quand je rentre, moi j'ai une fille de 14 ans, et quand je rentre à la maison, je réalise aussi la chance qu'elle a de m'avoir quand même. Je rigole. Non, je rigole.
1: Mais t'as raison, je pense. Mais ok, j'entends.
0: Non, mais j'ai envie de dire, mais finalement, oui, je me rends compte aussi de la jeunesse de ces enfants-là qui sont traversés par ces violences familiales. Et ça m'interroge, du coup, c'est comment on peut les accompagner au mieux.
1: Oui.
0: Voilà, qu'est-ce qu'on peut faire pour les raccrocher. Qu'est-ce qui existe, le travail, former les psychologues, avec qu'ils aient des outils pour pouvoir diagnostiquer au mieux les choses. C'est pour ça que là, on en parlait encore récemment, où je demandais à ce qu'il y ait une évaluation des situations, à nouveau que les psychologues soient présents quand on accueille l'enfant, pour qu'on évalue au mieux la situation, pour qu'on puisse se rapprocher le plus possible des solutions. Si on y arrive, même si c'est 1 sur 10, c'est toujours 1. De sauver, j'ai envie de dire.
1: Oui. J'aime bien ce que tu dis aussi en rapprochant des enfants qui vivent pas. Là, tu parlais des tiens, mais moi, je pense à mon petit de 6 ans, là, justement, qui. On parlait de la guerre un jour. On essaie de sensibiliser au fait qu'il y a des endroits où c'est terrible, où il se passe des choses vraiment difficiles. Et d'un seul coup, lui, il prend conscience, il dit : mais les enfants, on les laisse tranquilles. Alors j'ai dit, non, des fois ils sont aussi victimes. Mais il dit, mais non, mais pas les enfants.
0: Mais oui, c'est ça.
1: Il ne comprenait pas, du haut de ses 6 ans, il ne comprenait pas que...
0: Comment on peut s'en prendre à un enfant.
1: Voilà.
0: Ah, oui.
1: Et je pense qu'à un coup, il n'a pas bien sûr cerné la chance qu'il a, enfin le contexte très favorable qu'il a, etc. Mais il a un tout petit peu touché du doigt quand même cette réalité de... ailleurs, c'est pas une évidence.
0: Mais oui, mais c'est ça.
1: Ailleurs, dans d'autres pays, mais aussi ici pour certains enfants, comme tu le dis. Quoi.
0: Tout à fait.
1: Ouais.
0: C'est ça. Même moi, ça reste des interrogations. Quand je les regarde, je dis, mais comment on peut s'en prendre à un... Oui, je dis un aussi bel enfant, beau et pas beau, c'est pas important.
1: Oui.
0: En tout cas, un être humain de cet âge-là.
1: Ouais.
0: Quoi.
1: Ouais,
0: c'est fou, quoi. Je reste à me poser tous les jours cette question.
1: J'entends.
0: Et c'est ça que je découvre. C'est... une partie de notre société. Et si je peux d'une manière ou d'une autre participer à cette devise, la devise de la Fondation de l'Armée du Salut, c'est secourir, accompagner et reconstruire. Et ça va exactement dans le sens aujourd'hui de cette mission que j'ai là, en gérant ce dispositif.
1: Ouais.
0: Pouvoir reconstruire ces enfants qui ont été détruits, pouvoir les accompagner en les accueillant, en les secours du coup. Et ça, c'est la devise de l'Armée du Salut. Hein. En les accompagnant, il y a ce secours-là qui est là, et on les accompagne au travers de ce qui est proposé dans notre projet d'établissement. Et on essaye, en tout cas, à ce qu'il y ait une reconstruction, si c'est à mesure du possible.
1: Justement, et ça, c'est pour la partie reconstruction, avec ton expérience aussi de psychologue. Hein, comme on disait, tu as été 15 ans psychologue dans différents contextes, hein, et aussi avec les enfants dans le cadre de l'éducation nationale. Et tu m'as quand même dit, quand on préparait ce moment, il est possible de transformer une vie en... Alors, tu as dit ce chiffre en à peine 2 mois. Et je pense que tu faisais référence, quand on discutait de ça, de ces paroles, de ces choses qui sortent et qui peuvent, quand ça sort, vraiment libérer quelqu'un. T'as vu ça, j'ai l'impression.
0: Oui, bah oui. Là, c'était jusqu'à venir. Je travaillais comme consultante. Ouais. Mon premier métier, c'est psychologue du travail, tout ce qui est conditions de travail. Donc, j'étais consultante en bilan de compétences. Oui. Je suis aussi ergonome. Et effectivement, donc on avait 2 mois. En fait, c'était des prestations de service de 2 mois. Et il est arrivé que je reçoive des licenciés économiques, hein, qui c'est pas toujours facile quand on est cadre. On se retrouve à, je sais pas, 50 ans, licencié. C'est pas toujours évident. Et il y a ce cheminement-là, qu'on pouvait faire ensemble, l'alliance de travail qu'il y avait à créer, et se rendre compte, à la fin de... J'ai en tête, moi, un exemple, c'est Stéphane. Bon, là, il y avait la question de handicap, qui, suite à une prise excessive de shit, a eu, du coup, un handicap. Ça s'est traduit par la suite, un handicap plutôt moteur. Il avait des espèces de tics.
1: Liés à la consommation de cannabis, quoi.
0: Oui, okay. Excessive avec le temps et l'âge. Et je me souviendrai toujours de Stéphane. Parce que qu'est-ce qui s'est passé? Donc, ma collègue qui devait le recevoir, qui l'avait reçu en entretien, elle était assez impressionnée par l'éthique. Donc, plus elle était stressée en face, et plus lui le ressentait, plus il avait d'éthique.
1: Et son corps qui bouge,
0: oui,
1: tout
0: oui,
1: seul,
0: son
1: quoi.
0: Corps ouais. Qui bougeait.
1: Okay.
0: Et donc, ma collègue stressée qui m'appelle, je suis dans le bureau d'à côté, Nadine, est-ce que tu peux venir? Et là, je reprécise donc la demande. Je viens, je vois le monsieur, je reprécise ce qui est attendu, le suivi de 2 mois. Il avait compris. Et à l'issue du rendez-vous, ma collègue, donc du coup, lors du repas, qui dit à la responsable de site, moi, je ne pourrais pas l'accompagner. Je ne suis pas formée pour. La psychologue ici, c'est Nadine. Et moi, je ne pourrais pas l'accompagner. Et ma responsable demande, est-ce que tu veux l'accompagner? Moi, je dis, ça ne me pose pas problème. Parce que mon approche, en tout cas, mes convictions chrétiennes, je ne les mettais pas en avant. Pour moi, c'est l'inconditionnalité. Il ne le savait pas.
1: Ouais,
0: et je lui dis, évidemment, moi, ça ne me pose pas problème. Je vais l'accompagner. Et donc, j'avais 2 mois de suivi de Stéphane. Et au bout d'un mois, Stéphane n'avait plus de tics quand j'ai changé avec lui en entretien.
1: Okay.
0: Et j'avais commis l'erreur de ne pas lui dire, donc quand je suis arrivée aux 2 mois, que quand je le recevais ce jour-là, c'était son dernier rendez-vous avec moi.
1: Okay.
0: On avait pu mettre en place un projet, il devait suivre une formation, entre autres. Et je lui dis, Stéphane, c'est notre dernier rendez-vous aujourd'hui, on n'aura plus l'occasion de se voir. Et là, il me dit, non, c'est pas possible. Il fend en larmes, il prend son sac et il me dit, merci de m'avoir accepté tel que je suis. Et il est sorti, il est parti en pleurs. Et Stéphane a une trentaine d'années à peu près. Hein. Et ça, c'est un truc qui m'avait... Et Stéphane n'avait plus de tic quand il venait en entretien. Mmh. Quand j'avais des échanges avec lui, il commençait à me parler de lui, me montrer ses photos de sa fille. Je crois qu'il avait une fille. Il était séparé de la maman de l'enfant. Et il n'avait plus de tic, il avait lâché prise et on avait mis en place un projet. Et voilà. Et ça fait partie, en tout cas pour moi, de la beauté aussi de ce métier, le fait d'accepter, je parlais de l'inconditionnalité, de l'inclusion. Après, à côté de ça, ma collègue était super. Hein. C'est
1: oui,
0: vrai, professionnel. La question ne se pose pas.
1: Oui, oui.
0: Au contraire, elle a eu l'honnêteté de se dire, bon, j'aurais un peu de mal.
1: Oui.
0: On était plusieurs consultants. Après, c'était à prendre ou pas. Mais ce cas, cet exemple, m'emmène, réunit en fait les valeurs que je prône, moi, l'inconditionnalité, l'inclusion et la reconstruction, entre autres aussi.
1: Oui, d'accord. Mmh. Et c'est quoi? C'est parce qu'il y avait des temps de parole qui parfois... est-ce que les gens, finalement, allaient au-delà? J'imagine que les gens allaient au-delà du travail. Et souvent, finalement, le travail, c'est la partie émergée de l'iceberg. Mais en dessous, il y a toute la partie immergée de l'iceberg où je pense qu'il y a plein de choses qui se passent à l'intérieur.
0: Oui.
1: Les gens n'ont pas d'occasion de le dire.
0: Mais en fait, le métier de psychologue, entre autres, en tout cas, il y a toujours dans les premiers entretiens, il y a l'histoire de vie en échange. Ouais. L'objectif, c'est comme un peu ce qu'on a eu à faire ensemble, c'est de se connaître.
1: Ouais.
0: Donc, l'histoire de vie aussi, pour le psychologue, ça permet de mettre le doigt aussi sur ce qui peut être source de problèmes, comment je le travaille, comment on avance ensemble. Mais au-delà de tout ça, c'est de créer l'alliance de travail ensemble. Donc, j'apprends à vous connaître, j'apprends. parce que maintenant, je pense, je ne vous ai pas dit, je suis aussi thérapeute de couple. Ça, c'est encore une autre formation que je termine là-dessus. Parce que ça me manque, ces temps d'aparté où je peux apporter de l'aide aussi dans ce sens.
1: Okay.
0: Alors, je termine une formation à l'Université catholique de Lyon. Il me reste encore quelques mois. Et ça sera mes estras le samedi. Parce que ça me manque aussi de pouvoir toujours être dans ce processus d'accompagnement. Voilà. Mmh. Mais voilà. Donc, c'est dans ce temps où on essaie de revoir un peu le parcours de vie de la personne, où la personne, avec le temps, se lâche aussi.
1: Ouais.
0: Et c'est de part de lui. Et on essaie d'avancer, de faire ce chemin ensemble. Et ça permet, après, de savoir dans quelle mesure on peut l'aider. Il y avait des outils spécifiques, quand même. La psychologie du travail, okay, est assez... notamment le bilan de compétences.
1: Oui, oui, oui.
0: C'est formaté. Hein. Oui.
1: On rien a... à voir avec le...
0: C'est ça, oui, questions. Oui.
1: Ouais, je comprends.
0: On sait, plus ou moins au premier rendez-vous, au deuxième, comment je vais évoluer avec la personne. Ouais, après, j'aurai des ateliers en groupe, sur quoi je vais travailler.
1: Sur le plan professionnel, hein, donc après ces 15 ans d'expérience, on le disait rapidement au début, donc tu prépares un concours et tu fais un concours que tu réussis pour la direction d'établissement social.
0: Oui.
1: Et là, tu obtiens ton premier poste dans ce contexte-là, donc non plus en tant que psychologue, mais vraiment en tant que direction d'établissement, directrice d'établissement. Le premier poste que tu occupes, c'est dans...
0: Directrice adjointe.
1: Directrice adjointe, très bien. C'est dans le domaine du handicap.
0: Dans le domaine du handicap, donc dans le seul établissement de la Fondation L'Armée du Salut, un établissement de service d'aide par le travail.
1: Okay.
0: L'objectif, c'est donc l'insertion de personnes en situation de handicap au travers des ateliers, en fait.
1: Trop bien. Petite parenthèse hein, sur la question de l'attachement qu'on peut avoir pour des personnes qui sont différentes. Moi, j'accompagne mes enfants à la piscine, les sorties scolaires. Et la spécificité, c'est des enfants Ulysse qui intègrent la classe, notamment pour les sorties. Les enfants Ulysse, pour ceux qui ne connaissent pas, c'est des enfants qui ont un handicap.
0: Exactement.
1: Et qui sont intégrés à une classe normale durant des séquences de vie, et notamment pour les sorties de piscine. Et moi, c'est particulier, bah, surtout quand tu ne connais pas, tu te sens maladroit, tu ne sais pas ce que tu peux faire pour que la connexion se fasse. Mais finalement, après, avec le recul, une fois que la connexion s'est faite, moi, ceux qui m'accueillent à chaque fois avec le plus de joie et tout ça,
0: ah oui,
1: c'est eux, largement.
0: Ah oui. Ah non, mais...
1: À chaque fois que j'arrive, je suis bien accueilli. Hein, tous les enfants, ça se passe bien, c'est sympa, etc. Mais eux, c'est le check, c'est
0: la joie. Ah non, mais c'est impressionnant. Ouais, ouais. Et ça fait partie des belles découvertes aussi que j'ai eu affaire. Je faisais du bénévolat pour les petits frères de pauvres.
1: Oui, je vois.
0: J'étais bénévole pour les personnes qui sont pauvres, j'ai envie de dire, en amitié, en plein de choses, c'est pas que financièrement. Et j'ai découvert ce public-là,
1: ouais,
0: par le biais du bénévolat. En plus de ces fans dont je parlais tout,
1: ouais,
0: à l'heure,
1: ouais, ouais,
0: j'ai découvert, et quand je faisais mon stage, justement, déjà j'ai fait mon stage de CAFDES, on avait deux stages à faire, et les deux stages, je les ai faits dans ce contexte-là, dans des ESAT, et j'avais l'un des ESAT, quand j'arrivais, je me garais, c'était un public trisomique, mais ouais, super attachant, pour moi c'est... J'étais fascinée par des fois la rancœur qu'on peut avoir. On est contrarié par quelque chose, on n'oublie pas. Lui, il m'a énervé. Alors que on passe. Vous voyez, c'est comme des enfants, quoi. Ouais. Ils passent à autre chose. Le pardon qui fait qu'il est au cœur de la foi du chrétien, qui est aussi facile. Et voilà, pour moi, c'est aussi un apprentissage.
1: Ouais, ouais, ouais. C'est rigolo d'aussi. Il faut pas non plus. Être déconnecté de la réalité, mais que aussi à certains égards on peut s'inspirer de personnes qui vivent des situations de handicap. Je trouve ça très très vrai déjà quand on le vit, mais et très très oui, chou aussi en même temps. Merci en tout cas pour cette discussion, ces réponses. Courage aussi hein, pour ton action, l'action de toutes les équipes. Et merci pour ce qui est fait aussi par la Fondation de l'Armée du Salut et puis par tous les les établissements, notamment ceux que tu diriges. Vraiment, tu te sens un peu fier, tu sais. Moi, je me sens un peu fier de savoir que des gens se mobilisent qui partagent à certains égards les mêmes valeurs, ou on pourrait dire pour certains la même foi, pour ceux qui ont la même foi, mais en tout cas les mêmes valeurs. On y croit, quoi. On a envie de se battre pour. Et moi, ça me rend fier de savoir que ça existe, ces actions, et de pouvoir un peu en parler, un peu les découvrir, et puis de savoir que je peux m'y associer un petit peu comme ça par procuration. ça fait du bien, quoi. Merci beaucoup, en tout cas, d'avoir participé à ce moment. Courage à toi pour la suite de ce projet, et merci de nous avoir immergés, comme dit, dans ces réalités que tu côtoies, des réalités pas faciles, mais des réalités qu'il faut connaître, je crois, parce que ça nous permet aussi de mieux calibrer là où on se situe nous-mêmes, de nous nourrir de ce point de vue-là. Donc, tu t'avais un mot de la fin, peut-être, pour conclure, toi, comment tu t'as vécu le truc ?
0: Moi, j'ai envie de dire, je suis honorée, en tout cas, d'avoir permis de ce temps d'échange. Mmh. Hein, c'est vrai que je ne suis pas une habituée des médias. Et qu'est-ce que je peux dire, hein ? C'est que j'espère que notre action va pouvoir porter des fruits, en tout cas c'est pour ces enfants, et qu'on va donner de l'espérance. Et je suis ravie de travailler pour la Fondation de l'Armée du Salut. Comme je ne l'ai pas dit tantôt, mon grand-père qui a amené, j'ai envie de dire, cette foi aussi dans la famille, et je pense qu'il serait fier de savoir qu'aujourd'hui je suis ses parents en travaillant pour cette fondation. Et je suis toujours ravie quand je rencontre aussi d'autres chrétiens. Et voilà. En tout cas, merci pour ce temps.
1: Oui, merci à toi. Et puis, c'était le dernier épisode de la saison 4 de L'Heure du Sel. Donc, tu viens clôturer un petit chapitre. Et donc, on vous retrouve très, très vite, bien sûr, pour de nouvelles aventures. En attendant, portez-vous bien. Et puis, pour ceux qui veulent plus d'informations, bien sûr, sur la Fondation de l'Armée du Salut, comme d'habitude, dans la description de cette vidéo, on vous met les liens utiles. À très vite. Bye bye.

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2: Bonjour Cornelia.
3: Hello.
2: Alors déjà, merci d'avoir accepté de participer à notre podcast. On n'a rien à cacher. Et aujourd'hui, j'aimerais aborder le triste sujet de l'abus sexuel avec toi. Alors si tu es là, c'est malheureusement parce que tu as vécu un abus dans ta jeunesse. Peux-tu nous dire quel âge tu avais lorsque ça s'est passé ?
3: Oui, alors en fait, je n'ai pas vécu qu'une seule fois une agression, puisqu'en fait, j'en ai vécu plusieurs, même sur une période assez longue, puisque cela a commencé de l'école primaire et que ça s'est terminé à la fin du collège.
2: Alors il paraît qu'un tiers des violences sexuelles se passent dans le cercle familial. Est-ce que c'était ton cas ?
3: Oui, je fais partie de ces personnes qui ont vécu du coup des abus dans le cercle familial.
2: Malheureusement, de nombreuses jeunes filles sont concernées par des abus, hein, mais toutes ne réagissent pas de la même manière après. Est-ce que tu peux nous dire comment tu as vécu l'après, toi ? Qu'est-ce que ça a changé en toi ? Quelles ont été, selon toi, les conséquences de cet abus ?
3: C'est vrai, on parle souvent d'un avant et d'un après. Mais en fait, comme dans mon cas, j'ai vécu cela sur une longue période, et même dès un âge assez jeune, en fait, j'ai dû me construire avec tout ça. Et du coup, ben, forcément, au début, je me rendais pas compte de tout ce que je vivais, et en fait, je subissais. C'est qu'en grandissant que petit à petit, ben, je me suis rendu compte que j'ai réalisé la gravité des actes, et du coup, de ce que ça avait provoqué en moi. Du coup, j'ai vraiment réalisé tout ça quand j'étais adolescente. Et du coup, j'ai réalisé que en fait, ça avait provoqué un réel manque de confiance. J'avais une image erronée de la sexualité et que j'avais toujours besoin d'attention. Il fallait toujours que je me sente aimée. Et du coup, en fait, petit à petit, j'ai commencé à avoir un sentiment de honte. Je me sentais sale et c'est comme si aussi je me sentais complice que je l'avais laissé faire. Puisque j'ai jamais réussi à lui dire non. Et du coup, bah, peu à peu, ça crée un vrai mal-être en moi. Et même j'ai fini par faire de la dépression. J'étais repliée sur moi-même. Je faisais des grosses crises d'angoisse. Et puis j'avais des pensées mauvaises qui voulaient me mener à me faire du mal à moi-même. Et du coup, bah, j'ai résisté, mais... Au bout d'un moment, ben, j'ai craqué, donc je me suis scarifiée. J'ai pris des grosses doses de médicaments et tout ça, ça a été considéré comme tentative de suicide. Et du coup, j'étais aussi hospitalisée en psychiatrie.
2: Alors et toi, est-ce que tu fais partie des 10% de femmes qui ont porté plainte ? Et à ton avis, pourquoi les victimes se taisent ?
3: Oui, alors en fait, pour ma part, je n'ai pas souhaité porter plainte. Puisque en fait, d'abord, je connais la personne et je n'ai pas voulu créer des mules dans ma famille. Et en plus, connaissant la personne, je savais ce qu'elle avait vécu. Je connaissais pas mal de choses d'elle et du coup, ce que ça avait provoqué en elle. Et du coup, je voulais pas en rajouter, sachant que c'était plus une expression de son mal-être qu'un acte vraiment de malveillance. Je pense qu'il y a beaucoup de victimes qui se taisent parce que déjà elles ont honte, que c'est des choses qui sont tabous, peut-être moins aujourd'hui, mais si c'est dans le cercle familial.

0: encore que sentiments négatifs.
1: Dans ton histoire, est-ce que tu peux nous expliquer quel a été le moyen pour toi de te reconstruire?
0: Ça a déjà été d'en parler. Alors au début, j'ai essayé de faire des lettres pour en parler, puis ça n'a pas abouti, j'ai pas réussi. Et en fait, c'est un jour, parce que je suis née dans une famille chrétienne, on nous a montré un film, et en fait, j'avais l'impression qu'il retraçait ma vie. Et du coup, bah, en fait, ce jour-là, j'ai craqué et je l'ai dit. J'ai raconté tout ce que j'avais vécu. Et du coup, ça a été vraiment pour moi à ce moment-là une réelle libération. Et du coup, ben, comme je l'ai dit, je suis née dans une famille chrétienne. Et du coup, ben, quand ils ont appris toutes ces choses, ben, j'ai été beaucoup entourée par toute mon église et toute ma famille qui priait pour moi. Et pour ma part aussi, je croyais en Dieu. Et du coup, je me suis vraiment confiée en lui. Et j'ai vraiment pu Dieu. Voir Dieu agir dans ma vie petit à petit. Il m'a enlevé toutes ces mauvaises pensées que j'avais, toute cette honte, et il m'a même permis de pardonner à cette personne et ainsi de vraiment pouvoir avancer en nouveauté de vie.
1: Alors pour finir, Cornelia, qu'aimerais-tu dire à celles et ceux qui t'écoutent aujourd'hui et qui ont eux aussi étaient victimes d'un abus?
0: Si j'avais un conseil à donner à ceux qui ont vécu la même chose que moi, ben ça serait forcément déjà d'en parler. Et après de se confier vraiment en Dieu, parce que c'est vraiment lui qui peut nous apporter cette libération dont on a besoin et de guérir, pour guérir de toutes ces blessures. Et que même si toutes ces choses, ça nous semble impossible à nous, bah, Dieu, il peut le faire. Il peut nous restaurer vraiment complètement. La preuve, bah, je suis là.
1: Un grand merci, Cornelia. Merci d'avoir mis des mots sur un sujet encore bien trop tabou.
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Ok. La vie chrétienne n'est pas facile, ce n'est pas un long fleuve tranquille. C'est un combat sans merci, contre des esprits hostiles. Satan et son escadrille nous prennent pour cible, pour qu'on vacille. Mais notre arme contre l'ennemi, c'est tenir ferme dans l'évangile. Nous puisons nos forces en Christ, qui a déjà tout accompli. Malgré l'épreuve, on résiste, sachant que la victoire est à lui. Nous sommes sans crainte pour la suite, un jour la lutte sera finie. En attendant, on se revêtit de l'armure de Dieu et de son Messie, en

sollicitant pour qu'ils couvrent aussi nos arrières en leur partageant librement là où fait rage l'adversaire. Prions particulièrement pour les défis du ministère, qu'aucun stratagème de Satan ne réussisse à nous faire taire, mais que soit annoncé clairement dans le monde entier ce mystère. Jésus est le Tout-Puissant qui pour nous sauver s'est offert. Nous pouvons compter heureusement sur des personnes qui nous sont chères, des hommes et des femmes aimants, servant Dieu d'un cœur sincère, des équipiers encourageants, œuvrant ensemble en partage.

Que la paix et l'amour avec la foi soient donnés aux frères et sœurs de la part de Dieu le Père et du Seigneur Jésus-Christ. Que la grâce soit avec tous ceux qui aiment notre Seigneur Jésus-Christ d'un amour que rien ne peut corrompre.

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2: Bonjour à tous. En 1968, Gainsbourg écrivait l'une de ses plus emblématiques chansons, accompagnée par une mélodie qui s'inspire de la symphonie numéro 9, dite du Nouveau Monde de Dvorak. Les plus mélomanes d'entre vous savent déjà qu'il s'agit d'un titre intitulé Initial Bébé, qui est une ode à la beauté de celle qui fut un temps sa maîtresse et sa muse, Brigitte Bardot. Brigitte Bardot, Marilyn Monroe, Sophia Loren ou plus récemment Sharon Stone, Charlize Theron, autant de femmes qui ont su utiliser leur beauté pour faire carrière, pour s'enrichir tout en faisant tourner bien des têtes. Les reines de beauté ont existé de tout temps et la Bible nous parle de quelques-unes de ces femmes dont l'apparence physique ont fait perdre tous leurs moyens à des hommes puissants et dont l'histoire a marqué celle de la Bible pour le meilleur et parfois pour le pire. Et je vous propose qu'on puisse faire connaissance avec quelques-unes d'entre elles. Tout d'abord Sarah, dont la beauté était telle que son mari Abraham a pensé plus d'une fois que certains hommes puissants, comme le pharaon, iraient jusqu'à le tuer afin de pouvoir épouser celle dont le nom veut dire princesse. Abigail, une jeune femme qui était d'une grande beauté, mais qui savait aussi faire preuve de courage, d'intelligence et de sagesse. Autant de qualités qui vont susciter l'admiration du roi David qui finira par l'épouser. Bathsheba, cette jeune femme mariée à un général qui va prendre un bain sur sa terrasse et faire perdre la tête au roi David qui la fera venir dans sa chambre alors qu'il a pourtant de nombreuses épouses. La reine Esther, évidemment, cette jeune déportée juive qui suite à un concours de beauté va se retrouver dans le harem du roi de Perse. Esther va être propulsée au rang de reine, ce qui lui permettra de sauver son peuple d'un génocide certain. Enfin, Salomé, dont la danse va envoûter Hérode, qui lui promettra de lui offrir tout ce qu'elle demanderait jusqu'à la moitié de son royaume. Ce à quoi la jeune femme va répondre sous les conseils de sa mère, « J'aimerais la tête de Jean-Baptiste sur un plateau ». Autant d'exemples qui nous prouvent deux choses. Tout d'abord que la beauté n'est jamais neutre, elle donne du pouvoir à celui ou celle qui la possède. Et deuxièmement, que la beauté peut être utilisée à des fins personnelles, égoïstes ou à des fins plus nobles et même être au service de Dieu. Si les critères de beauté sont extrêmement subjectifs et varient d'une époque à une autre, la question est de savoir ce que l'on fait de notre beauté. Est-ce que l'on utilise notre physique pour charmer des personnes déjà en couple, tout comme Bathsheba, ou pour assouvir notre soif de pouvoir, manipuler ce qui nous entoure, comme Salomé? Ou bien est-ce que notre beauté extérieure est le reflet de notre beauté intérieure? Est-ce que l'on a décidé de sanctifier, c'est-à-dire mettre au service de Dieu, notre beauté, tout comme Abigail ou Esther? 1 Pierre 3 nous dit « Ne cherchez pas à vous rendre belle par des moyens extérieurs, mais recherchez plutôt la beauté de l'être intérieur, la parure impérissable d'un esprit doux et paisible, ce qui est une grande valeur aux yeux de Dieu. » Merci pour votre écoute et à bientôt.
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1: Une minute, s'il vous plaît. Vous connaissez les autres. Ah, les autres. Les « ils », les « on », les autres. Que reçoivent-ils de nous, après tout? Où sont les fruits que je porte pour que les autres les emportent? Question. Nous sommes là pour être la récolte des autres. Même en plein mois de janvier, les saisons pour les arbres, pas pour nous. Même quand les arbres sont en bois, il nous faut être, nous, des feuilles, des fleurs et des fruits. Ça vaut mieux que d'être inquiet tous les jours de l'année. Ça rend plus calme de donner que de se demander s'il restera toujours de quoi prendre. Il ne faut pas emménager sa vie, il faut remplir les corbeilles des autres. Car c'est là le sens de notre vie, donner et vous sera donné. C'est le bon sens de notre vie. C'est même, j'ose dire, le sens unique de notre vie. Savoir aimer, savoir donner. Et tout ce qui nous restera un jour, c'est ce que nous aurons mis dans la corbeille des autres. Tenez le petit garçon, il n'avait 5 pains et 2 poissons. Il a tout donné et il est reparti chez lui avec 12 paniers pleins des morceaux qui restaient. À demain.

0: un style de vie, quelle que soit l'occupation à laquelle je vaque. Si je suis convaincu que le mal est vaincu, faut que le monde voit que c'est du vécu. Mais c'est
1: pas juste un sentiment, ni vivre ma propre vie gentiment. C'est tout abandonner maintenant.

0: Dimanche 12 juillet. Ô profondeur des richesses et de la sagesse et de la connaissance de Dieu, que ses jugements sont insondables et ses voies indiscernables. Car qui a connu la pensée du Seigneur ou qui a été son conseiller? Car de lui et par lui et pour lui sont toutes choses. À lui la gloire éternellement. Amen. Épître aux Romains, chapitre 11, versets 33 à 36.
1: Parole de louange, troisième épisode. Tout est de lui et par lui et pour lui. Tout est de Dieu. Dieu est la source de tout, même du temps. Alors que rien n'existait, sa volonté était de mettre en évidence son amour envers les humains qu'il voulait rendre heureux en sa présence. Tout est par Dieu. Dans le présent, tout s'accomplit par lui. C'est par Jésus que son amour agit pour la délivrance des humains sur toute la terre. Tout est pour Dieu. Il est lui-même le but de son travail. Sa majesté brillera quand Jésus, le Christ, reviendra pour régner. Alors le ciel et la terre s'uniront pour le louer et célébrer sa bonté, prélude du jour où dans les nouveaux cieux et la nouvelle terre, Dieu sera tout en tous. Première épître aux Corinthiens, chapitre 15, verset 28. Le salut de Dieu s'est étendu à tous les humains pécheurs qui, dans toutes les époques, ont cru à la grâce divine. Cela de toute tribu et langue et peuple et nation, Apocalypse chapitre 5 verset 9, cherchés et sauvés par l'amour divin, seront éternellement dans sa présence. En attendant ces temps merveilleux et en réponse à son amour, que dans notre vie tout soit de lui, par lui et pour lui. La manière d'agir de Dieu est insondable pour nous. Qui a été son conseiller? N'essayons pas de comprendre ses actions souveraines. Faisons-lui confiance et adorons-le pour ses plans merveilleux. Inclinons-nous devant sa sagesse et sa souveraineté. Le Fils, tout a été créé par lui et pour lui. Et lui est avant toute chose. Et tout subsiste par lui. Épître aux Colossiens, chapitre 1, versets 13 et 16 et 17. La suite au dimanche 19 juillet.
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1: Psaume 19. Au chef des chantres, psaume de David. Les cieux racontent la gloire de Dieu et l'étendue manifeste l'œuvre de ses mains. Le jour en instruit un autre jour, la nuit en donne connaissance à une autre nuit. Ce n'est pas un langage, ce ne sont pas des paroles dont le son ne soit point entendu. Leur retentissement parcourt toute la terre, leurs accents vont aux extrémités du monde, où il a dressé une tente pour le soleil. Et le soleil, semblable à un époux qui sort de sa chambre, s'élance dans la carrière avec la joie d'un héros. Il se lève à une extrémité des cieux et achève sa course à l'autre extrémité. Rien ne se dérobe à sa chaleur. La loi de l'Éternel est parfaite, elle restaure l'âme. Le témoignage de l'Éternel est véritable, il rend sage l'ignorant. Les ordonnances de l'Éternel sont droites, elles réjouissent le cœur. Les commandements de l'Éternel sont purs, ils éclairent les yeux. La crainte de l'Éternel est pure, elle subsiste à toujours. Les jugements de l'Éternel sont vrais, ils sont tous justes. Ils sont plus précieux que l'or, que beaucoup d'or fin. Ils sont plus doux que le miel, que celui qui coule des rayons. Ton serviteur aussi en reçoit instruction. Pour qui les observe, la récompense est grande. Qui connaît ses égarements? Pardonne-moi ce que j'ignore. Préserve aussi ton serviteur des orgueilleux, qu'il ne domine point sur moi. Alors je serai intègre, innocent de grands péchés. Reçois favorablement les paroles de ma bouche et les sentiments de mon cœur, ô Éternel, mon rocher et mon libérateur.

0: Voici sa parole pour aujourd'hui.
1: Dimanche 12 juillet. Lavé, frotté de sel et emmailloté. On ne t'a pas lavé, on ne t'a pas frotté avec du sel, ni emmailloté dans des langes. Ézéchiel chapitre 16, verset 4. Comment se peut-il que sur 10 personnes qui répondent à l'appel du Christ, une seule sera toujours à son service 5 ans plus tard? Ézéchiel nous donne 3 réponses. La première, vous devez être lavé à grande eau. Votre protection spirituelle contre la pollution, la maladie, la mort se trouve dans le lavage d'eau par la parole. Éphésiens 5, 26. La douche matinale ne suffit pas. Il vous faut vous plonger dans les Écritures. Jésus a dit « Vous êtes propre à cause de la parole » dans Jean 15, verset 3. Le péché vous éloignera de la parole et la parole vous éloignera du péché. Deuxième réponse, vous devez être frotté de sel. Selon la coutume hébraïque, on frottait de sel la peau des nouveau-nés pour la durcir, afin de pouvoir les soulever sans leur faire de bleu. Beaucoup d'entre nous ont besoin d'être traités avec délicatesse. Nous sommes vite sur la défensive si l'on nous critique. Nous sommes susceptibles. Nous avons besoin d'être frottés de sel par un amour arrivé à maturité, et non plus enfantin, avant de devenir vraiment ouvert et honnête envers tous. Troisième chose, vous devez être emmailloté. Quand vous naissez de nouveau dans la grande famille de Dieu, vous êtes très vulnérable. Vous avez besoin d'être protégé et couvert. Voilà pourquoi vous avez besoin de la fraternité des autres chrétiens. Elle vous entoure de ses bras d'amour et vous dit « Vous n'aurez jamais plus à retourner à votre ancien style de vie. Tout recommence aujourd'hui. Vous pouvez être libéré de ce passé qui vous fait mal. Vous pouvez trouver des relations franches et durables pour remplacer les mauvaises que vous avez connues auparavant. Avez-vous été lavé, frotté de sel et emmailloté ?»
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1: Le fruit de l'esprit. Puisque l'esprit est la source de notre vie, laissons-le aussi diriger notre conduite. Galates 5, verset 25. Les êtres humains ont soif d'amour, de bonheur et de paix. Ils essaient de les acheter et sont prêts à payer des thérapeutes pour cela. La confiance en Jésus, leur sauveur, qui leur envoie le Saint-Esprit pour les aider à marcher dans l'obéissance à Dieu, permet de répondre à ces aspirations profondes. Une vie remplie par l'Esprit comble les besoins fondamentaux de l'être humain. Il est écrit dans Galates 5, versets 22 à 23, « Mais le fruit de l'Esprit, c'est l'amour, la joie, la paix, la patience, l'amabilité, la bonté, la fidélité, la douceur, la maîtrise de soi. » La loi ne condamne certes pas de telles choses. Laissez la présence de Dieu resplendir au travers de vous aujourd'hui.
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0: Bienvenue au starter du jour pour bien démarrer sa journée aujourd'hui à l'écoute du Saint-Esprit. Vous savez, dans la parole de Dieu, le Saint-Esprit est représenté de plusieurs manières différentes. Une des plus connues, bien sûr, c'est la colombe. Et j'aimerais vous en partager une autre aujourd'hui. C'est littéralement lorsque Paul parle, par exemple, lorsque Dieu parle à Paul, il lui dit « il te serait dur de regimber contre les aiguillons, contre l'aiguille de l'Esprit de Dieu ». Et dans ce passage, on comprend que l'aiguillon est aussi un symbole du Saint-Esprit. L'aiguillon, à cette époque-là, c'était quoi? C'était les bœufs qui travaillaient et il y avait au-dessus de leur cou, il y avait une sorte d'aiguillon, comme une petite aiguille. Et lorsque les bœufs se rebellaient et désiraient redresser leur cou, alors ils venaient se piquer contre l'aiguillon et ils étaient obligés de se soumettre à nouveau. Et Dieu va dire à Paul, il te serait dur de regimber contre les aiguillons. Et je crois que parfois, Dieu veut nous parler. Il nous pique de l'aiguillon de son esprit, mais nous faisons les têtes dures. C'est pourquoi parfois on endurcit notre conscience. Lorsqu'on endurcit notre conscience, c'est pour ne plus entendre la voix de l'esprit. Et lorsque nous endurcissons notre cœur, même quand l'aiguillon de l'esprit vient nous toucher, on est dur et on n'est pas capable d'entendre ce que Dieu veut faire. Et il y a une puissance, littéralement, à demander à Dieu un cœur tendre pour pouvoir toujours écouter et se soumettre à la volonté de Dieu pour notre vie. Plusieurs fois, avant de donner ma vie à Jésus, alors que j'avais 23 ans, plusieurs fois Dieu m'a parlé à 13 ans et à 18 ans. Je me suis retrouvé deux fois dans des réunions où je sentais le Saint-Esprit qui était là, mais je partais en courant parce que je sentais que j'allais pleurer. J'étais touché littéralement par le Saint-Esprit et j'avais tellement honte de pleurer devant les gens. Je me faisais toute une idée de ça, c'est ridicule, je sais, mais aujourd'hui je le sais. Mais à l'époque, pour moi, c'était impossible. Et donc, à chaque fois, je partais en courant parce que je ne voulais pas pleurer. Et conséquence, mon cœur s'endurcissait de plus en plus et je sombrais de plus en plus dans le péché. Et ça a été une catastrophe pour ma vie. Mais un jour, le 12 août 1995, j'étais à genoux et là, j'ai demandé pardon à Dieu. Il est venu me foudroyer de son aiguillon du ciel et là, j'ai donné ma vie à Jésus. Et à partir de là, ma vie a été totalement transformée. Laisse l'aiguillon du Saint-Esprit. N'endurcis pas ton cœur. Ne prends pas un cœur dur comme de la pierre, mais prie pour que ton cœur soit tendre, afin qu'à chaque fois que le Saint-Esprit veut te parler à travers son aiguillon pour que tu fasses les bons choix dans ta vie, que ton cœur soit tendre. Écoute l'Esprit de Dieu. Que Dieu te bénisse, que Dieu t'encourage. Si ce message t'a fortifié, pense à le liker, le partager, le commenter. À bientôt les amis.
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Je lève mes yeux vers les montagnes. D'où me viendra le secours? Le secours me vient de l'Éternel, qui a fait les cieux et la terre. 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

0: 365, une année de dévotion de Yannis Gauthier. Entourez-vous de bons conseillers. Les projets échouent faute d'une assemblée qui délibère, mais ils réussissent quand il y a de nombreux conseillers. Proverbe 15, verset 22. Je pense que je vais reprendre mes études afin d'obtenir un diplôme pour me permettre d'entrer dans la vie professionnelle de manière sereine. Qu'est-ce que tu en penses ? Non, cela ne sert à rien, ta remise à niveau sera trop longue, c'est peine perdue. Voilà l'un des pires conseils que l'on m'a donné. Malheureusement, après avoir écouté cet adulte aux instructions dépourvues de sagesse, je fus admis à la faculté de la délinquance, la prison. Vers qui vous tournez-vous lorsque vous avez besoin d'un bon conseil ? Vos parents, vos amis, vos responsables d'église, ou des personnes qui sont juste là pour vous dire ce que vous voulez entendre, sans franchement prendre en compte les conséquences de vos actes. En face d'un dilemme, il est important de se tourner vers des gens d'expérience qui vous portent de l'intérêt. Ils vous diront la vérité, ils attireront votre attention sur des faits importants et vous feront part de leurs propres opinions, quitte à aller à contresens de ce que vous pouvez penser. Être bien entouré, c'est pour vous l'assurance de mener à bien les projets que vous entreprenez. Un grand nombre de conseillers assurent la victoire. Proverbe 11, verset 14. Rappelez-vous aujourd'hui que le sage s'entoure de bons conseillers. « 365, une année de dévotion » de Yannis Gauthier. Paru aux éditions Gospel Action Production.
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Bonjour à tous et bienvenue dans Life Boost et tout de suite je voudrais te poser une question. Qui est ton refuge? Quand tu as un problème, que tu es stressé, qu'il y a un truc qui va mal dans ta vie, c'est où ton refuge? Est-ce que c'est le travail? Est-ce que c'est d'être isolé chez toi, tout seul? Est-ce que c'est un ami? Est-ce que c'est de la famille? Et sois honnête, est-ce qu'à chaque fois que tu te réfugies dans l'endroit où tu vas, est-ce que ça change quelque chose? Je ne parle pas pour l'heure même ou la journée même, je parle dans le temps, dans la durée. Je voudrais te donner un refuge, moi, qui n'a pas de limites. Il ne manque jamais rien. Ce refuge s'appelle Jésus. Et quand tu te réfugies en Jésus, dans le Christ, il y a tout ce qu'il faut pour t'en sortir. Il y a tout ce qu'il faut pour te réconforter. Il y a tout ce qu'il faut pour te sentir aimé. Je voudrais te dire qu'il y a un endroit pour toi où tu n'auras plus besoin d'avoir peur, où tu n'auras plus besoin d'avoir de crainte, parce que Jésus est l'amour. Et j'aime ce passage merveilleux qui me dit que l'amour bannit la crainte. Cet amour parfait qui bannit la crainte. Imagine un refuge merveilleux où tu peux trouver la paix, le bonheur, la joie, être satisfait, être comblé, dans un seul et même endroit, un même lieu, une personne qui est le Christ. Alors je t'invite maintenant, là où tu es, à quitter peut-être ces refuges en vérité où tu ne trouves pas réellement le bonheur, où tu ne trouves pas réellement la paix, et à fermer tes yeux, à dire: Seigneur, je veux me réfugier en toi, je veux venir dans ta présence, je veux goûter à ton amour. Il y a ce verset que je voudrais te donner maintenant, qui est très important. On le trouve dans le psaume 71 et au verset 3. Il dit: « Sois le rocher de ma vie, où je trouve un refuge, où je peux accéder à tout moment, où tu as résolu de me sauver, car tu es mon rocher, ma forteresse. » Ces paroles, c'est le Christ lui-même qui te les dit aujourd'hui. Il veut être ton rocher, ta forteresse, ton secours, et te bénir pleinement. Fais-lui confiance.

Le thème ce matin, c'est quelle est la corrélation entre l'appel de Dieu et l'identité que Dieu me donne. Quels sont les liens entre l'appel que Dieu me donne et l'identité que Dieu me donne? Alors si vous prenez des notes, le titre que j'ai donné à ce message, c'est « Appeler à exister ». Appeler à exister. Quelqu'un, lorsque j'ai annoncé ça sur Facebook, une personne a mis un commentaire « Ah, encore une prédication démagogique ». Autrement dit, une prédication qui est là pour flatter l'ego. Je vous assure tout de suite, ça ne va pas vraiment vous flatter. Parce que vous allez découvrir quel est mon point de vue sur l'identité et j'aimerais commencer comme cela. Qu'est-ce que c'est l'appel ? Permettez-moi de faire un constat, je crois que trop souvent nous ne comprenons pas ce qu'est l'appel dans la Bible. Ce que Dieu met derrière le mot « appel ». Dans mon constat, je me rends compte que pour beaucoup de croyants, l'appel se résume à une fonction. L'appel se résume à un titre. L'appel se résume aux cinq ministères, pasteur, prophète, évangéliste, docteur, apôtre. C'est comme si dans la tête de beaucoup de gens, l'appel se résume à cela. Comme si pour beaucoup de gens, l'appel, ceux qui sont dans leur appel, sont à un grade, comment dirais-je, spirituel plus élevé. Ah, il est rentré enfin dans ce que Dieu avait prévu pour lui. Mais le problème, c'est quoi? Le problème, c'est que si notre compréhension de l'appel, c'est cela, eh bien notre vocabulaire est erroné. Et même non biblique. Rentrer dans son appel. Vous avez déjà entendu cette phrase? Où est-ce que vous voyez ça dans la Bible? J'ai pris le temps de chercher, hein. Vous ne trouverez nulle part. On ne rentre pas dans son appel. On utilise ces termes, discerner l'appel de Dieu, rentrer dans son appel, et on en fait des titres, pour le coup, très démagos. On en fait des titres très intéressants, très alléchants. Alors, des fois, c'est un peu trop. On va rajouter quelques éléments. Les 5 clés pour rentrer dans son appel. Les 17 verrous à déverrouiller. Les 73 portes pour discerner l'appel de Dieu. Et toutes les portes que vous voulez. On en écrit des livres. Et quand j'ai fait des recherches, vous savez quoi? J'ai juste tapé l'expression « rentrer dans son appel ». Vous avez une liste de prédications. Une tonne de prédications, une tonne de bouquins. Beaucoup, beaucoup de livres. Pour une expression qui n'est pas biblique. C'est intéressant, hein? Alors, permettez-moi de commencer simplement en faisant juste la définition et l'étymologie de ce mot. La définition, une définition simple, vous avez tous un dictionnaire Larousse ou au moins Google qui peut vous le donner. La définition Larousse, vous avez deux notions dans le terme appelé. La première chose, c'est l'invitation à venir. L'invitation que vous adressez à quelqu'un à venir, d'accord? Répondre à l'appel de quelqu'un. Maintenant, vous avez une deuxième forme d'explication de ce mot, c'est action d'inviter quelqu'un à une action. Autrement dit, c'est faire quelque chose pour que l'autre passe à l'action. Je vous donne des exemples pour que ce soit plus clair. Des appels de phare ou faire un appel de pied. L'appel dans la Bible, je ne vais pas prendre l'Ancien Testament parce que l'explication est la même que ce que je vais vous donner là, mais dans le Nouveau Testament, vous avez deux mots. Vous avez le premier mot, kletos. Étymologiquement, vous le retrouverez par exemple dans Romains 1, verset 1. Paul, serviteur de Jésus-Christ, appelé à être apôtre, mis à part pour annoncer l'évangile de Dieu. D'accord? Kletos, ici, c'est comme la définition Larousse, appelé, invité. Mais un deuxième sens, c'est... invité à obtenir le salut éternel, d'accord? Appelé enfant de Dieu par exemple. Maintenant, vous avez un troisième sens, c'est appelé à une fonction, à une charge, divinement sélectionné pour quelque chose, d'accord? Ok? Ici, permettez-moi de préciser quelque chose. Le mot kletos des recherches que j'ai fait est uniquement employé par Paul pour désigner son ministère. Vous n'avez que Paul qui utilise le mot kletos dans le Nouveau Testament pour désigner son ministère. C'est très important, hein? C'est très important. Maintenant, vous avez le deuxième mot. C'est le mot kaleo. Dites après moi, kaleo. C'est quand même plus facile que baba yaga gogo, hein? 1 Corinthiens 7, verset 17. Seulement que chacun marche selon la part que le Seigneur lui a faite, selon l'appel qu'il a reçu de Dieu. C'est ainsi que je l'ordonne dans toutes les églises. Ici, kaleo signifie encore une fois appeler à haute voix, prononcer à haute voix, d'accord? Inviter. Maintenant, il y a un deuxième sens qui m'intéresse tout particulièrement. Appeler, c'est-à-dire nommer par le nom. C'est appeler un nom, donner un nom.
Donc rien qu'avec la définition Larousse et étymologiquement, il y a deux choses que je veux ressortir de cela. La première, c'est que rien que comme cela, vous ne pouvez pas réduire l'appel de Dieu à une fonction. Vous ne pouvez pas réduire l'appel de Dieu à un rôle, à un titre, pasteur. D'accord ? Pasteur, ce n'est pas mon appel. Pasteur, c'est ce que Dieu me demande. Parce que l'appel, ce n'est pas un titre, ce n'est pas juste un rôle, ce n'est pas juste une fonction. Pourtant, ça semble évident comme cela. Mais combien de fois vous me dites, moi je ne suis toujours pas dans mon appel, combien de fois vous me dites, ah, moi je sais mon appel, ça sera d'être pasteur, moi je sais mon appel, ça sera de prêcher partout, etc. Combien de fois j'entends ces choses-là ? L'appel ne se résume pas à une fonction. Deuxième chose, c'est que quand nous entendons Dieu appelle, qu'est-ce qu'il est en train de faire ? Il appelle votre nom. Et je vous l'ai dit dans le message précédent, le nom, dans la culture juive, c'est l'identité. C'est la chose profonde de l'être humain. Quand Dieu appelle ton identité. Quand Dieu t'appelle à manifester, autrement dit, ta vraie nature, ton identité en Christ. Quand Dieu vous appelle à être ce qu'il a prévu de vous, simplement. C'est pourquoi mon titre, le titre du message, c'était « Appelé à exister ». Appelé à exister. Voyez-vous, je fais une distinction entre vivre et exister. Vivre, c'est manger, boire, dormir. Vivre, c'est juste être présent parmi l'humanité, un parmi 7,6 milliards. Maintenant, exister, ce n'est pas la même chose. Si je devais mettre le mot exister en équation, je le mettrais comme cela. Identité plus appel égale exister. Si vous êtes pleinement établi dans votre identité et que vous êtes pleinement dans votre appel, alors vous existez. Alors votre vie a un sens. Alors ce que vous faites est pertinent. Alors ce que vous êtes est cohérent avec ce que Dieu a prévu. C'est ça exister. Donc ce matin, ne me dis pas tu es appelé à être pasteur, tu es appelé à exister aujourd'hui. Qu'est-ce que Dieu nous appelle ? Regardez Matthieu 5, versets 13 à 16. « Vous êtes le sel de la terre, mais si le sel perd sa saveur, en quoi la lui rendra-t-on ? Il ne sert plus qu'à être jeté dehors et foulé aux pieds par les hommes. Vous êtes la lumière du monde. Une ville est située sur une montagne. Une ville située sur une montagne ne peut être cachée. On n'allume pas une lampe pour la mettre sous le boisseau, mais on la met sur le chandelier et elle éclaire toute la maison. » Que la lumière luise ainsi devant les hommes, afin qu'ils voient vos bonnes œuvres et qu'ils glorifient votre Père qui est dans les cieux. Ça, c'est votre appel. Quand vous me dites, je ne sais pas quel est votre appel, moi, je vous dis, ouvrez votre Bible. Et regardez bien, il dit, vous êtes. Il dit, vous êtes le sel, vous êtes la lumière. C'est ça, exister. C'est le verbe être, ce n'est pas le verbe faire. Dieu nous appelle à être sel et lumière. Dieu t'appelle à exister. Alors maintenant, quel est le sens de l'appel ? C'est mon deuxième point. Si maintenant, aujourd'hui, je reçois un coup de fil, les seuls moments où j'ai l'occasion de répondre, c'est quand ça sonne. Autrement dit, je ne peux pas décrocher pour son coup de fil avant qu'il m'appelle et je ne peux pas décrocher après qu'il m'ait appelé. Il est sur ma messagerie, vous êtes d'accord avec moi ? Qu'est-ce que je suis en train de vous dire ? Je suis en train de vous dire que l'appel, c'est au présent. L'appel, c'est maintenant. L'appel, ce n'est pas demain. C'est pourquoi la phrase « rentrer dans son appel » n'a pas de sens. J'ai l'impression que des fois, on vit la vie comme une salle d'attente et on attend de rentrer suivant. Ok, je rentre dans mon appel, ça y est, c'est à mon tour. L'appel, c'est aujourd'hui, c'est le présent. C'est au présent que vous pouvez exister. Vous n'existez pas dans le futur. Le futur, c'est immatériel, c'est une notion. Est-ce que tu es dans ton appel aujourd'hui ? Est-ce que tu fais ce que Dieu attend de toi ? Est-ce que tu es celui que Dieu attend de toi aujourd'hui ? Encore une fois, exister, c'est faire et être ce que Dieu veut que nous soyons. Est-ce que tu le fais ? Est-ce que tu l'es ? Je vous ai dit que ce n'est pas un message démago, ça va tous nous challenger. Qu'est-ce que je suis en train de essayer de vous expliquer ? Les jeunes, ça je vous l'ai déjà dit plusieurs fois, est-ce que c'est Dieu qui veut que tu fasses le type d'études que tu fais aujourd'hui ? Oui, alors ne me dis pas que ton appel c'est d'être pasteur, ton appel c'est d'être une lumière, le sel dans ta classe. Frères et sœurs, Dieu vous appelle à être dans votre travail ? C'est ça qu'il demande de vous. Alors vous êtes censé être sel et lumière sur votre lieu de travail. C'est pas une salle d'attente. Moi j'ai l'impression que souvent on dit c'est un temps de formation. Mais j'ai l'impression qu'à la fin on est tellement formé qu'on est mort. Ce n'est pas qu'un temps de formation. Dieu nous appelle à être sel et lumière où que nous soyons, auprès de vos voisins, dans votre quartier, dans votre famille. Est-ce que Dieu a permis que tu sois là où tu es ? Oui, alors existe. Ne vis pas seulement. Existe. Existe.
Alors la question peut se poser, mais est-ce qu'on a tous le même appel? Moi, je suis d'accord, on a tous le même appel, mais l'appel commun à tous, allez par tout le monde, prêchez la bonne nouvelle, soyez sel et lumière, etc., prend des formes différentes selon les personnes. Pourquoi? Parce que notre identité à chacun est propre, unique, singulière. Donc selon les saisons, selon les personnes, votre appel prendra une forme différente. Moi, j'aime imaginer Dieu quand il nous a créés. Quand il nous a créés pour un but, d'accord? Chaque personne, chaque être humain est sur terre, non par hasard, mais parce que Dieu l'a bien voulu et parce que Dieu a un but pour cette personne. D'accord? Chaque personne, qu'elle le connaisse ou non, Dieu a un appel pour cette personne. Dieu l'appelle à être ce qu'elle est censée être. Et moi, j'aime imaginer Dieu assis, adossé à son bureau céleste et écrire le plan détaillé de votre vie. Je l'ai appelée, elle est ma fille, donc elle doit briller. Maintenant, quelle forme ça va prendre? Regardez, elle doit briller en tant que missionnaire au Burkina pendant 13 ans. Alors pendant 13 ans, elle sera appelée missionnaire. Mais ensuite, elle rentrera en France. Et puis, je l'appellerai à briller auprès de ses voisins à Rixheim pendant 9 ans. Mais ça ne va pas s'arrêter là. Ensuite, elle va déménager. Elle sera appelée à briller à Reims pendant 10 ans auprès de ses voisins. Et puis, elle sera appelée à briller dans ses deux emplois qu'elle aura en France. Et puis elle sera appelée à briller auprès de son ami d'enfance qui de temps en temps prendra contact et qui aura besoin juste d'être encouragé. Parce que là aussi, être sel et lumière, ça ne signifie pas vous mettre sur le rond-point de votre quartier en disant « repentez-vous, race de vipères ». Être sel et lumière, c'est laisser transparaître ce que Dieu a fait de vous. Être sel et lumière, c'est laisser transparaître ce sel et cette lumière que vous êtes. Donc peut-être que ça s'exprimera juste en disant « écoute, moi, je vais prier pour toi. » Ou juste en lui donnant un conseil qui peut paraître juste humain, sans même mettre le nom de Jésus tout de suite dans la phrase. Mais vous êtes sel et lumière. Ne pensez pas en sortant de ce message qu'ils disent « Oh, maintenant, nous devons tous sortir avec la Bible et frapper sur les gens. » Ça n'a rien à voir avec ça. Frères, sœurs, exister, ce n'est pas ça. Exister, c'est juste être bien, vivre et laisser transparaître ce que Dieu fait de vous. Donc oui, l'appel commun à tout le monde se spécifie à l'individu. L'appel commun à tout le monde se spécifie à l'individu, aux dons, aux qualités, aux capacités, aux choses que Dieu a mis dans ton identité propre. L'appel va se spécifier et dans les saisons. Mais j'ai une pensée particulière pour les mamans. Ne pensez pas que vous n'êtes pas dans ce que Dieu veut. Parce qu'en prenant soin de vos enfants maintenant, peut-être que vous voyez moins de monde sur l'extérieur, peut-être que vous faites moins de choses que vous aviez l'habitude. Mais j'aimerais vous dire que si Dieu vous les a donnés, c'est ce qu'il vous a demandé là maintenant. Quand ils auront 20 ans, vous ferez autre chose. Alors maintenant, plus spécifiquement, quelle est vraiment la corrélation, l'impact de l'identité sur l'appel et l'appel sur l'identité? Encore une fois, laissez-moi vous redire, appel égale appeler le nom égale appeler l'identité. Appeler la personne à être ce que Dieu veut qu'elle soit. Eh bien, première chose, c'est quel est l'impact de l'identité sur l'appel? Eh bien, Dieu t'a donné tout ce qu'il faut pour faire ce qu'il te demande de faire. Dieu a mis dans ton identité tout ce dont tu as besoin pour faire ce que tu es appelé à faire. Qu'est-ce que je suis en train de vous dire? Je suis en train de vous dire que vous avez été équipé. C'est fait. Vous n'avez pas besoin d'essayer de créer, vous avez été équipé. Mais je vais revenir sur cette notion de foi dont nous avons entendu parler tout à l'heure. Maintenant, quelque chose de très important, c'est si tu n'es pas pleinement établi dans ton identité, tu ne feras pas parfaitement ce que Dieu a prévu que tu fasses. Ou tu vivras de façon égoïste. Et la vie chrétienne, ça sera « Oh Seigneur, fais-moi du bien. Oh Seigneur, parle-moi. Oh Seigneur, mets-moi ce baume qui me rappelle que dans le futur, je serai appelé à être prophète parmi les nations. Et je ne le ferai jamais parce que je ne fais jamais rien. Mais Seigneur, fais-moi du bien. Fais-moi égoïste, égocentrique. » Si tu n'es pas pleinement établi dans ton identité, tu n'accompliras pas parfaitement ce que Dieu attend de toi. Deuxièmement, si tu n'es pas pleinement établi dans ton identité, peut-être que tu utiliseras le plan de Dieu pour toi pour servir ta cause. C'est peut-être pour ça que certains sont tellement attachés au titre. Deuxièmement, quel est l'impact de l'appel sur l'identité? Eh bien, la première chose que j'aimerais dire, c'est que l'appel forge l'identité. L'appel, ce que Dieu a prévu pour toi, forge ton identité, forge, te stabilise, te fait de toi ce que tu es censé être. Prenez Gédéon. Quand vous regardez le Gédéon du début de l'histoire et le Gédéon de la fin de l'histoire, ce n'est pas tout à fait le même.
Mais ce qu'il a fait au travers de ce que Dieu lui demandait, eh bien Dieu l'a utilisé pour le travailler, travailler son caractère, travailler son courage, travailler cette capacité même de leadership, d'homme de guerre. Dieu a utilisé tout ça pour faire de lui ce qu'il était censé être. Qu'est-ce que j'essaye de vous dire ? Si vous ne faites pas ce que Dieu attend de vous, vous ne serez jamais stable dans votre identité. Parce que Dieu ne pourra jamais travailler parfaitement votre identité. C'est très important pour plusieurs personnes. Plein viennent me voir en me disant « j'attends d'être bien dans mon identité pour commencer à faire. J'aimerais te dire que tu ne seras jamais parfaitement établi dans ton identité si tu ne commences pas à faire. » Parce que ton appel est là également pour travailler ton identité. Souvent le problème est pris à l'envers. Frères et sœurs, c'est tellement important ce que je suis en train de vous dire. C'est tellement important parce que je vois des gens, des chrétiens qui ne font que vivre et qui ne sont pas dans leur appel. Et qui passent leur vie à avoir entretien sur entretien pour parler de leurs problèmes identitaires. Mais simplement parce qu'ils ne font pas ce que Dieu attendait. Vous savez que c'est Kierkegaard qui était un philosophe et un théologien qui dira souhaiter avoir comme épitaphe, la phrase sur sa pierre tombale, cet homme, cet individu singulier. C'est intéressant comme phrase, hein ? Il était un petit peu spécial aussi, mais cet individu singulier. Mais qu'est-ce qu'il voulait dire par là ? Kierkegaard avait très bien compris que chacun a des comptes à rendre sur la singularité que Dieu lui a donnée. Kierkegaard avait très bien compris que chaque personne est unique, mais que nous avons tous des comptes à rendre sur les spécificités que Dieu nous a données. On a eu une réflexion, Josué tout à l'heure nous a fait une réflexion très intéressante à l'arrière avant de commencer le message. Est-ce qu'un Reinhard Bonnke, qui pour moi a été un modèle et m'a fortement encouragé, sera mis plus en avant dans le ciel que les autres ? Non. Dieu lui a donné des spécificités. Dieu lui a donné des talents propres, des talents uniques. Maintenant, chaque personne est individuelle. Et chaque personne aura des comptes à rendre sur ce qui fait d'elle la personne unique. Vous savez quoi ? Dieu vous demandera au ciel, est-ce que tu as vécu ou est-ce que tu as existé ? Est-ce que tu as juste mangé, bu et dormi ? Ou est-ce que tu as existé ? Est-ce que ta vie a eu un sens ? Est-ce que tu as porté du fruit ? Sur 7 milliards d'humains, combien existent réellement ? Sur 7 milliards d'êtres humains, combien ne font pas que vivre, mais existent profondément ? Je crains que le chiffre est trop faible. Maintenant, je n'ose même pas poser la question dans le monde chrétien. Sur le nombre de chrétiens que nous sommes dans le monde, combien existent réellement ? Autrement dit, combien ont une vie alignée sur ce que Dieu a prévu pour eux ? Voyez-vous, parfois j'ai l'impression que nous voyons la vie comme une photo. Hein, c'est une belle photo, le temps a été figé, le jour où j'avais 20 ans, j'étais beau, séduisant, ma femme était belle, moins ridée, et non, je vous embête, mon épouse n'est pas ridée, hein, elle a encore la vingtaine, hein. Je parlais de la vôtre, non, je vous embête. Mais... J'ai l'impression que nous voyons la vie comme une photo, où le temps s'arrête, les bons souvenirs. Et alors on passe notre vie en étant comme un disque rayé qui ne fait que raconter les belles histoires de l'époque. Mais aujourd'hui, il n'y a plus d'histoire. J'aimerais vous dire que la vie n'est pas une photo, la vie est un film. Et le film ne mettra jamais pause pour t'attendre. Aujourd'hui sera hier, dans 24 heures. La vie n'est pas une photo, la vie est un film. Et ce film ne s'arrête pas. Et certains ouvrent leurs yeux, certains remettent play au bout de 20 ans, se rendent compte qu'ils ne sont pas dans le travail qu'ils aiment, que Dieu avait prévu pour eux, se rendent compte qu'ils n'ont pas construit une famille qui honore Dieu, se rendent compte qu'ils sont pasteurs alors qu'ils devaient être businessmen et servir la cause de Dieu comme cela, ou se rendent compte qu'ils sont businessmen alors que Dieu les appelait pasteurs et ont servi leur propre intérêt, mais ils remettent play au bout de 20 ans. Ce temps-là n'est plus rattrapable. Chers amis, je crois que si ce message est tellement sur mon cœur, c'est parce que Dieu appelle plusieurs à mettre play ce matin, 8 décembre. Ne prends pas la vie comme une photo. Je vais même aller un peu plus loin. Certains sont dans une souffrance telle
qu'ils disent « je m'épose, c'est trop difficile de vivre, je garde la photo, je garde les bons souvenirs. » Et à cause de votre souffrance, vous ne vivez plus. J'aimerais vous dire que si vous ne remettez pas play, votre souffrance non seulement ne s'arrêtera pas, mais vous gâcherez tout le reste du temps que Dieu vous donne. Vous gâcherez tout le reste du temps que Dieu vous donne, chers amis, frères et sœurs. Et encore une fois, je ne veux pas parler à la légère, mais c'est essentiel, c'est tellement important. Alors, quelqu'un dira, quelqu'un a dit, alors c'est un rabbin qui a dit ça, on mourra tous un jour. Dis à la personne à côté de toi, tu mourras aussi. Oui, c'est une bonne nouvelle, hein. Si vous êtes sauvés, c'est une bonne nouvelle. Chers amis, on mourra tous un jour. Tout le monde. Vous mourrez, je mourrai, ils mourront, nous mourrons tous. Mais par pitié, ne mourrez pas de votre vivant. Par pitié, ne mourrez pas de votre vivant. Ne soyez pas stérile de votre vivant. Ne soyez pas juste à manger, boire et dormir. Ne vivez pas une vie comme ça. Alors, et c'est mon quatrième point, mon dernier point. Je vous donne un petit secret. Quand un pasteur dit mon dernier point, c'est une petite arnaque en fait. C'est parce que mon point est extrêmement long. Mais c'est le dernier, d'accord, hein? Vous pouvez avoir un seul point d'une prédication. Techniquement, c'est le dernier. C'est le premier, mais le dernier aussi, hein? Quels sont les obstacles? Quels sont les obstacles? Parce que là, ce que je vous ai dit, bah, ça paraît facile. De dire, bah, Seigneur, oui, j'ai juste à vivre aujourd'hui, à marcher avec toi et à faire ce que tu me demandes de faire. Mais pourquoi tellement de gens ne le vivent pas alors? Bien, voyez-vous, il y a des obstacles. Le premier obstacle que je vois, c'est que nous sommes dans un monde normé. Nous sommes dans un monde où la norme prime. Nous sommes dans un monde où la norme prime. Regardez juste un exemple très concret, le système scolaire. Regardez, le système scolaire est un système normatif où l'enseignement en France, le type d'enseignement, c'est privilégier le groupe à l'individu. On privilégie le groupe et l'existence du groupe à l'individu. C'est pour cette raison que vous avez des notes. C'est pour cette raison que vous avez des moyennes de classe. C'est pour cette raison que vous avez essentiellement du cours magistral. On privilégie le groupe à l'individu pour avoir une société normée. Et faire de cet enfant qui était spécifique, unique, avec ses capacités, ses défauts, petit à petit, juste un bon citoyen. Juste un bon citoyen. C'est pour ça qu'on nous apprend tous plein de choses, mais qui aujourd'hui, sincèrement, ça vous sert à quoi de savoir le cosinus de... Bon, je ne sais même plus ce que c'est. Non, mais ça dépend le métier, on est d'accord. Mais aujourd'hui, ce qui prime, c'est pas que ce que ces jeunes reçoivent dans l'école. Les jeunes, fermez vos oreilles, parce que ça va vous... Mais aujourd'hui, ce qui prime, c'est pas que ce que les jeunes reçoivent dans l'école leur soit utile dans leur travail. Aujourd'hui, ce qui prime, c'est que ce qu'ils reçoivent, eh bien, ça puisse les aider à passer leur examen. Comme si l'objectif principal, c'est l'examen, mais pas ce qu'on en fait. On arrive à une société normée. La société est normée. L'école est normée, mais la société est normée. Je vous l'ai déjà dit. C'est 90% des enfants dépistés trisomiques qui sont avortés. 90%. Je suis papa depuis un petit peu plus d'un an. Je vous assure que quand mon épouse était enceinte, je peux vous garantir que ce n'est pas toujours le choix des parents qui avortent. C'est la pression qu'on leur met. Alors oui, on parle d'une société qui encourage. C'est intéressant, hein, parce que le discours de la société est complètement opposé. C'est exprimez-vous, soyez libre d'être vous-même, assumez-vous, etc. Par contre, quand vous êtes différent de ce que la société dit, alors là, on va couper les têtes. Là, on va remettre bien dans le cadre, parce que la société aime ce cadre, aime ses normes. Maintenant, permettez-moi de vous poser cette question. Lorsque vous êtes dans la norme, vous n'êtes pas pleinement vous-même, puisque chaque individu est singulier. D'accord ? Donc lorsque vous êtes dans la norme, vous n'êtes pas pleinement établi dans votre identité. Maintenant, je vous pose une question très simple. Qu'est-ce qui vous rend différent de vos voisins ? Dans votre manière de vivre, qu'est-ce qui vous rend singulier ? Ah. Je ne répéterai pas ce qu'il a dit, il a dit ma mère. Prenez le temps de réfléchir. J'ai vraiment pris le temps de réfléchir à ma propre vie comme ça. Qu'est-ce qui, dans ma manière de vivre, montre que je
n'accepte pas de rester dans la norme. Je ne vous parle pas de revendication là, hein, je ne vous parle pas de rébellion et tout ça, ça n'a rien à voir avec ça. Mais c'est même pour les croyants, la plupart des croyants. Métro, boulot, dodo, métro, boulot, dodo, métro, boulot, apéro, dodo, métro, boulot, vacances, dodo, et puis métro, boulot et enterrement. Qu'est-ce qui fait que vous êtes différents, frères et sœurs? Mais est-ce que vous vivez pleinement cette identité? Est-ce que nous la vivons pleinement? Parce que même dans l'Église, je me rends compte des fois que les aspirations, c'est les mêmes que pour la société. Avoir une petite vie confortable, avec une belle voiture, une belle maison, si possible une belle épouse ou un bel époux. Mais c'est tout. C'est assez intéressant, je me suis fait la réflexion suivante. On passe notre vie à faire quelque chose pour ne plus avoir à le faire. On passe notre vie à travailler pour pouvoir être en vacances ou être à la retraite. C'est ça la vie? Est-ce que c'est ça exister? Est-ce que c'est ça qui a du sens? Est-ce que c'est ça? Encore une fois, la citation de Kierkegaard, cet individu singulier, nous ne sommes pas appelés à être dans la norme. Nous ne sommes pas appelés à suivre bêtement le mouvement. Et ce n'est pas péjoratif ce que j'essaye de dire là, parce que je me parle à moi-même. Voyez-vous, lorsque nous sommes dans la norme, nous n'existons pas, nous ne sommes pas, nous paraissons. Mais l'être est différent du paraître. Être est différent du paraître. Tu peux faire semblant d'être heureux. Tu peux faire semblant d'être épanoui. Tu peux faire semblant d'avoir tout ce que tu veux, mais est-ce que tu l'es réellement? Être est différent du paraître. Deuxième obstacle, vous êtes toujours avec moi? Ça vous intéresse autant que moi ou pas? Moi, ça m'intéresse. Hein. Le deuxième obstacle, ce sont les distractions. Une statistique de 2019 en France, une moyenne. Hein. Un adulte, en moyenne en France, passe 5 heures et 7 minutes par jour devant les écrans. Il prendra 221 fois son téléphone. Et des fois, c'est même pas pour quelque chose. Moi, je me confesse, des fois, c'est même pas pour quelque chose, c'est je le prends par automatisme. Des fois, on a le syndrome du téléphone qui vibre dans la poche alors qu'il est même plus dans la poche. Ne mentez pas, je sais très bien que ça vous est déjà arrivé aussi. Est-ce possible d'exister si on passe les trois quarts de notre vie devant un écran? Est-ce possible d'exister par écran interposé? Est-ce possible d'être sel et lumière? Est-ce possible? Est-ce possible de porter du fruit? Comment vous... Pourtant, on le fait. Pourtant, on déverrouille tout le temps le téléphone. Pourtant, on passe énormément de temps devant les écrans. Et encore une fois, je ne vous jette pas la pierre, hein, je suis le premier à me la jeter. Hein. Est-ce possible, frères et sœurs? Vous savez que la définition de divertir, c'est détourner. La définition de divertir, c'est détourner. Eh bien, j'aimerais vous dire que le maître du divertissement, ce n'est pas Cyril Hanouna, hein, pour tous ceux qui... Le maître du divertissement, c'est l'ennemi de nos âmes. Parce qu'il détourne ton attention de ce qui est essentiel. Sois, existe, vis, manifeste ce que Dieu a donné pour que tu portes du fruit. Et lui sait que s'il te divertit, tu n'es pas ce que tu es censé être. Que s'il te divertit, tu n'es pas ce que tu es censé être. Vous savez, nous sommes dans cette société de divertissement, dans cette société de consommation. Mais pour qu'une société de consommation fonctionne, il faut des consommateurs. Ben oui. Donc, mes bien chers consommateurs, bienvenue. Mais si vous ne consommez plus ce qu'elle vous propose, vous n'êtes plus consommateur. Vous ne la faites plus fonctionner. Vous sortez de ce modèle-là. Pourquoi Jésus nous enseigne à ne pas être... Vous êtes dans le monde, mais vous n'êtes pas comme le monde. Vous n'êtes pas de ce monde. N'utilisez pas les mêmes concepts. N'utilisez pas votre vie pour les mêmes objectifs. Encore une fois, le mot n'est pas péjoratif, mais proportionnellement, mais ces objectifs misérables comparés à ce que Dieu a prévu. Une belle maison, c'est misérable comparé à la maison que vous aurez au ciel. Ne soyez pas simplement des consommateurs. Parce que cette société a besoin de vous pour continuer à vivre. Et là, je m'adresse aux croyants et non-croyants. Hein.
Cette société a besoin que nous consommions. Alors elle va tout faire pour consommer, pour nous aider à consommer. Elle va nous donner un coup de pouce, elle va nous créer des besoins, mais des besoins inutiles. Encore une fois, le dernier téléphone. Mais discrètement, on va augmenter le prix de 200 euros. Hein, entre le 11, le 10 et le 11, on a augmenté le prix. Juste réfléchissez. On est quoi? On est à l'iPhone 11, hein, je crois. Hein. iPhone 11. Ils nous ont arnaqué 11 fois. 11 fois, il téléphone. Ça fait 11 fois qu'il téléphone toujours. Mais on a besoin du dernier. On a besoin du dernier. On va inventer la dernière voiture, on va inventer la dernière nouveauté commerciale qui, dans votre vie concrètement, ne changera pas grand-chose à votre existence. Et puis, de temps en temps, vous voyez ce plan s'érode un petit peu. Donc, ils vont inventer de nouvelles occasions de consommer. Aujourd'hui, en France, vous avez la Black Friday. Réfléchissez. Vous avez la Saint-Valentin. Vous avez Noël ? Aujourd'hui, on a Noël. Est-ce que je suis... Attendez, je vois déjà les messages venir sur Facebook, attendez. Est-ce que je suis contre célébrer la naissance de Jésus un 24 décembre ou un 25 ? Non. Qui soit né un 24, qui soit né un 25 ou un 36, peu m'importe, c'est l'occasion de le célébrer et de me rappeler qu'il est venu sur Terre. D'accord ? Maintenant... Est-ce que c'est toujours le sens que nous donnons à Noël? Chacun répond dans sa famille, est-ce qu'il fera pour ce 25? Frères et sœurs, ne soyons pas naïfs. Ne soyons pas naïfs parce que ce monde n'est pas neutre. Il y a un enjeu spirituel. Il y a un enjeu spirituel et le diable a bien compris que pour que vous n'existez pas, il faut que vous confondiez le verbe « avoir » avec le verbe « être ». Il a bien compris que pour que vous ayez l'illusion, que vous soyez dans le paraître, il faut que vous confondiez le verbe avoir avec le verbe être. Parce que j'ai de l'argent, je suis heureux. En quoi cette phrase a du sens? C'est pas logique. J'ai, alors je suis, ça veut rien dire. Votre possession ne fait pas de vous quelqu'un. Ne nous illusionnons pas. Alors un autre obstacle, c'est le compromis. Le compromis dans la vie du chrétien. Et vous savez que le compromis peut s'écrire de deux manières différentes. Hein. Oh oui, attendez, ça va un peu vite, excusez-moi. Le compromis, c'est la promesse d'être complètement à l'ouest. Le compromis... t'empêchera d'être pleinement, d'exister pleinement. Parce que nous ne pouvons pas que accuser la société. Chers amis, soyons honnêtes. Nous ne pouvons pas que accuser le monde de mettre la Black Friday. Jésus nous a dit que nous n'allons pas avoir les mêmes valeurs. Jésus nous a dit que le monde aura d'autres valeurs. Il nous a prévenus. On ne pouvait pas dire qu'on ne savait pas. Mais la question, c'est quel choix nous faisons? Quel choix faisons-nous? Que choisissons-nous? Que choisissons-nous? Et ça m'amène sur le dernier obstacle, et nous l'avons entendu. Moi j'aime, vous savez, avant de prêcher, quand Dieu me confirme la prédication par les temps avant. Et il y a eu plusieurs moments qui m'ont confirmé ce message tout à l'heure, et puis il y a eu une parole sur la foi. Vous êtes comme givré. Alors là c'est moi qui l'ai mis. Vous n'êtes pas des glaçons, rassurez-vous, hein, mais... Mais votre problème, c'est ce manque de foi. C'est ce que cette parole nous a dit. Je crois que le dernier obstacle que j'aimerais aborder, c'est le manque de foi. Parce que le manque de foi est un réel obstacle. Encore une fois, cette identité en Christ, cet appel que Dieu nous demande d'être sel et lumière, c'est d'abord des notions spirituelles. Et on ne se saisit pas des notions spirituelles étant ici-bas sur terre sans la foi. La foi, c'est ce qui vous permet de toucher le spirituel. La foi, c'est ce qui vous permet d'amener le spirituel. La foi, c'est ce qui vous permet d'avoir cette nouvelle identité, mais qui vous permet de vivre pleinement cette nouvelle identité. C'est la foi. Alors, j'en viens à ma question. Faut-il discerner l'appel de Dieu? Est-ce que je dois nécessairement discerner ce que Dieu me demande? Eh bien non.
Non, regardez, Ecclésias 9, verset 10. « Tout ce que ta main trouve à faire, fais-le avec ta force, car il n'y a ni œuvre, ni pensée, ni science, ni sagesse dans le séjour des morts où tu vas. » Faut-il nécessairement toujours discerner? Non. Non. Et par moments, je crains que c'est une excuse à ne rien faire. Oh oui, frère, je prends le temps de discerner vraiment si il faut que je commence. Si Abraham avait jeûné 10 ans, bah ça fait long quand même, mais si Abraham avait jeûné une semaine et prié 24 heures sur 24 pendant un mois, il n'aurait pas plus discerné que « va dans le pays que je te montrerai ». Va dans le pays que je te montrerai. Imaginez si Abraham avait réagi comme ça. Dieu qui dit à Abraham, « Abraham, je t'appelle, allez dans le pays que je te montrerai. » Et Abraham de répondre, « Excuse-moi Seigneur, c'est de ma faute, hein, mais moi je suis en edge, je ne suis pas en 4G, là, je capte mal les informations que tu me demandes. Ce n'est pas très très précis. » Est-ce que vous croyez que Dieu aurait donné une réponse plus précise? Non. Non. Dieu l'appelait à marcher aujourd'hui. Je ne sais pas quelle date il était, mais Dieu l'a appelé à faire un pas aujourd'hui. Encore une fois, il ne lui a pas dit « Tu iras dans le pays que je te montrerai ». Il a dit « Va aujourd'hui ». C'est du temps présent. Ce matin, Dieu ne vous dit pas nécessairement de tout discerner précisément. Peut-être que Dieu a mis des choses sur votre cœur. Gardez-les, serrez-les. Vous savez, je vais vous dire un petit secret. Depuis tout petit, Dieu a parlé à des hommes et des femmes pour dire que je serais pasteur. Depuis, je crois, j'avais 7-8 ans quand on a commencé à me dire ça. Et plusieurs personnes qui n'ont rien à voir. Et vous savez ce que j'ai fait? J'ai toujours dit, Seigneur, moi je décide de mettre tout ça de côté parce que je ne veux pas me mettre la pression avec ces choses. Je marche aujourd'hui. Et puis si un jour ça vient, ça me confirmera que c'était ta volonté. Ne cherche pas à tout discerner. Cherche juste à marcher. Mais est-ce vraiment de la foi que tu montres à Dieu quand tu dis « Seigneur, il faut d'abord que tu me donnes tout pour que je puisse commencer ?»

force, d'amour et de sagesse. N'aie donc point honte du témoignage à rendre pour notre Seigneur, ni de moi son prisonnier, mais souffre avec moi pour l'évangile par la puissance de Dieu. Est-ce que vous imaginez s'il celle où la lumière était timide? Ça serait bizarre, hein? Ce n'est pas dans ton ADN de chrétien, de fils et filles du roi des rois, d'être timide. Maintenant, si tu me dis que tu es timide, c'est quoi le problème? Le problème, c'est que tu as pris quelque chose de ton ancienne identité et que tu l'as ramené aujourd'hui. C'est que tu ne t'es pas saisi par la foi de ce que Dieu déclare de toi. Tu n'as pas reçu un esprit de timidité, mais tu as pris de ton ressenti, tu as pris de tes impressions, tu as pris de « ça a toujours été comme ça et ça ne changera pas ». Quand tu te saisis des choses qui étaient derrière toi et les déclares comme si elles étaient encore aujourd'hui, ça veut dire que tu n'as pas une nouvelle identité. Ça va, vous me suivez? Frères et sœurs, c'est extrêmement important. Parce que si Dieu t'appelle à être celle et lumière du monde, ne dis surtout pas que tu es timide. Ne le déclare pas. Ne déclare pas que ça fait partie de toi. Seigneur, mon ancienne vie, mon ancienne identité était timide. Aujourd'hui, je me saisis de ce que tu déclares de moi. Aujourd'hui, je saisis ce que tu déclares de moi. Aujourd'hui, je prends par la foi. Dans quelle mesure exprimes-tu de la foi? Fais-tu davantage confiance à ton ressenti ou à ce que Dieu déclare de toi? Pour moi, c'est essentiel ce message. Dieu, je crois, veut vraiment faire un travail dans les cœurs de certains. Laissez-moi juste conclure en vous lisant ce verset. 2 Corinthiens 11, à partir du verset 23, pendant que quelqu'un joue tranquillement au piano. Sont-ils ministres de Christ? Je parle comme un homme qui extravague. Je le suis plus encore par les travaux, bien plus par les coups, bien plus par les emprisonnements, bien plus. Souvent en danger de mort. 5 fois j'ai reçu des juifs 40 coups moins 1. 3 fois j'ai été battu de verge. 1 fois j'ai été lapidé. 3 fois j'ai fait naufrage. J'ai même passé un jour et une nuit dans l'abîme. Fréquemment en voyage. J'ai été en péril sur les fleuves, en péril de la part des brigands. J'ai été en péril de la part de ceux de ma nation, en péril de la part des païens. J'ai été en péril dans les villes, en péril dans les déserts, en péril sur la mer, en péril parmi les faux frères. J'ai été dans le travail et dans la peine, exposé à de nombreuses veilles et à la faim et à la soif, à des jeûnes multipliés, au froid et à la nudité. Et sans parler d'autre chose, je suis assiégé chaque jour par les soucis que me donnent les églises.

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2: Prenons cet autre chant qui nous dit Alléluia, le Seigneur Tout-Puissant règne. Et parce qu'il règne, alors rien de ce qui se trouve sur notre chemin ne peut subsister. Il est tout puissant. Alléluia.

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2: Miracle. Quand tu écoutes de la musique, je ne sais pas si c'est la mélodie ou les paroles qui sont les plus importantes pour toi, mais quand les deux sont réunis, alors là, c'est un régal. C'est dur pour moi de passer une journée sans écouter de musique, alors forcément, j'aurai une belle liste à te proposer. Mais pour aujourd'hui, c'est un titre de Coldplay qui m'intéresse pour cette petite chronique. Il s'agit de Miracles. Si je ferme les yeux en écoutant ce titre, je vois et j'imagine tellement de choses. Un papillon qui sort de son cocon et qui prend son envol, la joie après la douleur d'une maman qui donne la vie, le si beau visage de celle avec qui j'ai décidé de passer mon existence, les pas d'un enfant qui apprend à marcher. Je vois aussi Gilles Yapi Yapo, ce footballeur marqué un but après sa blessure alors que la médecine lui annonçait la fin de sa carrière. Ou encore Laura, une ancienne rescapée, rire aux éclats bien que ses oreilles ne fonctionnent plus depuis son enfance. Mais ce que j'imagine surtout, c'est toi, en train de réaliser que tu n'es pas là par hasard, qu'il y a un but à ta vie et que tu en prends conscience. Je vois le véritable miracle de ta vie et de celui qui l'a voulu. Dis, tu le vois aussi, j'espère, hein ? Parce que c'est tellement évident.
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Je suis reconnaissant envers celui qui m'a fortifié, Jésus-Christ notre Seigneur, car il m'a jugé digne de confiance en m'établissant à son service. 1 Timothée 1, verset 12.

première, toi qui m'as aimé le premier, toi qui m'as racheté et délivré du péché. Comment ne pas te louer aujourd'hui? Et comment ne pas te remercier pour tous tes bienfaits, Seigneur?

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2: Bonjour, je m'appelle Louis Théis, j'ai 24 ans, je suis musicien, je fais un taf d'ingénieur du son et de production pour d'autres musiciens et j'ai aussi un projet personnel et un groupe de musique. J'ai jamais lu la Bible, mais je suis très friand de philosophie, donc c'est quelque chose que je trouve super intéressant.
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3: Bonjour Louis Théis.
2: Bonjour.
3: On est ensemble aujourd'hui pour parler un petit peu de l'inspiration et des moyens qui, toi, t'inspirent dans ta musique. Est-ce que tu peux nous en parler un petit peu?
2: Alors, du coup, en termes d'inspiration, c'est vrai que c'est un peu dur comme question. J'essaye de travailler un peu tous les jours sur la musique pour essayer d'être régulier. Forcément, tu fais des choses qui sont vraiment pourries à des moments et parfois, t'as une petite perle. Mais je vais pas te cacher que ça arrive effectivement que parfois, à des moments où tu t'y attends pas, tu fais une activité, t'es là, ah, il y a une petite mélodie qui arrive, il y a un petit truc comme ça, et tu te dis, ah tiens, si je me mets sur le piano, je me mets sur la guitare, je teste des trucs et tout. Parfois, ça donne des trucs vraiment, vraiment sympas et ça sort du soul, en fait. C'est vraiment des idées comme ça, quoi.
3: Tu arrives à retranscrire sur l'instrument à chaque fois ce que tu t'imagines?
2: Bah alors, je t'avoue que parfois, j'oublie.
3: Ok, ouais, ça arrive
2: genre,
3: forcément.
2: Voilà, tu te réveilles. Ça m'est déjà arrivé. Tu te réveilles, t'as un truc en tête. Ça se trouve, en fait, c'était une mélodie qui existait déjà, hein, mais t'as un truc en tête. Tu te dis, ah ouais, tiens, bah, je vais garder ça pour demain matin. Non.
3: C'est une mauvaise idée.
4: Attends, ça fait quoi ça? Ça
3: n'existe pas ça. Ouais, je vois. Oui, bah
2: okay,
3: oui.
2: Mais non, ça va. Plus ou moins, c'est cool. Parfois, ça met du temps. Et parfois, effectivement, ça fonctionne bien dès le départ. Et puis après, hop, tu sais, t'es bien avancé, tu te lances et tout. Ça te fait un morceau en un week-end et puis c'est parti. Puis parfois ça met quelques mois en fait parce que l'idée elle est là, mais il n'y a pas le truc, le déclic pour que ça donne un vrai morceau quoi.
3: Ouais, d'accord, ok. Tu nous parles de ton inspiration, ça vient de temps en temps, de manière un peu inattendue. Est-ce qu'il y a un dénominateur commun à tout ça? Est-ce que tu t'arrives à mettre des mots sur ce qui à chaque fois peut t'inspirer? Je sais pas, est-ce que un type de moment en particulier, un type de, je sais pas, des paysages, qu'est-ce qui t'inspire?
2: Ouais, c'est super intéressant en vrai. C'est vraiment, je sais pas s'il y a effectivement un truc qui donne le déclic comme ça. Je pense, c'est, tu sais, il y a des moments où, moi ça m'est arrivé là, c'était l'été dernier, j'étais en vacances. Et tout à la plage, j'ai eu la chance d'aller à la plage. Il y a un moment, je me baladais sur le sable et tout, et j'ai eu un truc. Il y a eu un truc qui est venu et tout. J'étais, ah ouais, c'est vraiment sympa. Et généralement, alors j'en ai pas parlé avant, mais ce que je fais, c'est que je prends mon téléphone et j'enregistre la mélodie à la voix.
3: Oui.
2: Et je réécoute après. Parfois, ça m'arrive de ne pas comprendre après coup ce que je voulais faire, mais parfois, effectivement, ça aboutit à des choses. Peut-être des moments un petit peu de solitude, entre guillemets,
3: ouais.
2: Genre t'es posé un peu seul, puis tout d'un coup, t'as un truc qui te vient, t'es là, ah ouais. Alors que quand t'es avec des gens, bah, pas spécialement, t'es concentré sur le fait d'être avec les autres, je pense qu'il y a un peu de ça, ouais.
3: Exactement, ouais. Donc c'est à chaque fois, c'est donc le dénominateur commun, finalement, t'en as donné un, c'est a priori les moments seuls.
2: Finalement, ouais, s'il y a moyen que ce soit ça, ouais.
3: Ouais, les moments où on est seul avec soi-même. Est-ce que t'as pas cette sensation que l'inspiration, elle vient davantage quand tu es à l'extérieur? Tu parles de moments seuls, mais là, t'as donné l'exemple de la plage. J'ai l'impression que quand on est enfermé un peu chez soi, ça vient moins, ça.
2: Ouais, je pense parce que effectivement, t'es dans un certain confort, t'es peut-être aussi à d'autres choses. En fait, quand t'es chez toi, je sais pas, genre tu fais le ménage.
3: Mm-hmm,
2: ouais. Moi, ça arrive d'avoir des trucs en tête quand tu fais l'aspirateur, mais bon, ça fait beaucoup de bruit l'aspirateur. Donc,
3: ouais, du coup, ouais.
2: Mais oui, à l'extérieur, oui, c'est il y a moyen. Il y a moyen, effectivement, le fait de te retrouver seul à l'extérieur, il y a un moment de vide, tu sors un peu de ta zone de confort. Sur les trajets à vélo, ça m'arrive énormément.
3: Ouais.
2: Je trouve les paroles sur mon trajet à vélo. Des fois, ça m'arrive comme ça.
3: Ouais,
2: ça fait passer le temps finalement. Hein.
3: Bah ouais.
2: Mais ouais, c'est effectivement.
3: Eh ben écoute, bien joué à toi finalement, un temps très bien investi sur ton vélo. Et d'ailleurs, est-ce que tu aurais un de tes morceaux peut-être à nous faire découvrir, à faire découvrir aux auditeurs? Peut-être t'aurais pensé aux paroles sur ton vélo.
2: Écoute, effectivement, un des derniers morceaux qui est sorti, Firefly. Et en plus, dans le clip, c'est marrant parce que il y a
3: à vélo.
2: Voilà,
3: ouais.
2: C'est ça, il y a tout un clip où je suis à vélo, donc je pense que ça doit être le meilleur morceau pour illustrer tout ça.
3: Eh ben super, on s'écoute Firefly directement de Kumoto.

0: Eh bien écoute, Louis Thaïs, aka Kumoto, là, bien évidemment. Je vais maintenant te lire un verset de la Bible, chapitre 1 de Ecclésiaste. Okay. Ça va être le verset 4. Et puis tu vas me dire un petit peu ce que ça t'inspire, tout ça sur la vanité.
1: Ok.
0: Une génération s'en va, une autre vient, et la terre subsiste toujours.
1: Ah ouais. Je pense que c'est un vertige qu'on a tous eu à l'adolescence, de se rendre compte qu'on n'était rien du tout. Et que, effectivement, c'est dur de trouver notre place, je pense, sur Terre, en sachant qu'il y a eu toute une génération avant et plein de générations qui vont arriver après. Je sais pas si moi j'ai trouvé ma place. En tout cas, je pense que la musique fait en sorte que c'est une belle porte pour apporter quelque chose, je pense. En tout cas, faire mon petit pas, mon petit quelque chose à apporter, quoi, c'est sûr. Sinon, ouais, je trouve ça assez déstabilisant, c'est un assez gros vertige que tu peux avoir, le fait de te dire waouh, c'est vrai qu'après mon passage, ça se trouve, il restera plus rien, et voilà. Mais finalement, c'est bien parce que ça te permet de profiter, je pense, de tout ce qui est éphémère et de tout ça. Et s'il n'y avait pas ça, je pense qu'on on s'embêterait peut-être un peu plus dans notre vie, quoi.
0: Ok, donc toi, ça fait résonner en toi le côté à travers l'art, justement, et à travers du coup, bah, ton inspiration, laisser une trace. Effectivement, en réponse à ce vertige un peu qu'on peut avoir au moment de l'adolescence. Je te remercie beaucoup. En tout cas, vous pouvez retrouver Kumoto là partout sur toutes les plateformes de streaming avec son dernier clip en date, Firefly notamment, dont il nous a parlé et qu'on a un petit peu entendu. Voilà, on vous remercie beaucoup de nous avoir écoutés, puis on vous dit à bientôt Kumoto là.
1: À bientôt.
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1: Amen, amen, amen. Nous vous disons bonjour, shalom. Shalom, c'est la meilleure chose, c'est la paix de Dieu avec tout ce qu'elle contient. Ce matin, je sais pas si là où vous êtes, c'est le matin, mais en tout cas, que Dieu, vraiment vous soyez connectés, parce que c'est Dieu qui a voulu que vous soyez connectés, que vous soyez là devant cette station de radio. Donc, nous allons remettre, vous êtes toujours avec le pasteur Rokiz Ntsam, donc nous allons remettre la séance entre les mains du Seigneur ce matin. Seigneur, nous te disons merci, nous sommes reconnaissants pour ce que tu as commencé, parce que nous savons que tu nous amènes tous quelque part, aussi bien les personnes que nous sommes, que celles qui sont connectées. Nous savons, Père, que tu veux atteindre un but, et ainsi nous prions pour toutes ces personnes qui vont écouter ce message, Seigneur, que ce que tu t'es fixé comme objectif soit atteint dans leur vie, afin que ton seul nom soit glorifié et que les vies soient épanouies et que les destinées soient libérées, afin que, Seigneur, le divin soit manifesté sur la terre à travers les familles, l'institution du mariage. Merci, Seigneur, nous nous diminuons véritablement. Saint-Esprit de Dieu, Père, prends le contrôle et dis au peuple ce que tu as préparé au nom de Jésus-Christ. Amen. Donc, à partir du cœur, laissez Dieu entrer dans ton cœur et déployer son amour de façon à ce que tu puisses suivre ton mari. Amen. Il y a beaucoup de décisions qu'il peut prendre qui sont arbitraires. Donc, ne l'affronte pas. Amen. Ne l'affronte pas. Donc, qu'est-ce que tu vas faire? Tu vas toujours te replier et tu vas demander au Saint-Esprit, c'est toi, Seigneur, qui convainc. Moi, j'ai parlé, j'ai essayé de parler comme la personne ne comprend pas, tu te tais. Mais quand tu te tais là, ce n'est pas pour commencer à murmurer. La chose qui tue les relations conjugales, qui tue la prospérité que l'homme et la femme doivent manifester, c'est quand la femme papote. C'est quand la femme rumine, quand elle rumine à l'intérieur d'elle, elle commence à tirer des choses au-dedans d'elle. Ça, c'est tellement nuisible pour votre épanouissement. Et là, tu es en train d'ouvrir la porte au diable. Parce que quand tu commences à murmurer, tu commences à dire des choses derrière. Et puis, lorsque tu vas dans ta famille pour exposer tes problèmes conjugaux, ça, c'est des problèmes que tu fais entrer dans ton foyer. Tu vas te confier à n'importe qui. Quand tu te confies, tu parles comme ça. L'ennemi voit la porte et il calcule. Il va entrer dans cette porte-là et il va s'asseoir. Il va faire de votre relation conjugale son terrain de football. D'accord? Donc, véritablement bâti ici aussi, parle de la langue. Tu dois être lourd à parler de ton foyer. C'est vrai que, et parfois on est dépassé, mais si tu es dépassé, tu parles à Dieu. Et si tu veux te confier à quelqu'un, demande même à Dieu de t'indiquer la personne vers qui tu dois aller. Tu comprends? Donc, faut pas aller chez n'importe qui. Et moi, j'ai constaté que les parents, quand tu vas exposer ton mari chez les parents, toi tu oublies, eux ils n'oublient pas. Ils n'oublient pas, hein? Et puis, ils vont commencer à le détester. Ils vont commencer à le détester. J'ai remarqué ça. Quand à chaque fois, tu vas ressasser, d'accord, les souffrances, enfin, ce que tu penses, souffrance dans le foyer, tu vas dire ça à ta famille. Eux, ils ne vont pas oublier. Il viendra un moment, quand toi, tu seras très à l'aise avec ton mari, eux, ils vont continuer à le détester. Donc, ce n'est pas dans votre intérêt que tu ailles parler de ton mari. Non, dans ta famille, c'est pas bon. Même dans sa famille. Même dans sa famille, d'accord? Tu peux prendre quelqu'un et tu vas demander à Dieu de te guider, d'accord? Même dans sa famille, il faut que Dieu te guide. Donc, vos problèmes se règlent entre vous deux et entre Dieu et vous. Amen. Donc, femme, quand on te demande de te soumettre, c'est parce qu'en face de toi,
2: tu auras une personne qui a des incapacités, une personne qui a des défaillances, une personne qui a des dysfonctionnements, d'accord, à tous les niveaux. Et donc, on va te dire, ce n'est pas parce que tu le vois comme ça que tu dois le déshonorer. Au contraire, tu dois contribuer à son épanouissement. Alléluia. Tu dois contribuer à son épanouissement spirituel, à son épanouissement concernant les projets de vie que vous avez. Tu dois aussi contribuer. Quand il a pris le crédit là pour construire, comme il est endetté pour le crédit, toi tu t'occupes de la maison. Amen. Tu t'occupes de tout ce qui est de la maison. Dieu t'a donné le travail pour ça. Parce que je sais que c'est le problème dans les églises, c'est le problème dans les foyers. Parce que c'est toujours problème d'argent. Et donc, quand tu vois que le mari s'est endetté dans quelque chose, toi, tu t'occupes du reste de la maison. C'est aussi ta responsabilité. C'est ton devoir aussi. Amen. Donc, faut pas laisser tout. Il doit pas porter tout sur le plan financier. Prier une... Non, ma sœur. C'est aussi ta part de pouvoir contribuer, non seulement spirituellement, mais aussi sur le plan financier. D'accord? Sur le plan éducationnel. Tu dois contribuer. En fait, je vais te dire, c'est une obligation. D'accord? Si tu veux l'épanouissement là, ne fais pas porter tout à ton mari. Non. Tu es l'aide ici. Quand il faut dire non, ceci n'est pas bon, tu es l'aide. Mais tu es l'aide aussi pour contribuer dans toute chose qu'il veut faire. C'est un devoir pour toi de le faire. Alléluia. De le défendre quand il le faut. Même quand il ne le faut pas. Oui. De ne pas le mépriser. C'est pas bon. Donc c'est ce que Dieu veut te dire. Faut pas mépriser ton mari. Honore-le. Malgré que tu vois des choses qui ne vont pas. Amen. Tu verras qu'avec le temps, quand tu utilises, c'est-à-dire que quand tu manifestes la nature humilité, d'accord, qu'on te demande ici, ce qu'on dit ici, se soumettre là, c'est de manifester l'humilité. Tu verras qu'avec le temps, cette personne qui était hostile à toi, qui était dysfonctionnelle, qui était difforme, d'accord, Dieu va lui donner de commencer à s'assagir. C'est par ta prière à toi. C'est par ta manière de te comporter quand vous avez un problème, quand vous avez eu une dispute. Est-ce que tu repars vers lui? Est-ce que tu vas fermer les cuisses là? Ça fait 3 semaines. Et qu'est-ce que tu vas faire? Dieu te demande d'utiliser la sagesse. Amen. Même quand vous vous êtes querellé et que tu es vraiment fâché et qu'il vienne vers toi, ce n'est pas le moment de le repousser parce que là, si c'est le cas et que ça demeure comme ça, l'ennemi va entrer. Ce sont des portes comme ça. Ce sont des portes. Amen. Ce que Dieu veut montrer ici, c'est que tu ne dois pas ouvrir de porte à part la prière. D'accord? Tu dois contribuer sur le plan matériel, financièrement. Même si c'est ta maison, tu peux dire au locataire de partir, vous allez occuper la maison là, la maison que tu as construite, vous allez là-bas. Voilà, je sais qu'il y a eu beaucoup d'abus, mais je tenais quand même à le dire. Mon mari va également intervenir, il va également intervenir, à tout à l'heure.
3: Alléluia, amen, amen, amen. Nous bénissons vraiment le nom du Seigneur pour la vie de sa servante. Qui nous a vraiment bénis. En tout cas, femme de Dieu, sois bénie. Amen. Sois remplie encore. Un thème très important, la nocivité du non-respect des principes divins. Alléluia. Pourquoi le non-respect des principes divins est nocif pour le foyer? Parce que, comme nous l'avons dit plus tôt, l'institution du mariage vient de Dieu. Et quand Dieu a créé le mariage, il a établi des principes sur lesquels le mariage doit fonctionner. Donc ces principes-là font fonctionner l'institution du mariage. Alors, l'extraordinaire divin se manifeste, le bonheur se manifeste, les œuvres de Dieu se manifestent lorsque ces principes-là sont honorés, sont respectés. Et maman venait de citer le principe de l'unité. Le principe d'amour, le principe d'accord, le principe de l'honneur. En tout cas, les 4 principaux principes que nous devons respecter. Ça, c'est de 1. De deux, ce que je voulais ajouter encore, c'est que je voudrais parler à mes frères. Celui qui veut exercer l'autorité est celui qui est d'abord soumis à un supérieur. C'est celui qui comprend ce que c'est que se soumettre à une autorité. Sinon, il va abuser de l'autorité. Vous voyez? Donc, lorsque Dieu nous demande d'exercer l'autorité qu'il nous donne, c'est parce que d'abord, nous nous sommes soumis à lui. Nous nous sommes soumis à Christ. Nous avons appris à travers la soumission ce qu'est l'autorité, tout ce que cela implique. Sinon, tous ceux qui ne sont pas soumis à Dieu, Dieu fera en sorte que la femme ou les enfants ne soient pas soumis à lui. Vous savez, ce n'est pas l'homme qui soumet, mais c'est Dieu qui soumet. Lorsque l'homme veut soumettre, il va utiliser les méthodes humaines. Il va assujettir, il va dominer, il va tyranniser. Il va utiliser la force, des menaces. Mais lorsque Dieu soumet, tout va tranquille. Donc, comprenons bien cela. Et lorsque l'homme est soumis à Dieu, ça veut dire que la façon dont il va diriger, ce sont avec les pensées de Dieu. Donc, quand c'est avec les pensées de Dieu, ça marche. Mais lorsque quelqu'un n'est pas soumis à Dieu et il amène les pensées du monde, vous voyez qu'il est en train de faire quoi? D'égarer le foyer. En ce moment, si la femme vous suit dans cet égarement, qu'est-ce que vous êtes en train de faire? Vous êtes en train d'amener tout le monde dans la perdition. Donc, vous comprenez que c'est normal que la femme qui a la sagesse de Dieu, à un moment donné, intervienne pour vous dire non, la décision que vous êtes en train de prendre là, ce n'est pas une bonne décision. Et c'est bien, et je pense que tout homme doit reconnaître que ça, c'est une bonne chose. Mais si nous voyons en cela une hostilité, c'est que quelque part, nous avons un problème. Alors, pourquoi lorsqu'on parle du non-respect des principes divins, c'est qu'il y a déjà un problème. On s'adresse à des gens qui ne sont pas encore matures. On s'adresse à des gens qui se sont précipités pour entrer dans le mariage. Ou à des gens qui se sont connus dans le monde et que l'un parmi s'est converti, l'autre ne s'est pas encore converti. Vous voyez? Donc, ce n'est pas des gens matures. Parce que si quelqu'un est déjà mature en Christ, il produit le fruit de l'esprit. Il ne fait pas d'effort pour produire ce fruit-là. Donc, on ne va pas lui demander, on ne va pas insister qu'il manifeste ou bien qu'il respecte les principes divins. Ça va être une nature chez lui. Alors, quand la personne ne respecte pas les principes divins, ça veut dire que déjà, nous partons sur une base de désordre. Donc, l'ordre divin n'est pas là. C'est un désordre. Donc, vous voyez que chacun, l'un ou l'autre, la femme ou le monsieur, doivent maintenant faire ce qu'on appelle une certaine compromission. Chacun doit faire un effort de son côté pour que ça puisse marcher. Alléluia. Donc, que faire alors dans ce cas-là? C'est ça qu'on essaie de partager avec vous. Et je voudrais encore renchérir là-dessus que ce que nous sommes en train de dire ici, si vous voulez appliquer cela avec la force humaine, vous ne pouvez pas. Sans le Saint-Esprit, vous avez déjà échoué. Parce que ce n'est pas possible. La vie chrétienne ne peut être menée par la nature adamique déjà déchue. C'est pourquoi Jésus dit, en partant, il a dit, « Je ne peux pas vous laisser orphelin. Je vous laisse le Saint-Esprit. » Parce que Dieu même sait que sans le Saint-Esprit, nous ne pouvons pas. Et c'est ça qui fait la différence entre nous et les gens de l'Ancien Testament. Parce que non seulement ils n'étaient pas sauvés, mais ils n'avaient pas aussi l'Esprit de Dieu. L'Esprit de Dieu venait seulement momentanément. Alors, donc, quand c'est comme ça, la première chose à faire, c'est de demander l'aide de Dieu. C'est d'aller vers Dieu, de reconnaître que, Seigneur, je suis homme, je n'arrive pas à respecter les principes que tu as établis dans le mariage. Il faut le reconnaître devant Dieu. Seigneur, je suis incapable, je n'y arrive pas parce que je n'ai pas ça en moi. Et il faut demander maintenant l'aide de Dieu, il faut demander l'aide du Saint-Esprit. Là, vous êtes en train de poser une bonne base sur laquelle les choses vont aller. Mais ce n'est pas automatique, ça ne vient pas tout de suite. C'est un processus, c'est une marche et chacun doit être patient, chacun doit supporter l'autre. Pendant que vous deux, vous êtes dans ce processus-là, chacun doit être patient et supporter l'autre. Et dans la prière, en croyant que Dieu va transformer l'autre. Ne cherchons pas à transformer notre conjoint. Ça, c'est une erreur très grave. Ne cherchons pas. L'homme ne peut pas transformer son prochain. Même le pasteur ne peut pas transformer ses fidèles. C'est le Saint-Esprit qui, utilisant la parole de Dieu, commence à convaincre, commence à opérer l'œuvre de transformation dans la vie des fidèles, dans la vie du conjoint. Donc, si le conjoint, vous voyez qu'il a une faiblesse quelque part, vous lui en parlez une fois, s'il ne saisit pas, tout le reste, c'est dans la prière. Vous le confiez au Saint-Esprit. Et vous allez voir à combien cette prière-là est puissante. Je vous assure, cette prière-là est puissante. Parce que le Saint-Esprit est puissant. Il peut tout. Donc, nous devons accepter les défauts de l'autre. Parce que la base a été déjà faussée. Comme je le disais hier, nous ne devons pas fixer nos regards sur les défauts de l'autre. S'il y a des défauts quelque part, demandons au Saint-Esprit, « Ah, Saint-Esprit, aide-moi à pouvoir supporter le temps que tu puisses transformer la personne. » Et puis, chacun doit faire sa part. Si la femme, par exemple, constate que l'homme ne l'aime pas, maintenant, toi, tu ne vas pas dire, « Comme il ne m'aime pas, je ne vais pas me soumettre. » Ah, non, hein? Ou bien comme la femme n'est pas soumise là, moi aussi je ne vais pas l'aimer. Non, c'est pas comme ça. C'est à Dieu que nous obéissons. Donc chacun doit faire sa part. Si l'homme n'aime pas encore, la femme, elle a la maturité, elle doit manifester la soumission. Tu ne dois pas l'exposer. Comme maman l'a dit, on dit que les chevelures sont comme une couronne. Donc, tu ne vas pas aller l'exposer partout. Commencer à dire les faiblesses du foyer. Non, tu dois couvrir cela.
1: Amen.
3: Le mari ne fait pas ça. Mais tu dis qu'il est un bon mari. Un homme qui aime. C'est un langage de foi. Vous voyez, ce n'est pas un mensonge. C'est un langage de foi. Parce que vous êtes en train de voir ce qu'il va devenir demain. Donc, lorsque nous sommes dans ce cas-là, comme je le disais, ce n'est pas automatique. C'est maintenant un processus qui... Et ceci va se faire... Ce n'est pas seulement par la prière, par la méditation de la parole. La méditation quotidienne, ce n'est pas une méditation passagère. Une méditation quotidienne ardue, avec l'aide du Saint-Esprit, vous allez arriver. Donc, c'est ce que je voulais ajouter. Que le Seigneur vous bénisse, que sa grâce se repose sur nous. Que le Saint-Esprit véritablement vienne à notre secours. Et que sa capacité nous soit donnée au nom puissant de Jésus. Amen, amen, amen.
1: Amen, amen, amen. Voilà, vous voyez que lui, il vient toujours relever certains points que j'oublie. Vous voyez, non, c'est ça la complicité. Amen, c'est ça, on est ensemble pour la mission. C'est pour ça que Dieu nous a mariés. Nous, on l'a tellement compris. Et donc, je voulais encore dire quelque chose par rapport à la femme. Tu dois comprendre, ma sœur, que lorsque Dieu te demande de te soumettre, ce n'est pas seulement pour... c'est pas pour t'ennuyer. Parce que c'est des choses que moi-même, au départ, je n'arrivais pas à faire. Je trouvais certaines choses injustes. Et donc, ne trouve pas qu'il y a une injustice à ce niveau. Non, c'est pas de l'injustice. C'est que Dieu a simplement planifié les choses de façon ordonnée. Et donc, quand on dit de se soumettre, ça ne te rend pas, tu n'es pas inférieur. D'accord? Le fait qu'on te demande de te soumettre ne signifie pas que tu es inférieur. Je tiens à le dire. Donc, le fait, d'accord, qu'on te demande de te soumettre ne signifie pas que tu es inférieur. Et certains pères et certains maris, vraiment, ont tout fait pour justement que les femmes pensent qu'elles sont inférieures. Et certains pasteurs aussi. Non, on demande à la femme de se soumettre, pas parce qu'elle est inférieure. L'aide n'est pas inférieure. L'aide est même parfois supérieure. Les capacités, plus encore. Et donc, ici, quand on te demande de te soumettre, c'est parce qu'il y a un ordre à respecter. Et aussi, c'est le bien fondé, c'est pour votre bien-être à vous tous dans le foyer. Il ne faut pas qu'il y ait un désordre. Avec Dieu, il n'y a pas de désordre. C'est un ordre que tout le monde suit. Et donc, comme mon mari le disait tantôt, quelles sont les lois
2: qui sont citées et qui sont nocives pour les époux chrétiens ou les époux de manière générale. C'est que, comme il a dit, le mariage divin a des règles. Ces règles-là, c'est quoi? C'est d'abord ce qu'il a dit tout à l'heure, c'est la sainteté, la justice, la vérité, d'accord? C'est l'amour, c'est également le principe d'accord, c'est-à-dire l'unité, également aussi la loi de l'honneur. Il y a principalement 4 lois principales, je répète, qui régulent le fonctionnement de la famille selon Dieu. Donc, la sainteté ou la justice, l'amour, le principe d'accord qu'on appelle encore l'unité et la loi de l'honneur. Donc, les 4 lois-là, lorsque ces lois ne sont pas respectées, d'accord, c'est ça qui crée un désordre, d'accord. Et comme ça crée un désordre, maintenant, Paul a amené ici dans Éphésiens 5, verset 22 à 33, les solutions pour pouvoir vous accorder et tenir et faire constituer cette famille à l'image de ce que Dieu recherche. Amen. Donc, on vous a donné des conseils, d'accord? Des conseils pour harmoniser votre foyer. Donc, homme, n'abuse pas de ton autorité, d'accord? Tu es chef par rapport à la responsabilité qui t'incombe. Toi, la femme, tu dois être soumise. Parce que il y a d'abord une loi, l'homme est un bénéficiaire du droit d'aînesse, d'accord, et aussi parce que il y a un ordre qui est là, et également parce que c'est pour votre bien-être. Faut pas qu'il y ait un désordre, d'accord. C'est pour ça qu'il y a une hiérarchie. Donc quand tu ne respectes pas ce principe. Je ne dirais pas le principe. Le principe ici, c'est l'amour. Parce qu'on ne se soumet pas sans l'amour. Si tu ne manifestes pas cette nature humble qu'on traduit par soumission, d'accord, tu es en train d'ouvrir une grande brèche dans ta famille. Et qu'est-ce qu'il arrivera? C'est que cette famille où il y a un non-respect, qu'est-ce qui arrivera? Ce sera le déséquilibre. Ce sera le désordre, ce sera la sécheresse spirituelle, ce sera la pauvreté, ce sera la fatigue, l'épuisement, le stress, le désordre. Et le pire de tout ça, c'est que vous pouvez frôler le divorce. Vous pouvez frôler le divorce parce que l'ennemi va envoyer des vents maintenant. Il va essayer de s'asseoir sur votre foyer. Donc, il va dans votre intérêt de respecter les principes divins parce que c'est ça le pilier, d'accord, qui va faire réussir votre foyer. Que Dieu vous bénisse. À la prochaine fois. Amen.
3: Amen.
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0: Les livres inspirés et les livres apocryphes.
1: En diverses éditions de la Bible, on trouve quelques livres supplémentaires qui apparaissent comme associés aux écrits de l'Ancien Testament. Ce sont 1er et 2e Esdras, appelés parfois 3e et 4e Esdras, 2e Esther, Tobie, Judith, Baruch, la Sagesse, l'Ecclésiastique ou Livre du Siracide, 1er et 2e Maccabée. Et quelques textes plus courts, la prière de Manassé, la lettre de Jérémie, le cantique des trois enfants saints, l'histoire de Suzanne, Belle et le dragon, ces trois derniers étant parfois ajoutés au livre de Daniel. Ces écrits sont soit contemporains, soit postérieurs aux derniers prophètes de l'Ancien Testament. Il s'agit là d'une littérature juive assez variée, comprenant des chroniques historiques, des livres poétiques, des passages prophétiques et aussi certains fragments

0: à caractère nettement fantaisiste ou légendaire. Leur valeur morale peut être reconnue, mais ils ne sont que le fruit de la sagesse et des pensées humaines et n'ont pas bénéficié de l'inspiration du Saint-Esprit. J'en veux pour preuve la conclusion du deuxième livre des Maccabées.
1: Je finirai moi aussi mon ouvrage en cet endroit. Si la composition est bonne et réussie, c'est aussi ce que j'ai voulu. Si elle a peu de valeur et ne dépasse guère la médiocrité, c'est tout ce que j'ai pu faire. Car de même qu'il est nuisible de boire du vin pur ou de l'eau pure, alors que le vin mêlé à l'eau est une boisson agréable qui procure une délicieuse jouissance, de même c'est l'art de disposer le récit qui charme l'entendement de ceux qui lisent l'ouvrage. C'est donc ici que je m'arrête.
0: On le voit, dans leurs essais littéraires, les hommes les plus capables ne parviennent jamais au niveau de l'Écriture sainte. Les Israélites de l'époque ont d'emblée discerné que ces écrits ne procédaient pas de Dieu et ne les ont jamais assimilés aux Écritures saintes de l'Ancien Testament. Et, fait plus déterminant encore, le Seigneur Jésus et les apôtres se sont abstenus de toute allusion à ces livres dans le Nouveau Testament. Mais une question se pose. Comment se fait-il que ces livres non inspirés de Dieu paraissent aujourd'hui dans certaines éditions bibliques? Pour répondre à cette question, il nous faut remonter au IIIe siècle avant l'ère chrétienne. Ptolémée Philadelphe, roi d'Égypte, s'intéresse alors à la littérature de ses nombreux sujets israélites et ordonne la traduction en grec de tous leurs livres sacrés et profanes. 72 savants juifs sont donc chargés de traduire d'hébreu en grec les écrits de l'Ancien Testament auxquels ils ajoutent ces livres supplémentaires. Ainsi naît la version des Septante, cette version grecque de l'Ancien Testament qui se répandra très largement dans tout le bassin méditerranéen. Au IVe siècle de l'ère chrétienne, Jérôme, secrétaire de l'évêque de Rome, entreprend de traduire la Bible en latin. On l'a prié de traduire l'Ancien Testament à partir de la version des Septante. Mais Jérôme préfère remonter aux sources originelles hébraïques et se rend à Bethléem. Il y séjournera 19 ans et consultera des érudits juifs. Selon les ordres reçus, il traduit aussi ses livres malencontreusement incorporés à la version des Septante. Mais il prend soin de les introduire d'une note précisant leur caractère non inspiré. Il leur attribue alors le qualificatif d'apocryphe, ce qui signifie écrit caché ou écrit ajouté, pour bien montrer qu'il s'agit d'une adjonction à la révélation divine. Pendant des siècles, les copistes ont incorporé les livres apocryphes à la Bible Vulgate latine de Jérôme. Le plus souvent, ils ont transcrit le fameux prologue Galaetus, cet avertissement de Jérôme au sujet des apocryphes. Jusqu'au XVIe siècle, l'Église romaine ne leur a reconnu aucune autorité divine. C'est après la Réforme que le Concile de Trente leur a conféré une qualité à laquelle ils n'ont jamais prétendu, leur attribuant une autorité identique et conjointe à celle des Saintes Écritures. Voilà pourquoi les Bibles éditées sous l'égide de l'Église catholique contiennent les livres apocryphes. Au XIXe siècle, diverses sociétés bibliques ont incorporé à leur statut un amendement leur interdisant d'éditer des Bibles avec apocryphes. De nos jours, cet amendement n'est plus respecté, puisque les versions écuméniques de la Bible ont réintégré les livres apocryphes entre les deux testaments, ce qui ne peut qu'accroître la confusion qui règne dans les esprits à leur sujet. Ajoutons qu'au début de l'ère chrétienne, des tentatives semblables ont eu pour objet le Nouveau Testament. Ainsi, on compte près d'une trentaine d'écrits apocryphes non inspirés, injustement attribués aux apôtres. Pourtant, Dieu avait solennellement averti les hommes de ne pas ajouter ni retrancher quoi que ce soit aux écrits sacrés.
1: Vous n'ajouterez rien à ce que je vous prescris, et vous n'en retrancherez rien. mais vous observerez les commandements de l'Éternel, votre Dieu, tels que je vous les prescris. »
0: Deutéronome chapitre 4, verset 2. Et tout à la fin de la Bible,
1: « Je le déclare à quiconque entend les paroles de la prophétie de ce livre, si quelqu'un y ajoute quelque chose, Dieu le frappera des fléaux décrits dans ce livre. Et si quelqu'un retranche quelque chose des paroles du livre de cette prophétie, Dieu retranchera sa part de l'arbre de la vie et de la ville sainte décrit dans ce livre. »
0: Apocalypse, chapitre 22, versets 18 et 19. Malgré cet avertissement, les hommes ont cru bien faire en ajoutant leurs traditions religieuses aux Écritures. Et dès le 19e siècle, le libéralisme théologique a soustrait aux textes sacrés d'importants passages et même des livres entiers. Qui dira le tort considérable causé à la chrétienté, d'une part par ceux qui ont ajouté à la vérité divine, obstruant ainsi le chemin d'accès à Dieu, d'autre part par ceux qui ont retranché une partie de la vérité, semant ainsi le doute et l'incrédulité dans les cœurs. Ces fauteurs de troubles sont les premiers responsables de la décadence du christianisme contemporain. Mais la parole de Dieu a été plus puissante que les hommes. J'aime l'emblème de l'enclume que les huguenots du XVIIe siècle ont choisi pour illustrer le caractère invulnérable de l'Écriture sainte. On y voit des forgerons frappant de leur marteau sur cette enclume, mais leurs efforts sont vains, comme l'indique la devise « Plus âme frappée on s'amuse, tant plus de marteaux on y use ». Les bras qui maniaient ces marteaux se sont fatigués et la Bible est sortie indemne de toutes les attaques et de toutes les persécutions subies au cours de l'histoire. Le Seigneur l'avait dit.
1: L'Écriture ne peut être anéantie.
0: Jean 10, 35. Et
1: le ciel et la terre passeront, mais mes paroles ne passeront point.
0: Matthieu 24, 35. Dieu s'est révélé. Il était logique qu'il se révèle. Il était nécessaire qu'il se révèle. Et cette révélation est une certitude absolue.
1: Toute Écriture est inspirée de Dieu et utile pour enseigner, pour convaincre, pour corriger, pour instruire dans la justice.
0: 2 Timothée 3, 16. L'Esprit de Dieu a transmis la parole de Dieu aux auteurs sacrés. Cet Esprit a agi sur l'esprit humain des écrivains à la manière du vent qui gonfle la voile d'un bateau, ce qui a fait dire à l'apôtre Pierre
1: « Ce n'est pas par une volonté d'homme qu'une prophétie a jamais été apportée, mais c'est poussé par le Saint-Esprit que les hommes ont parlé de la part de Dieu. »
0: 2 Pierre 1, 21. Dieu a choisi des hommes limités, faillibles, pour communiquer au monde son message transcendant, infaillible et inaltérable. Mais son Esprit a subjugué l'esprit de ces hommes, tant et si bien que leurs limitations propres n'ont jamais perturbé la révélation divine qui leur était confiée. Ils n'ont pas exécuté mécaniquement les ordres du Tout-Puissant, ils n'ont pas été des automates en transmettant son message, leur caractère et leur personnalité n'ont pas été neutralisés, au contraire, Dieu les a employés tels qu'ils étaient. Il les a conduits et subjugués. Quelle sécurité pour le croyant de savoir que Dieu lui-même a présidé à cette rédaction et que son souffle a préservé le texte de toute faiblesse ou inexactitude. Le caractère divin des Écritures a été abondamment prouvé à travers l'histoire. La Bible a engendré la vie divine partout sur son passage. Autrefois, elle a transformé des sociétés entières. Aujourd'hui, elle change encore radicalement des vies en leur apportant le salut éternel en Jésus-Christ.
1: Comme la pluie et la neige descendent des cieux et n'y retournent pas sans avoir arrosé, fécondé la terre et fait germer les plantes, ainsi en est-il de ma parole qui sort de ma bouche. Elle ne retourne point à moi sans effet, sans avoir exécuté ma volonté et accompli mes desseins.
0: Ésaïe 55, 10 à 11. La Bible tout entière est inspirée de Dieu. Elle ne contient ni erreur, ni élément de faiblesse dans ses textes originaux, hébreux et grecs. Des doctrines de l'infaillibilité et de l'autorité des Écritures dépendent la sécurité et la puissance d'un christianisme vrai et authentique. Dans la mesure où notre foi repose sur le fondement inébranlable du « il est écrit », elle ne chancellera pas. Le Seigneur Jésus a dit
1: « Quiconque entend ces paroles que je dis et les met en pratique sera semblable à un homme prudent qui a bâti sa maison sur le roc. La pluie est tombée, les torrents sont venus, les vents ont soufflé et se sont jetés contre cette maison. Elle n'est point tombée parce qu'elle était fondée sur le roc. »
0: Matthieu 7, 24 à 25. L'Écriture sainte est donc un roc inébranlable. Si votre foi repose sur ce roc, vous demeurerez ferme devant les éléments déchaînés quand l'adversaire des âmes s'attaquera à vous. À la croix, Jésus-Christ a tout accompli pour notre salut. Mais comment le saurions-nous sans la Bible, qui est pour nous la base de toute certitude ?
1: Je vous ai écrit ces choses, afin que vous sachiez que vous avez la vie éternelle, vous qui croyez au nom du Fils de Dieu.
0: 1er épître de Jean, chapitre 5, verset 13. Maintenant que nous avons achevé ce survol des 66 livres inspirés, nous aimons à croire que la vie divine s'est communiquée à votre esprit, faisant naître dans votre cœur un double besoin, celui de poursuivre votre étude personnelle des Écritures et celui de mieux connaître Jésus-Christ, le Sauveur inséparable des Écritures.
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1: Je suis né dans une famille chrétienne, mais une fois que j'ai eu 13 ans, j'ai changé d'école et il y a beaucoup de choses qui me sont montrées. Donc les personnes avec lesquelles j'étais m'ont montré le monde. Donc voilà, moi, j'ai voulu goûter et c'est ça que j'ai fait. J'ai goûté du monde. Donc j'ai commencé à boire, j'ai commencé à fumer. J'allais toujours quand même à l'église parce que c'était intéressant. C'est là où je me sentais bien à l'église. Donc pendant la semaine, j'ai fait on va dire n'importe quoi. Mais le dimanche, j'arrivais, j'avais mes amis et je ne sais pas, il y avait des personnes qui me suivaient, des personnes qui me disaient ça va, comment tu vas bien. Donc j'étais aux ados et toujours il y avait quelqu'un qui me disait ça. Et même si les personnes dans l'église savaient comment j'étais, ces personnes m'aimaient. Un jour, il y avait un camp des ados et j'ai vu mes amis de mon adolescence qui allaient comme mono. Ils étaient déjà 18 ans, donc ils sont allés comme mono. J'ai dit, c'est masse. Qu'est-ce que je suis en train de faire avec ma vie? Je ne fais rien pour Dieu. Mais eux, ils sont là. Ils sont dans des monos. Donc ces jours-là, les jours qu'ils sont partis, j'ai sorti de l'église. En fait, c'était bizarre parce que quand même, j'ai sorti de l'église tous les samedis. Et j'allumais une cigarette 200 mètres après. Et ces jours-là, j'allumais ma cigarette et j'ai dit, mon Seigneur, ils sont partis, j'ai fait rien pour toi, qu'est-ce qui se passe? Et j'ai dit, Seigneur, depuis ce moment, je commence une chose différente avec toi. Et j'ai tendu ma cigarette et j'ai dit, c'est un pas que je veux faire avec toi, c'est ma décision, voilà. C'est pour te montrer que vraiment je veux faire quelque chose avec toi. Et depuis ce moment, c'était pas tout de suite. Ça a été un processus compliqué, mais merveilleux dans ma vie. Il a mis des personnes, il a mis des situations. Il m'a montré les chemins où je devais pas y aller, où je devais y aller. Donc voilà, depuis ce moment, j'ai décidé de suivre une vie avec lui. Et j'ai pu dire que c'est merveilleux. La plus belle chose qu'on peut faire dans la vie, c'est franchement donner un pas et décider d'être avec lui. Bon, voilà. Après ça, j'ai arrêté de boire, j'ai arrêté de fumer, j'ai arrêté de traîner avec des filles, j'ai arrêté toutes ces choses qui allaient pas dans ma vie. Et encore, il y a des choses qu'il m'apprend, encore il y a des choses qu'il me montre. C'est la vie d'un chrétien, c'est chaque jour essayer de renouveler sa vie avec lui. De demander à Dieu qu'est-ce qui va pas et qu'est-ce qu'il faut changer. Donc voilà, merci Seigneur pour ça. Et après ça, c'est incroyable parce que quand on obéit le Seigneur, il bénit. Et c'est de cette façon que quand j'ai arrêté une chose dans ma vie, il m'a ouvert les portes pour venir en France. C'était merveilleux. Ça valait le coup d'avoir une vie avec lui, avec Dieu.

15, on a la parabole du fils prodigue. L'histoire d'un fils qui a quitté la maison de son riche père et dilapidé son héritage dans le monde. N'ayant plus rien, désespéré, il rentra à la maison rempli de honte. Cependant, son père, heureux de voir son fils en vie, l'accueillit et fit une fête pour son retour. Aujourd'hui, peu importe ta situation, Dieu t'accueille dans sa maison, les bras ouverts. Reviens.

Aujourd'hui, humblement, je viens jusqu'à mon roi pour faire monter vers lui dans un élan de foi un merci sincère pour ses nombreux bienfaits, pour ce don si précieux qu'aux hommes il a fait. Accepte, Seigneur Jésus, cette prière simple mais sincère, qu'elle monte vers toi, telle une offrande en verre, accompagnée d'un parfum subtil et délicat, où se mêlent le jasmin, la rose, le lilas. Tes bontés envers moi, toujours renouvelées, font que les mots me manquent pour te remercier, mais que ce don de poésie si miraculeux serve à te louer et atteigne les cieux. Là-haut, Seigneur, depuis ton trône de gloire où tout resplendit et respire la victoire, tu jettes sur tes enfants un regard plein d'amour et tu leur ouvres bien grandes les portes de l'espoir. C'est une telle joie de pouvoir t'honorer d'une façon ou d'une autre en toute liberté, en se disant que ta puissance et ta bonté auront raison des méchants et de l'adversité. Reçois favorablement cette petite poésie, qu'elle m'aide surtout à te dire merci, car c'est toi, mon Dieu, qui donne la vie, qui reçoit dans ton royaume ceux qui ont su dire oui. Un poème de Jacqueline Foulquier.

je prierai le Père, et il vous donnera un autre consolateur, afin qu'il demeure éternellement avec vous.

0: Ce soir, on est là pour l'anniversaire des 10 ans de mariage de Mick et de sa dulcinée. Et à cette occasion, je vais demander à Mick d'aller jusqu'au piano pour composer des notes et pour déclarer son amour à celle avec qui il a fait une alliance. Et parce que c'est les 10 ans, c'est l'étain, c'est l'aluminium, c'est le voyage, c'est des hauts, des bas. Et il va déclarer tout ça en chanson ce soir. Vas-y, on t'encourage, tout le monde.
1: Bon, je suis pas chanteur, mais je vais essayer de faire au mieux.

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Épître aux Hébreux, chapitre 7. En effet, ce Melchisédek, roi de Salem, sacrificateur du Dieu Très-Haut, qui alla au-devant d'Abraham lorsqu'il revenait de la défaite des rois qui le bénit, et à qui Abraham donna la dîme de tout, qui est d'abord roi de justice d'après la signification de son nom, ensuite roi de Salem, c'est-à-dire roi de paix, qui est sans père, sans mère, sans généalogie, qui n'a ni commencement de jour ni fin de vie, mais qui est rendu semblable au Fils de Dieu, ce Melchisédek demeure sacrificateur à perpétuité. Considérez combien est grand celui auquel le patriarche Abraham donna la dîme du butin. Ceux des fils de Lévi qui exercent le sacerdoce ont, d'après la loi, l'ordre de lever la dîme sur le peuple, c'est-à-dire sur leurs frères, qui cependant sont issus des reins d'Abraham. Et lui, qui ne tirait pas d'eux son origine, il leva la dîme sur Abraham, et il bénit celui qui avait les promesses. Or c'est sans contredit l'inférieur qui est béni par le supérieur. Et ici, ceux qui perçoivent la dîme sont des hommes mortels. Mais là, c'est celui dont il est attesté qu'il est vivant. De plus, Lévi, qui perçoit la dîme, l'a payé pour ainsi dire à Abraham, car il était encore dans les reins de son père lorsque Melchisédek alla au-devant d'Abraham. Si donc la perfection avait été possible par le sacerdoce lévitique, car c'est sur ce sacerdoce que repose la loi donnée au peuple, qu'était-il encore besoin qu'il parût un autre sacrificateur selon l'ordre de Melchisédek, et non selon l'ordre d'Aaron? Car le sacerdoce étant changé, nécessairement aussi il y a un changement de loi. En effet, celui de qui ces choses sont dites appartient à une autre tribu, dont aucun membre n'a fait le service de l'autel. Car il est notoire que notre Seigneur est sorti de Juda, tribu dont Moïse n'a rien dit pour ce qui concerne le sacerdoce. Cela devient plus évident encore quand il paraît un autre sacrificateur à la ressemblance de Melchisédek, institué non d'après la loi d'une ordonnance charnelle, mais selon la puissance d'une vie impérissable. Car ce témoignage lui est rendu: « Tu es sacrificateur pour toujours.

0: jour, selon l'ordre de Melchisédek. Il y a ainsi abolition d'une ordonnance antérieure, à cause de son impuissance et de son inutilité. Car la loi n'a rien amené à la perfection, et introduction d'une meilleure espérance par laquelle nous nous approchons de Dieu. Et comme cela n'a pas eu lieu sans serment, car tandis que les Lévites sont devenus sacrificateurs sans serment, Jésus l'est devenu avec serment par celui qui lui a dit « Le Seigneur a juré et il ne se repentira pas. Tu es sacrificateur pour toujours selon l'ordre de Melchisédek. » Jésus est par cela même le garant d'une alliance plus excellente. De plus, il y a eu des sacrificateurs en grand nombre, parce que la mort les empêchait d'être permanents. Mais lui, parce qu'il demeure éternellement, possède un sacerdoce qui n'est pas transmissible. C'est aussi pour cela qu'il peut sauver parfaitement ceux qui s'approchent de Dieu par lui, étant toujours vivant pour intercéder en leur faveur. Il nous convenait, en effet, d'avoir un souverain sacrificateur comme lui, saint, innocent, sans tache, séparé des pécheurs et plus élevé que les cieux, qui n'a pas besoin, comme les souverains sacrificateurs, d'offrir chaque jour des sacrifices, d'abord pour ses propres péchés, ensuite pour ceux du peuple, car ceci, il l'a fait une fois pour toutes en s'offrant lui-même. En effet, la loi établit souverains sacrificateurs des hommes sujets à la faiblesse. Mais la parole du serment, qui a été faite après la loi, établit le Fils qui est parfait pour l'éternité.
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1: Bonjour tout le monde, j'espère que vous allez bien. Alors je veux prendre juste un petit temps avec vous, vous partager une parole inspirée, une parole qui vient de Dieu. Alors j'aimerais déjà commencer par une histoire. Cette histoire, c'est un homme qui était en train de se promener, qui n'avait pas grand chose à faire, et là il pense à son ami, et il appelle cet ami, il n'était pas très loin de chez lui, et il lui demande ce qu'il faisait, il lui demandait s'il pouvait passer chez lui. Et son ami lui dit « Oui, tu peux passer chez moi si tu veux. » Et donc cet homme-là lui dit « Bon, ben j'arrive, je ne suis pas très loin, je serai là dans quelques minutes. » Et là, son ami raccroche immédiatement. Et lui, il ne comprend pas. Bon, il s'est dit « Bon, il a raccroché, voilà. » Et là, quand il arrive chez son ami et quand il rentre chez lui, il rentre et il sent, il voit que son ami avait fait le ménage chez lui. Il sent les odeurs des produits, il s'assoit, il voit que les coussins sur les canapés sont rangés au bon endroit, que tout est à sa place. Mais là, quand il s'assoit sur le canapé, il voit tout à coup, en dessous du canapé, il y avait plusieurs choses cachées. C'était des choses qui étaient dans le salon. Et puis après, même aussi, quand il passe devant sa chambre, il voit qu'il y a des tas de linge, des tas de choses, qui est comme si ces choses-là étaient de partout dans la maison, qu'en réalité, la maison n'était pas propre. Et comme si il a caché toute la saleté qu'il y avait dans la maison. Et puis, en réalité, cet homme-là s'est dit une chose. Je pensais que la maison était propre, mais en réalité, elle n'était pas propre. Elle était juste arrangée. Et vous savez, des fois, avec cette histoire, je veux vous faire comprendre une chose, c'est que des fois, chez beaucoup de chrétiens, c'est comme ça. Peut-être, à l'extérieur, on voit une vie belle, une vie propre, mais si on creuserait des fois, si on regarderait à la profondeur du cœur, on verrait de la saleté, on verrait des choses cachées. Peut-être il y a des chrétiens que le dimanche matin, ils sont beaux, ils sont propres. Et même, peut-être tu peux te dire, j'aimerais être comme lui. Mais peut-être que dans leur chambre, de leur cœur, dans le secret, il y a des choses cachées. Peut-être il y a de la poussière. Il y a des tas de choses. Et vous savez, justement, Dieu nous invite à une chose, à pas avoir une vie d'apparence. Dieu préfère une vie peut-être pas totalement à la hauteur, mais surtout ce qu'il aime, c'est la sincérité. Et je pense que c'est comme ça qu'on peut bien avancer dans nos vies chrétiennes. Vous savez, dans Luc 15, tout le chapitre nous parle de trois histoires, de trois paraboles qui sont assez similaires. La première histoire, il nous parle d'une brebis qui se perd. Et cette histoire nous dit en gros que le berger, il voit qu'il manque une brebis et il laisse les 99 pour aller chercher la brebis qui s'est perdue dehors. La deuxième histoire, c'est une monnaie, une pièce qui s'est perdue dans une maison. Et la Bible nous dit que la femme qui avait dans cette maison, elle essaye de chercher la pièce qui s'est perdue dedans. Donc, vous voyez déjà ces deux histoires. La première nous parle d'une brebis qui se perd dehors, et la deuxième d'une pièce qui se perd dedans. Et ensuite, il y a une troisième histoire. Et la troisième histoire, on la surnomme l'histoire du fils prodigue. On la surnomme en quelques mots, quelqu'un qui se perd aussi dehors. Et c'est une réalité, c'est ce que l'histoire nous explique. Mais il y a une autre vérité aussi qui n'est pas assez dit. C'est que c'est vrai qu'il y a le fils prodigue qui se perd dehors, mais aussi il y a un frère aîné qui se perd dedans la maison. Et peut-être ce matin, toi qui m'écoutes, tu es un chrétien, tu es un fils de Dieu, tu es tout le temps fidèle au culte, aux réunions, aux rassemblements, tu es dans le service, mais peut-être que ton cœur est éloigné. Peut-être que tu passes par une routine spirituelle, peut-être que tu es rattrapé par la religion. Et ce matin, cette parole est pour toi. Vous savez, en réalité, aujourd'hui, on pointe du doigt les personnes qui sont parties de l'église et qui sont dans le monde et qui ont dit, on les appelle fils prodigues. Mais dans la réalité, tous les chrétiens, nous avons été à des moments donnés fils prodigues. Moi, aujourd'hui, qui vous parle, j'ai rencontré Dieu à 16 ans. Aujourd'hui, j'ai 27 ans. Donc aujourd'hui, ça fait presque 11 ans que je suis avec le Seigneur et j'ai jamais parti dans le monde. Et certaines personnes pourraient dire, Ézéchiel n'est jamais parti dans le monde. Mais j'ai eu des moments où c'était difficile. Des moments où je montrais que j'allais bien. Des moments où j'étais dans le service. Mais en réalité, chez moi, j'avais plus de communion. J'étais plus avec le Père. Et vous savez, la vie chrétienne, ce n'est pas aller dans une église. La vie chrétienne, c'est d'être avec le Père. Et être avec le Père, pas juste physiquement, pas juste d'être au même lieu où lui, il est, mais d'être dans son cœur. Vous savez, il y a des choses différentes dans la vie chrétienne. Tu peux avoir le titre de chrétien, tu peux avoir l'identité de fils, sans être un disciple. Et aujourd'hui, c'est cela qu'il faut veiller, à être un disciple. Parce que être un disciple, c'est quoi ? Être un disciple, c'est suivre son maître, imiter son maître, faire comme son maître. Et du coup, j'aimerais vous parler de l'histoire du frère aîné. J'aimerais vraiment me concentrer dans cela. J'aimerais me concentrer dans des chrétiens, des fils et des filles qui sont dans la maison, mais qui sont perdus, qui sont plus avec le Père. Je ne parle pas de perdu par rapport au salut, mais je parle perdu par rapport à la relation, par rapport à l'évangile. Et vous savez, qu'est-ce qu'on pourrait dire alors sur le frère aîné ? Qu'est-ce qu'on pourrait dire ? Ben, vous savez, on peut pas dire grand-chose parce que l'histoire ne nous parle pas trop du fils aîné. C'est comme si c'était quelque chose de caché, ce qu'il vivait. C'est comme si c'était une vie cachée. Et justement, ben, c'est ça qu'on pourrait dire par rapport au frère aîné. Et c'est ça qu'on pourrait dire justement à beaucoup de personnes qui passent par là. C'est qu'il y a une vie cachée. Je sais pas qu'est-ce que tu vis quand tu es seul. Je sais pas qu'est-ce que tu fais. Je sais pas si peut-être il y a des péchés pratiqués. Je sais pas peut-être s'il y a une négligence spirituelle que tu ne pries pas. Je sais pas si peut-être tu es distrait par les choses d'aujourd'hui, que ça peut être le téléphone, ça peut être les séries. Et vous savez, peut-être c'est pas des choses qui sont forcément mal, mais c'est des choses qu'aujourd'hui te volent le temps que tu dois passer avec ton Créateur, avec ton Père, avec ton bien-aimé. Et justement, il y a des vies cachées. Et vous savez, j'aimerais vous dire quelque chose et être très clair là-dessus. Dieu ne juge pas ta vie cachée. Bien au contraire, même dans ta vie cachée, même dans ta négligence, même dans ton péché, même dans ta distraction, le Père est là. Oui, parce que lui, il est fidèle. La Bible nous dit que même si nous sommes infidèles, lui, il demeure fidèle parce qu'il ne renie pas sa parole. Et sa parole dit quoi ? Qu'il serait tous les jours avec nous jusqu'à la fin. Oui, parce que Dieu t'aime. Il t'aime pas pour ce que tu fais. Il t'aime pour ce que tu es. Tu es son fils. Tu es sa fille. Et vous savez, on pourrait parler de quelques sujets par rapport au fils prodigue qu'on pourrait identifier au frère aîné. Par rapport à cette question, qu'est-ce qui pourrait nous séparer du Père ? Alors, le premier point que j'aimerais partager avec vous, c'est, vous savez, à un moment donné, le fils prodigue, il dit, « Père, donne-moi. » Il demande son héritage. Et vous savez, venir uniquement pour recevoir des bénédictions ne va pas nous tenir debout, va pas nous tenir spirituellement. On peut venir, bien sûr, pour un intérêt personnel. Il n'y a aucun mal. On s'est tous approchés de Dieu pour un intérêt au début. Mais le problème, c'est quand on cherche plus la bénédiction que celui qui nous bénit. Vous savez, c'est quelque chose qu'on doit se garder spirituellement. Bien sûr qu'on doit chercher les bénédictions. Bien sûr que Dieu veut nous bénir, c'est son but. Mais faisons attention à ne pas s'éloigner du Père par rapport aux bénédictions qu'il nous donne aussi. Et le deuxième point, la Bible nous dit que le fils prodigue aussi est parti dans un pays lointain. Et vous savez, le but de l'ennemi, c'est de nous éloigner du Père. Et qu'est-ce qui nous éloigne du Père ? C'est notre égoïsme, c'est le moi. Père, donne-moi. Père, bénis-moi. Père, donne-moi, remplis-moi. Moi, moi et moi. Et vous savez qu'en réalité, notre bonheur, c'est de regarder lui, lui, lui et lui. C'est là où est notre bonheur. Vous savez, dans la Bible aussi, il y a une autre histoire qui est dans l'Ancien Testament. C'est un homme qui s'appelle Samson. Et Samson aussi était un homme consacré, était un homme choisi, était un homme appelé à de grandes choses, était un homme qu'il était près de Dieu, mais aussi par des choses qu'il a laissé rentrer dans sa vie. Je pense que certains, vous connaissez cette histoire. Et vous savez, cette histoire, par des choses qu'il a laissé rentrer, plusieurs choses, ben, sa vie spirituelle a été en danger. Et justement, il y a un chant de Samson que j'aimerais que vous écoutez, parce que ça nous parle aussi dans le même fil de d'être éloigné du père et du fils, du frère aîné. Je vous laisse avec ce chant pendant une méditation et on va reprendre après la parole inspirée. Soyez bénis pendant ce chant.

Alléluia. Vous savez, à travers de ce chant, on peut vraiment entendre le cri de Samson. Et ce chant nous apprend une leçon, nous apprend vraiment le danger et, vous savez, d'être éloigné de Dieu, d'être éloigné du Père. Vous savez, l'évangile n'est pas une religion, mes frères et sœurs. L'évangile, c'est une relation, je vous apprends rien en vous disant cela. Mais vous savez, regardez, on va reprendre sur le frère aîné. Le frère aîné avait un esprit religieux, justement. C'est pour ça que je vous parle de ça. Et cet esprit nous égare, nous éloigne de Dieu, sans qu'on se rende compte. C'est ça le danger. Il est là le danger, sans qu'on se rende compte. Pourquoi? Parce que nous sommes actifs, parce qu'on sert, parce que nous sommes présents. Alors automatiquement, dans notre conscience, on se dit « je suis bien ». Et vous savez, par rapport à cet exemple, à un moment donné, Jésus, dans le livre d'Apocalypse, il corrige une église où c'était une église qui était très active, qui était vraiment dans le service, qui n'arrêtait pas par rapport aux œuvres et aux actes qu'elles avaient. Mais regardez ce que Jésus dit à cette église. Jésus dit, « Tu dis, je suis riche, je suis heureux, je n'ai besoin de rien. Et tu dis, je ne sais pas. Mais moi, je te dis, excusez-moi, mais Jésus dit, tu es nu, tu es pauvre et tu es aveugle. » Vous savez, cette église mettait l'accent par rapport au faire. Mais vous savez, Jésus ne met pas l'accent au faire. Jésus ne met pas l'accent, par exemple, à Marthe. Jésus met l'accent à Marie. Marthe était agitée, elle s'inquiétait de faire beaucoup de choses, mais Marie était à ses pieds et elle écoutait ce que Jésus disait. Elle écoutait la parole de Jésus. Et peut-être tu ne le vois pas que tu es mal. Parce que peut-être je parle à certaines personnes aussi qu'ils n'ont pas forcément un péché dans leur vie. Peut-être ils ne pratiquent pas de péché. Mais est-ce que vous savez que signifie la parole péché? C'est intéressant de savoir cela parce que vous savez, en hébreu, la signification du mot péché veut dire manquer le but. Le péché, c'est pas voler, mentir, c'est pas juste que cela, ce n'est pas la drogue, ce n'est pas l'adultère. Ça, ces choses-là sont les péchés, sont les fruits du péché. Mais le péché, c'est manquer le but. Et le but, c'est quoi, mes frères et sœurs? Le but, c'est d'être avec lui. Le but, c'est de rester près de lui. Et justement, l'ennemi veille. L'ennemi nous fait la guerre, il est comme un lion qui rôde, cherchant qui se laisse dévorer, qui il peut dévorer. Et celui qu'il peut dévorer, c'est celui qui s'éloigne du Père. Et justement, le Père, dans l'histoire du fils prodigue et du frère aîné, la Bible nous dit que le Père l'aperçut de loin. Vous savez, et là je vous parle du fils prodigue. La Bible nous dit que le fils prodigue est éloigné du Père, qu'il était dans un pays éloigné, et le Père le vit de loin. Et cela me donne à comprendre quelque chose, c'est que le Père, il veillait chaque jour. Le Père, il attendait chaque jour. Le Père, il espérait chaque jour que le Fils revienne à lui. Pas juste dans la maison, pas dans le lieu physique, mais que le Fils soit près de son Père réellement au niveau du cœur. Et vous savez, quelque chose de particulier qu'il fait, le Père, c'est que le Père, il commence à courir. Le Père commence à courir. Et vous savez, moi, je m'étais posé cette question de dire,

pourquoi le percours? Pourquoi le percours vers le fils prodigue? Alors on pourrait se dire, mais c'est normal, Ézéchiel, la question ne se pose pas. Il n'a pas vu son fils depuis très longtemps, donc son fils lui manquait, il commence à courir. Oui, mais il faut savoir une chose, c'est que dans la tradition juive, pour quelqu'un de âgé, c'était mal vu que quelqu'un court. Parce qu'il devait lever sa tunique, il devait lever comme sa robe, et on voyait des parties de son corps, donc de ses jambes et tout ça. Et c'était une honte pour les juifs dans ce contexte-là, de courir. Et quelqu'un d'âgé en train de courir, c'était mal vu. Mais vous savez, il y a quelque chose de plus que cette raison-là. Pourquoi le père a commencé à courir? Et là, j'aimerais vous amener dans un verset qui est dans Deutéronome, chapitre 21, et à partir du verset 18, il nous dit ceci. Si un homme, si, ou plutôt si un fils, si un homme a un fils rebelle et désobéissant, qui n'obéit ni à son père ni à sa mère, les hommes de ce village, de cette ville, devront le lapider. Est-ce que vous avez bien entendu? Si un fils désobéit à son père et à sa mère, donc c'est ce que le fils prodigue a fait. Il a désobéi. Il a pris l'héritage. Il n'y a pas quelque chose de plus horrible que qu'un fils demande l'héritage. C'est comme si, comme c'est comme si il considère son père comme mort. Et là, le père commence à courir. Pourquoi? Parce qu'il sait ce qu'il, il sait la conséquence que son fils doit payer. Il sait ce que son fils peut arriver. Et là, la Bible nous dit qu'il était à l'entrée du village, le fils prodigue. Et là, le père commence à courir. Pourquoi? Il commence à courir et il commence à le prendre dans ses bras. Parce que le père même, il était prêt à prendre la lapidation de son fils. Il était prêt même à payer, à prendre la punition de son fils. Il était prêt à prendre les coups. Et c'est ce que Jésus a fait à notre place. Il a été prêt à prendre les coups à notre place. Il est venu dans cette terre. Il a laissé son ciel pour prendre notre place. Quelle était notre place? Ben, c'était le châtiment. Notre place était la punition. Oui, parce que nous avons désobéi à Dieu. Et je parle de l'homme en général. Nous avons désobéi à Dieu. Nous sommes pécheurs. Et en réalité, nous ne méritons pas une seule miette de Dieu. Mais Dieu le Père a décidé d'envoyer son Fils, de venir, de prendre les coups, de prendre la croix, de prendre la punition, de prendre la méprisation, ce que nous avons mérité, mes frères et sœurs. Mais lui, en échange, il ne nous a pas donné cela. Il nous a donné sa bonté. Il nous a donné sa grâce. Il nous a donné sa joie. Et malheureusement, des fois, nous savons pas donner de valeur à cela. De telle manière, nous donnons pas de valeur à ces choses-là, à ce que Dieu nous a donné, qu'on s'éloigne de lui, qu'on s'éloigne des choses qu'il nous a données. Alors, ce matin, je sais pas quelle est ta situation. Peut-être même tu écoutes cette parole, ça te parle, mais tu as pas trop envie de te lever spirituellement parce que c'est comme si ta vie c'est un cycle avec des hauts et des bas, des hauts et des bas, et peut-être tu te dis, mais je vais retomber. Alors, ce matin, je veux t'inviter à faire une prière que peut-être tu as jamais fait. C'est de dire au Père, Seigneur, apprends-moi à vivre avec tes forces. Jusqu'à maintenant, ma vie, c'est des hauts et des bas parce que je vis avec mes forces. Mais j'aimerais te dire qu'avec aujourd'hui, c'est possible de vivre une vie chrétienne. Une vie chrétienne de rester près du Père. Parce que si ce n'était pas possible, alors Dieu n'aurait pas envoyé son Fils à la croix pour tout cela. Et même Jésus n'aurait pas dit, Père, tout est accompli. Il n'a pas dit que quelques trucs sont accomplis, que quelque chose est accompli. Il a dit tout. Et quand c'est tout, c'est tout. Quand c'est tout, c'est même ta vie spirituelle. Il l'a accompli. Alors, je t'invite ce matin. Je ne sais pas si tu es en train de conduire ou pas. Je t'invite pas peut-être à fermer les yeux dans ce moment-là. Mais tu peux prier dans ton cœur. Et j'aimerais prier pour toi. Alléluia. Père, merci Seigneur Dieu. Merci parce que tu es le Dieu qui ne change pas. Merci Seigneur Dieu parce que même si nous pouvons être comme ce frère aîné, Seigneur Dieu, où nous sommes, oui, peut-être dans la maison, nous sommes dans l'église, nous sommes là le dimanche matin, mais en réalité, nous sommes éloignés dans la communion. Nous prions plus, nous passons plus de temps avec toi. Ou peut-être si on le fait, c'est d'une manière religieuse. Père, je prie ce matin pour qu'il y ait un esprit nouveau, Seigneur Dieu, qu'on soit renouvelé dans nos âmes. Père, je prie que tu attires nos cœurs.
Et c'est ce que tu fais ce matin, je le crois. Tu cours vers nous, tu nous prends dans tes bras. Et tu prends même, Seigneur Dieu, tu prends notre Seigneur Dieu, notre conséquence. Tu prends toutes les choses qu'en réalité on mérite. Et tu l'as fait à la croix. Père, je prie que, au travers de cette parole, Seigneur Dieu, des vies soient transformées. Je prie qu'à travers de ces paroles, Seigneur Dieu, des frères et sœurs, Seigneur Dieu, commencent à vivre une vie nouvelle. Pas une religion chrétienne, mais une vie puissante de l'Évangile. Alléluia. Je te bénis au nom de Jésus, garde cette parole et je t'encourage que tu ne sois pas comme ce frère aîné. Que le frère aîné, la Bible nous dit qu'il était toute l'année en train de travailler. Et il dit même à son père, j'ai travaillé toute l'année et tu ne m'as rien donné. Vous savez, ce n'est pas par rapport à ce qu'on va faire qu'on va mériter de Dieu. On ne mérite pas de Dieu. Si aujourd'hui il nous bénit, c'est par sa grâce. Alors compte sur sa grâce dans tous les domaines de ta vie. Sois béni.

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Bonjour, bienvenue sur La Voix de l'Évangile. Ayez foi en Dieu, c'est le thème abordé par Jacques Bazin. Mais auparavant, nous écoutons Samy Zoncola nous interpréter « Me voici ».

Un jour, Jésus, le Fils de Dieu, a prononcé les paroles suivantes que nous trouvons dans l'Évangile de Marc, chapitre 11, verset 22. « Ayez foi en Dieu. » Ce n'est pas là un long discours ou un sermon ennuyeux, mais une invitation salutaire, un encouragement puissant à faire confiance à Dieu. Car avoir foi, c'est croire, c'est faire confiance. Mais d'abord, qu'est-ce que la foi ? Comme la Bible répond à toutes les questions sensées que nous pouvons nous poser, nous prenons donc dans l'Épître aux Hébreux, au chapitre 11 et au verset 1er, la définition biblique que Dieu lui-même nous en donne. Or, la foi est une ferme assurance des choses qu'on espère, une démonstration de celles qu'on ne voit pas. Voilà au moins quelque chose de précis et de clair. En tant qu'être humain, nous espérons vivre ou obtenir un tas de choses et de circonstances heureuses qui vont, nous le pensons sincèrement, nous apporter le bonheur ou y contribuer. Ne dit-on pas d'ailleurs « l'espoir fait vivre ». Mais la foi n'est pas un sentiment hypothétique, équivoque, improbable ou possible peut-être, mais comme nous l'avons lu, c'est une ferme assurance, donc quelque chose de solide, de certain, de sûr, qui va se réaliser peut-être immédiatement, rapidement ou à plus ou moins long terme. Mais cela va avoir lieu, c'est certain. Et dans ce cas, il va y avoir démonstration, c'est-à-dire une réalisation pratique, un accomplissement de la chose demandée, alors qu'on ne la voit pas encore dans le moment présent. Et Jésus a toujours démontré sa foi par l'accomplissement de prodiges et de miracles. Des milliers de gens atteints de diverses maladies et infirmités ont été guéris. Des résurrections ont été opérées. La multiplication des pains et des poissons à deux reprises. Jésus a marché sur les eaux, etc., etc. Maintenant, y a-t-il plusieurs fois ? Car on entend souvent dire « moi, j'ai la foi catholique, moi, j'ai la foi protestante, moi, j'ai la foi bouddhiste ou musulmane ». Ça, ce sont les religions. Et je vais peut-être vous étonner, mais vous n'aurez qu'à réfléchir sérieusement. On peut avoir une religion sans avoir la foi. Lisons dans l'Épître aux Éphésiens, au chapitre 4 et au verset 5. La Bible déclare « Il y a un seul Seigneur, une seule foi, je répète, une seule foi, un seul baptême, un seul Dieu et Père de tous. Et cette seule et unique foi peut être acceptée, vécue, partagée par tous les êtres humains, quelle que soit la couleur de leur peau, leur nationalité, leur âge, leur culture. Et la foi est utile à tout. Et pour vous en convaincre, je vous propose de lire aujourd'hui même tout le chapitre 11 de l'Épître aux Hébreux. Et vous découvrirez avec étonnement peut-être tout ce qu'on peut obtenir par la foi. Quand on cherche Dieu sincèrement, et qu'on s'approche de lui avec le désir réel de le connaître tel qu'il est, et non pas tel que nous l'imaginons, alors Dieu se révèle à nous, à notre cœur, à notre âme. Et parmi les premières choses que Dieu va entreprendre dans nos vies, c'est d'imprimer dans nos cœurs qu'il existe réellement, qu'il est le Dieu éternel, le Créateur de tout ce qui existe dans l'univers, dans tous les domaines, et surtout, notre Créateur à nous humains. Cela va engendrer la foi en nous. Puis, Dieu va nous convaincre puissamment
de notre péché personnel et non pas de celui des autres. Et puissions-nous pleurer abondamment devant la face de Dieu en comprenant, en acceptant, en croyant que son Fils unique, Jésus-Christ, a donné sa vie, a été crucifié à cause de notre péché, car il n'y avait aucun autre moyen pour que nous soyons pardonnés et arrachés à la juste condamnation qui pesait sur nous. Jésus nous appelle encore à la foi et à la confiance dans l'évangile de Jean, chapitre 14, versets 1 à 4, « Que votre cœur ne se trouble point, croyez en Dieu, sous-entendu le Père, et croyez en moi, Jésus-Christ. Il y a plusieurs demeures dans la maison de mon Père, donc au ciel. Si cela n'était pas ainsi, je vous l'aurais dit, je vais vous préparer une place, et lorsque je m'en serai allé, donc après ma mort et ma résurrection, et que je vous aurai préparé une place, je reviendrai et je vous prendrai avec moi, afin que là où je suis, vous y soyez aussi. Vous savez où je vais et vous en savez le chemin. Ayez foi en Dieu. Amen. »

C'était Matt Marvan qui nous interprétait « Je t'exalterai ». En effet, la foi, c'est quelque chose de tout simple, c'est croire Dieu. Jésus est fidèle, il nous invite à lui faire confiance, il nous a donné sa parole pour nous conduire. Merci pour votre fidélité et à très bientôt !

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0: Le message nous est apporté aujourd'hui par notre sœur Anne Moureau de l'église de Montpellier.
1: Ce matin, j'aimerais que la parole de Dieu vienne transformer nos cœurs et on va parler du contentement. Je suis persuadée, vous savez, que le contentement, c'est un enjeu de taille, un enjeu, quelque chose de très important. C'est pas juste un message feel good ou un message de développement personnel, comment vivre le contentement, etc. Non, c'est quelque chose que Dieu nous enseigne dans sa parole. Il y a cette tentation dans nos vies de trouver notre source ailleurs. Et en priant, en préparant ce moment, j'ai senti comme un combat. Un combat dans nos cœurs, parce que nos cœurs, des fois, vont dire, ah non, mais moi, il y a ça et ça et ça dans ma vie qui va pas, ou il me manque ça ou ça ou ça, et donc je peux pas être content. Non, Seigneur, je veux même pas aborder le sujet, quoi, du contentement. Et il y a cette tentation, il y a trop, je vois trop de jeunes gens, ou de moins jeunes d'ailleurs, qui dans le domaine sentimental, on parle de ça aussi aujourd'hui, vont aller peut-être chercher ailleurs qu'en Dieu, ben leur contentement, leur source. Parce qu'après quelques années, j'en peux plus, et donc je vais chercher dans le monde ou quelqu'un qui va pouvoir m'apporter ce que Dieu m'a pas apporté. Et il y a un danger ici. Et l'apôtre Paul, vous savez, nous dit dans son épître aux Philippiens, j'ai appris en toutes circonstances à être content de ce que j'ai. J'ai appris en toutes circonstances à être content de ce que j'ai. Et j'aimerais vous dire ce matin, je pense que ce message est comme un témoignage de ce que Dieu m'a compris, m'a aidé à comprendre. Pour vous dire ce matin, c'est possible, c'est pas réservé à l'apôtre Paul. C'est pas juste réservé à Anne parce qu'elle le vit bien et bizarrement elle est célibataire, elle a 40 ans et elle est toujours souriante. Qu'est-ce qu'elle a cette fille? Il y a peut-être un problème. Non! Ce matin, j'aimerais nous poser la question, est-ce que tu penses que Dieu veut te combler et changer ton cœur ce matin? Je laisse le Seigneur te poser cette question. Souvent, on pense qu'il nous manque quelque chose pour être heureux. Et c'est vrai que c'est, comment dire, un constat que je fais, on est des êtres humains. Et par défaut, je dirais, dans notre nature, on est plutôt mécontent que content. Surtout en tant que Français aussi, n'est-ce pas? C'est plutôt le mécontentement, l'insatisfaction qui est là, quoi. On se dit, quand je serai mariée, je serai heureux. Quand mon conjoint changera, là, je serai quand même plus heureux, quoi. Quand j'aurai perdu quelques kilos, je me sentirai mieux et là je serai heureux. Il y a toujours l'idée que demain, ça ira mieux. Et même en tant que chrétien, vous savez, des fois on spiritualise ça et on dit, la prochaine saison va être magnifique, alléluia. Et puis on dit, mais dans cette saison, qu'est-ce qui se passe? Et on attend toujours, vous savez, vivement le week-end, vivement les vacances. C'est humain, n'est-ce pas? Vivement ceci, vivement cela dans nos vies. Et toutes ces choses sont, attention, je suis pas en train de dire qu'elles sont mauvaises, elles sont légitimes, elles sont bonnes. Il y a du bon dans demain. Mais Dieu est un Dieu du présent qui veut déjà faire quelque chose dans votre saison actuelle de vos vies, que vous soyez mariés, que vous soyez célibataires. Il y a quelque chose, c'est pas juste quelque chose, c'est sa personne qu'il veut vous donner pour vous combler. Et c'est ça le contentement. Vous savez, je pense que dans l'Église avec un grand E, on a peut-être laissé cet esprit de mécontentement venir même dans nos enseignements. Pourquoi? Parce que certains ont commencé à prêcher un évangile qu'on appelle l'évangile de la prospérité. C'est quoi l'évangile de la prospérité? C'est dire, ah ben devant ce qui te manque là, devant ton mécontentement, tu as envie de quelque chose, eh ben j'affirme que Dieu va te le donner. J'affirme qu'il va te donner un conjoint, de l'argent, etc., etc. Et on prêche ces choses comme l'évangile de la prospérité. Puis d'autres ont été dans l'autre extrême inverse, n'est-ce pas? Et ils ont dit, Non, non, non, non, un bon chrétien, ça, il doit être pauvre, il doit avoir rien, il doit souffrir, etc. Mais j'aimerais affirmer ce matin de la part de Dieu que sa parole n'enseigne pas ni l'un ni l'autre. L'évangile, la bonne nouvelle de Jésus, c'est pas l'évangile de prospérité, c'est pas l'évangile de pauvreté, c'est l'évangile du contentement. Le fait d'être comblé complètement en Jésus. Et c'est vrai que ça brûle sur mon cœur de vous partager ça ce matin, parce que je pense qu'il y a un enjeu dans nos cœurs, d'être soit dans un extrême, soit dans l'autre. Alors que Dieu est là devant nous, avec son amour, et il veut nous combler. Et des fois, nous, on ne prend pas le cadeau qu'il a pour nous aujourd'hui, dans notre saison présente. Et donc aujourd'hui, c'est vrai, en tant que célibataire, à la Saint-Valentin, j'ai fait un petit sondage autour de moi, en demandant un peu à mes amis célibataires, est-ce que vous vivez bien la Saint-Valentin ou est-ce que ça vous chagrine? Et environ, je crois, 70-75% ont dit, non, moi j'ignore, ça va, je m'en fiche. Et puis, il y a quand même 25% qui m'ont dit, ben, franchement, ça me fait un truc. Je peux pas ne pas le remarquer, ça me rappelle ma souffrance. Ça me rappelle que j'ai pas de conjoint. Vous savez, c'est difficile pour nous, même en tant que chrétiens et célibataires, de vivre ce contentement. Mais j'aimerais vraiment dire quelque chose aux célibataires ce matin. Vous m'excuserez, les gens mariés. Je fais une parenthèse parce que j'aimerais dire à toi, mon frère qui est célibataire, à toi, ma sœur qui est célibataire et qui regarde cette vidéo, tu n'es pas un être incomplet. Tu es complet. Tu n'es pas quelqu'un vers qui on va aller, on va dire « Bon, ben, tant que tu n'es pas marié, on te laisse sur le côté, tu n'as pas encore un rôle à jouer dans l'église ou dans la société. » Tu as un rôle, tu as une place tellement importante parmi nous. Nous sommes une famille. La famille, elle est diverse. Il y a des gens mariés, il y a des gens célibataires. Et le Seigneur ne s'est pas trompé avec ta vie. Il n'est pas en retard. Et il y a quelqu'un qui a besoin d'entendre ça ce matin. Et en fait, la Bible, vous savez, elle parle de manière très positive du célibat. Elle parle de manière très positive du mariage aussi, bien sûr. Elle dit en fait que cette saison de ta vie, c'est quelque chose de donné par Dieu. 1 Corinthiens 7, 7, on va lire ensemble, dit ceci, 1 Corinthiens 7, verset 7. Chacun reçoit de Dieu un don particulier de la grâce, l'un le mariage, l'autre le célibat. Dans ce verset, on voit ce mot « don ». Ça veut dire quoi, don? Alors, on a souvent entendu parler, vous savez, ah, le don du célibat. Toi, si tu le vis bien, c'est que tu as le don du célibat. C'est rigolo, mais en fait, dans ce verset, on voit qu'il n'y a pas que le don du célibat. Il y a aussi le don du mariage. Le mot don, c'est le mot grec charisma. Et charisma, c'est le même mot qui est employé dans, vous savez, Romains 12, 1 Corinthiens 12, quand il est question des dons spirituels. De ce que l'Esprit donne à chacun d'entre nous pour l'édification du corps. C'est le même mot. Et ce mot, qu'est-ce que ça veut dire? Ça ne veut pas dire une capacité à supporter quelque chose d'horrible. Ça ne veut pas dire même une aspiration à ne pas se marier. Ça veut dire un cadeau, une bénédiction. Et je sais que peut-être je vais à l'encontre de ce qu'on a toujours pensé, mais j'aimerais juste vous soumettre cette idée de la part du Seigneur. Et si ta saison actuelle de vie était donnée par Dieu? Dieu, vous savez, n'est pas que le Dieu des gens mariés ou que le Dieu des gens célibataires, mais il a quelque chose de bon dans chaque saison de nos vies. Il y a des bénédictions, il y a des bonnes choses de sa part aujourd'hui pour toi. Et puis il y a des défis. Je ne suis pas en train de dire... Vous savez, être célibataire, c'est génial ici, mais on n'a pas de défi, on n'a pas de souffrance, on souffre pas de la solitude parfois. Mais je veux juste rétablir l'équilibre en disant que dans chaque saison de votre vie, et là, j'ai besoin de l'aide des gens mariés, s'il vous plaît, pour me confirmer qu'effectivement, quand on est marié aussi, on l'a entendu dans les témoignages aussi du début de la célébration, il y a aussi quelques défis, n'est-ce pas? Ouais, amen, amen. Oui, j'entendais amen. Et c'est vrai. Et il faut qu'on soit honnête, dans chaque saison de nos vies, on a besoin d'être comblé par Dieu, parce que notre conjoint n'est pas Dieu, il ne pourra pas faire ce que vous attendez, ce que vous pouvez attendre que de Dieu, d'ailleurs. Et idem en tant que célibataire. Dieu veut nous combler. Il nous donne une bénédiction. Et autre point important, quand j'ai médité sur ce verset, le don du mariage ou le don du célibat dans ta vie, c'est un don qui a un but. Vous savez, quand l'apôtre Paul parle du mot don, en fait, c'est toujours pour les autres. C'est très intéressant. Les dons spirituels, c'est pas juste pour vous faire du bien, vous remplir, vous donner peut-être quelque chose, tu sais, d'émotionnel là, qui vous fait du bien. C'est souvent pour les autres. La prophétie, c'est pour édifier quelqu'un d'autre. La parole de connaissance, c'est pour la donner à quelqu'un. Et le mariage, c'est pas que pour toi, ou que pour vous deux. C'est pour le royaume de Dieu. C'est pour la gloire de Dieu. C'est pour changer ce monde. Et le célibat, la saison de célibat, si elle n'est pas tournée vers l'autre, si elle n'est pas tournée pour changer ce monde, c'est sûr qu'il va y avoir quelque chose qui nous fait mal. On va avoir du mal à la supporter. Mais j'aimerais t'encourager. Commence à voir la saison que Dieu a placée dans ta vie comme une saison qui a un but. Il y a une mission sur ta vie. Commence à servir Dieu. Vous savez, avant de donner à Adam une femme, Dieu lui a donné une mission. Dieu t'a déjà donné une mission de vie. Et moi, je peux témoigner ce matin que Dieu est non seulement celui qui me comble, qui me console, qui m'entoure de ses bras d'amour, bien mieux qu'un mari peut-être pourrait le faire, mais il est aussi celui qui me donne une mission, qui me donne de donner aux autres. Il m'a donné pour que je donne. Et je vous assure que c'est vrai, ça brûle sur mon cœur parce que j'aimerais tellement que tous puissent le vivre en fait. Je sais et je sens la souffrance, mais pas que chez les célibataires, chez des fois des couples mariés. J'ai plein d'amis mariés autour de moi. Hein. Et je sais et je sens que des fois, il y a des choses, c'est pas facile, il y a un poids. Il y a même la solitude dans les couples des fois parce qu'on ne se sent pas totalement compris par notre conjoint. Puis aujourd'hui, la Saint-Valentin, on se dit, ben, punaise, il m'a même pas dit joyeux Saint-Valentin ce matin, quoi. Et il y a des choses comme ça qui peuvent nous peser. Mais je sais tellement que Dieu, toutes ces choses sont bonnes et il veut nous donner les outils pour trouver en lui ce contentement. Il y a un enjeu pour vous, les gens mariés, et un enjeu pour nous, les gens célibataires. Donc ne gaspille pas la saison que Dieu t'a donnée. Arrête de la voir comme, oh là là, c'est l'épreuve de ma vie, il faut absolument que j'en sorte. Chaque saison donnée par Dieu est potentiellement une saison de croissance, de préparation, de changement intérieur. Et Dieu ne se trompe pas. Alors comment c'est possible de vivre le contentement ? Dans ce verset que j'ai cité, au début, quand l'apôtre Paul dit « J'ai appris en toutes choses à être content avec ce que j'ai »,

Est-ce l'abondance ou que je sois dans le besoin? Ce passage, il arrive à la fin de l'épître aux Philippiens, au 4e chapitre. Et cette épître aux Philippiens, juste pour vous resituer le contexte, elle est écrite à l'église de Philippe, que Paul d'ailleurs a aidé à implanter. Et puis des années après, il leur écrit de nouveau, et il se trouve que l'apôtre Paul, à ce moment-là de sa vie, est dans une situation pas très, confortable. Parce que des fois, on peut se dire, ah ben l'apôtre Paul, il parle de la joie, il parle du contentement, il nous encourage à vivre ce contentement, mais bon, c'était facile pour lui, cet homme de Dieu, là. Mais saviez-vous que l'épître aux Philippiens, elle a été écrite pendant que Paul était en prison? Ou tout du moins, certainement, assigné à résidence, il ne pouvait pas bouger. Et ce qui est extraordinaire, c'est que non seulement il est emprisonné, il est célibataire, et il dit « J'ai appris en toute chose à être content avec ce que j'ai. » Et ce qu'il a en ce moment, on pourrait se dire, à vue humaine, c'est peut-être pas grand-chose. Enfin, on se dit ah, « ben, le pauvre, il n'est pas marié, le pauvre, il est emprisonné. » Et je crois que c'est une leçon tellement puissante de la part de Dieu au travers de la bouche de l'apôtre Paul qui vient nous dire dans cette situation-là justement que c'est possible. C'est-à-dire que le contentement ne dépend pas des circonstances de Paul. Ne dépend absolument pas que « Ah, en ce moment, ça va bien, donc je suis content. Vraiment, merci Seigneur, tu m'as donné ça, ça, ça et ça, je suis content. » L'apôtre Paul arrive à dire ces mots dans ce contexte-là. C'est juste extraordinaire. Puis aussi, on voit que dans toute l'épître aux Philippiens, je vous invite vraiment à relire cette épître, le thème principal de cette lettre, c'est la joie. C'est fou quand même. C'est la joie alors qu'il est en train de vivre ce que je viens de décrire. Réjouissez-vous toujours dans le Seigneur, je les répète, réjouissez-vous, Philippiens 4:4. Puis dans cette épître aussi, on voit que Paul, il utilise beaucoup de fois le mot pensée ou façon de penser ou intelligence. Et je crois que c'est 18 fois. Non, 16 fois. 16 fois, il emploie cette idée-là. Et je pense qu'il est en train de nous dire, que Dieu est en train de nous dire ce matin, tu ne peux pas vivre le contentement, ce n'est pas une recette de développement personnel, je le redis. C'est vraiment un miracle que Dieu fait dans notre façon de penser, justement. En fait, on doit apprendre à penser correctement, on doit apprendre à voir les choses correctement. Vous savez, la vie avec Dieu, c'est ça. Qu'est-ce qu'il fait? Il renouvelle notre intelligence. C'est ce qu'il fait. Il nous transforme, il nous sauve, il nous donne une vie nouvelle. Ça, c'est en une seule fois. Et puis après, tout le processus de notre vie avec lui, de notre marche avec lui, c'est un renouvellement de notre façon de penser. Et donc, le contentement, selon la Bible, c'est penser différemment. Le contentement, c'est quoi? Le contentement, c'est pas avoir ce que tu veux, c'est réaliser ce que tu as déjà. Parce que si je suis pas satisfaite avec ce que j'ai déjà aujourd'hui, demain, quand j'aurai ce que je pensais avoir besoin, je serai pas plus satisfaite. C'est terrible. Et je pense qu'il faut l'apprendre dès aujourd'hui. S'il y a des jeunes qui m'écoutent, n'attendez pas d'avoir 65 ans et d'être marié et de se dire « Ah ben là, je suis toujours pas content, il faut que je fasse quelque chose. » Apprenons le contentement le plus tôt possible, parce qu'il va nous servir dans chaque saison de notre vie. C'est valable pour les célibataires, c'est valable pour les gens mariés. Parce que sinon, on va toujours en vouloir plus, en fait. On va toujours en vouloir plus. J'ai entendu cette anecdote d'un patron et de son employé. En fait, alors c'est une discussion entre un patron et son employé. L'employé vient voir son patron, qui est très très riche. Mais l'employé sait très bien qu'il ne vient pas chercher de l'argent chez son patron parce qu'il sait très bien qu'il n'a absolument pas l'habitude de donner des primes ou des choses comme ça. Voilà, il connaît bien son patron. Mais par contre, il est quand même ami avec son patron, donc il lui confie des fois des choses qu'il vit. Et là, il vient voir son patron et il lui dit « Écoute, c'est chaud, ce mois-ci, j'ai eu une panne de voiture et du coup, j'ai dû débourser une grosse somme. Et voilà,
Bon, c'est vraiment

pas évident hein, en ce moment, etc. Mais bon, tu sais quoi? Bon, ça ira mieux le mois prochain. Et puis, tu sais quoi? Franchement, si je trouvais 1000 euros ou que j'avais 1000 euros qui me tombaient dessus, bon, j'y crois pas, mais je serais le plus heureux des hommes. Je te promets, je serais comblé. Je serais heureux. Ce serait génialissime. Et là, à sa grande surprise, le patron, il fait « Ah, il y a un truc qui m'a fait tilt dans ce que tu m'as dit. » Parce que c'est bizarre, mais moi, avec tout l'argent que j'ai, je t'assure, presque ça me fait mal au cœur d'entendre ça, parce que j'ai pas réussi, moi, je suis malheureux. J'arrive pas à être joyeux. Je n'arrive pas à être joyeux. Mais tu sais quoi? Et là, je sais pas si c'est le Saint-Esprit qui est venu sur lui, mais il a eu un moment de générosité, il a sorti son portefeuille. Et il a dit, écoute, en fait, bon, je sais que ça va paraître bizarre, mais... écoute, là, j'ai de l'argent liquide dans mon portefeuille. Je veux te donner 1000 euros, justement. Écoute, et là, il sort son portefeuille. Et il dit, non, mais si, si. Et là, il était choqué, l'employé. Il dit, mais si, si, prends-les. Vraiment, les 1000 euros, je te les donne. Je te les donne. C'est pour toi. Vas-y, ça me fait plaisir. Ça ne se reproduira jamais, mais ça fait plaisir. Et là, il tourne les talons et il s'en va de la pièce. Et au moment de sortir de la pièce, qu'est-ce qu'il entend? Il entend l'employé qui a un cri du cœur qui dit « Mince, j'aurais trop dû lui demander 2000 euros. » Qu'est-ce que ça nous montre? Quand on reçoit ce qu'on a voulu, ça ouvre un nouveau gouffre. Ça ouvre quelque chose de nouveau, on en veut plus. Et franchement, je ne suis pas en train d'accuser cet homme, on est tous comme ça. Et le contentement, selon la Bible, ce n'est pas avoir plus, c'est réaliser ce qu'on a déjà. Deuxièmement, le contentement de l'apôtre Paul, il dépendait pas de ce qu'il possédait, il dépendait de qui le possédait. C'est-à-dire, il dépendait de sa relation intime avec celui à qui il avait donné toute sa vie. Et ce matin, vraiment, j'aimerais de la part de Dieu te dire, c'est possible d'être pleinement comblé dans ta relation avec Dieu. Les circonstances qu'on traverse, vous savez, je ne suis pas en train de prêcher un message qui dit, il faut être toujours content et puis tant pis si ça va mal dans ta vie. Des fois, c'est les choses que nous traversons, parce qu'on est sur cette terre, elles ne sont pas encore parfaites. Elles le seront au ciel. Mais notre contentement ne dépend pas de nos circonstances. Notre relation avec Dieu, ça, personne ne pourra nous la voler. Personne, l'amour de Dieu pour toi, personne ne pourra te le voler. Quand bien même tu perdrais tout, je suis pas en train de te le souhaiter, mais Dieu reste à l'intérieur de ton cœur, ton ancre, ton rocher, ta vie, la source de l'amour qui te suffit, qui comble ton cœur. Et vous savez, je pense que l'apôtre Paul et nous pouvons dire aujourd'hui, comme le psalmiste en fait, l'Éternel est mon berger, on l'a dit ce matin, l'Éternel est mon berger, je ne manquerai de rien. Il y a une cause et une conséquence dans ce verset. Si l'Éternel est ton berger, la conséquence, c'est que tu ne manques de rien. Est-ce que l'Éternel est vraiment ton berger? Il veut l'être. Et remarquez que le psalmiste ne dit pas « L'Éternel est un bon berger extraordinaire, il a telle et telle qualité. » Non, il utilise le pronom « mon ». Il dit « Tu es mon berger ». Tu es à moi. Et c'est ça une relation d'amour avec Dieu. Je suis à lui, il est à moi. Je veux vous témoigner ce matin que si la santé que Dieu me donne, elle est là, elle est visible, c'est pas juste parce que j'ai reçu un cadeau que d'autres n'ont pas reçu. C'est parce que j'ai décidé de croire ce que je suis en train de vous enseigner. Que Jésus est mon berger. Il est vraiment mon berger, il veut être ton berger. On connaît ce verset.
Et peu importe si on marche avec lui depuis des années, il y a toujours une part de plus qu'on peut goûter avec lui, dans cette intimité, dans cette relation. Si tu es proche de ton Dieu, de ton berger, alors tu ne manques de rien. Alléluia. Alors le Seigneur sera là pour te guérir, te combler.

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Salut, c'est votre frère Timothée de Cavestani. Aujourd'hui, j'aimerais vous poser cette question. Ça veut dire quoi être justifié par Dieu? C'est vrai qu'on a tous cette idée que Dieu est juste, mais nous, comment est-ce que l'on peut être réellement juste? Personne ne naît comme quelqu'un de juste, de foncièrement bon par nature. Au contraire, sans Dieu, nous sommes tous, par nature, tournés vers le mal. Et oui, désolé de vous décevoir. Mais observez par exemple une cour de récréation de maternelle et vous verrez des actes cruels, de la méchanceté et de l'égoïsme de la part de ces petits bouts de choux qui nous semblent en tout cas si innocents et si mignons. Pourquoi cela? Parce que l'homme hérite d'une nature corrompue dès sa naissance. Mais heureusement, il y a une solution. En effet, dans Romains 8, 30, il est dit que ceux qui les a appelés, il les a justifiés. C'est Dieu qui nous justifie et qui échange sa pureté et sa nature parfaite et bonne avec notre nature sale et corrompue. Pour prendre une image, imaginez que vous aviez gardé toute votre vie de vieux habits sales qui puent horriblement. Et là, quelqu'un vient et vous donne ses habits tout propres, blancs, somptueux, qui sentent bon et prend les vôtres en échange. Et porte vos anciens habits. En fait, ce que je viens de vous décrire, c'est exactement ce que Jésus a fait sur la croix. Il a porté nos péchés, nos maladies, la malédiction du péché pour que nous soyons justes. Je souligne. Alors, mon ami, mon frère, ma sœur, si tu as des doutes par rapport à ce que tu es en Christ, rappelle-toi que grâce à son sacrifice, tu es juste et tu n'es plus coupable. Tu es juste, tu es revêtu d'une nouvelle nature. Ne crois pas aux mensonges de l'ennemi qui veulent te convaincre que tu n'es pas réellement juste en Jésus. C'est un piège, mais crois simplement la vérité de Christ mort à la croix pour toi et moi qui nous a rendus parfaitement justes. Allez, soyez bénis.

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La plupart du temps, les gens redoutent les virus parce que les virus sont invisibles. Il faut les voir au microscope. Pendant le Covid, on a fait face à un virus qui a terrorisé la planète entière et qui a fait des dégâts pas possibles puisqu'il y a eu beaucoup de morts et beaucoup de personnes se sont retrouvées en réanimation et puis beaucoup de personnes ont subi ce qu'on appelait le confinement. Et pendant le confinement, on était tous un petit peu en alerte parce que, en fait, la plupart des pays ne maîtrisaient pas ce virus parce qu'ils ne le connaissaient pas. Il fallait apprendre à le connaître et voir son évolution pour avoir les bonnes instructions, en tout cas les bonnes précautions pour nous préserver. N'en demeure pas moins que pendant le Covid, le confinement, on nous a dit que le virus peut aller sur les enveloppes. Donc quand vous recevez un courrier, faut décontaminer les enveloppes. On nous a dit que les virus pouvaient être sur les courses. Donc quand on allait faire des courses, on passait au drive, on récupérait nos courses. Ensuite, on décontaminait les courses, on se décontaminait. Bref, c'était vraiment effrayant. À un moment donné, ils ont même parlé d'un fait. Ils ont dit que les chiens sont susceptibles de véhiculer le virus. Moi, j'ai deux chiens, je les ai regardés. Mais ça, c'était toutes ces infos n'étaient pas forcément vraies. Aujourd'hui, on va parler de virus spirituel et je vais te montrer de la même manière que parfois il y a des portes qui s'ouvrent sous nos yeux et en fait ces portes sont susceptibles d'engendrer des virus, de nous contaminer, de nous intoxiquer avec certains virus dans le but de nous paralyser, de nous empêcher d'être productifs, de nous empêcher d'avancer. Et quand ces virus nous touchent, ça nous affecte au plus profond de notre être, au plus profond de notre âme. Et je veux te montrer également que pour certains virus, en tout cas ceux dont on va parler, humainement parlant, il n'y a pas de remède. Mais je vais te démontrer, confirmer, affirmer au travers de cette émission que le remède qu'il te faut se trouve dans la parole de Dieu. La parole de Dieu est un médicament. La parole de Dieu est le remède qu'il te faut pour te débarrasser des virus spirituels. Seigneur, merci. Merci pour ces moments où tu vas parler, Père, au cœur de ton enfant. Merci, Père, parce que tu lui montres qui il est. Tu lui montres également la puissance, l'impact, le poids de chaque parole que tu lui communiques. Merci parce que tu vas permettre qu'il soit débarrassé de ces virus qui parfois font la guerre à l'âme, nous rendre improductifs. Merci, Père, parce que tu vas accomplir ta volonté dans la vie de ton enfant. L'un des premiers virus, celui qui touche, atteint une multitude de chrétiens, c'est le virus de la peur. Le virus de la peur. Dans 2 Timothée 1, verset 7, il est dit « Car Dieu ne nous a pas donné un esprit de peur, mais un esprit de puissance, d'amour et de sagesse. » La peur. La peur, ça nous fait mal. La peur, ça nous bloque. La peur, ça nous empêche d'avancer. La peur, ça nous paralyse. La peur, ça nous lie. La peur, ça nous maintient en bas. La peur, ça nous fait peur. Et moi, j'ai peur de mes peurs parce que la peur me fait peur. Et quand j'ai peur, je suis pas à l'aise parce que ça n'élève pas Dieu dans ma vie. Quand je préparais cette émission, je méditais sur la peur et je m'aperçois que dans la Bible, alors on a du mal à référencer toutes les fois où Dieu dit « n'aie pas peur », mais il est dit quand même qu'il y a plus de 365 fois une allusion au fait qu'il ne faut pas avoir peur. 365 fois, une fois par jour, quelle que soit ta situation, quelle que soit ce que tu vis, quelles que soient tes réalités, quels que soient tes défis, quels que soient les engagements que tu dois prendre, quelle que soit la position que tu dois prendre, quelles que soient les décisions que tu dois prendre, quels que soient les vents contraires, quelles que soient les turbulences, il y a forcément un « n'aie pas peur » dans la Bible pour toi. N'aie pas peur. Aujourd'hui, peut-être, tu es comme
tétanisé, effrayé par la peur. Il y a forcément un n'aie pas peur. Et le n'aie pas peur que Dieu te donne, eh bien, c'est l'antidote de ta peur. Peut-être que tu as peur pour tes finances. Tu vois que ton compte est à zéro. Il y a les factures qui vont arriver. Ta paye, elle a même pas eu le temps de s'installer sur ton compte en banque. Elle est déjà partie et t'as même pas réglé toutes tes dettes. Tu vois tes enfants, tu vois les factures, tu vois le mois qui s'annonce et t'as juste peur parce que tu te poses des questions. Mais comment je vais payer les factures? Dieu te dit, n'aie pas peur. Je dis que Dieu te dit, n'aie pas peur. Pourquoi tu ne dois pas avoir peur? L'antidote de cette peur, c'est une promesse de la part de l'Éternel, ton Dieu, qui te dit, je suis celui qui pourvoit à tous tes besoins avec gloire et richesse. Ça, c'est ton antidote. Échange. Échange ta peur avec la parole de Dieu. Échange, dépose cette peur et empare-toi, remplis ton cœur de la parole, de la promesse de Dieu. L'Éternel, ton Dieu, est capable d'ouvrir les cieux sur ta vie et de déverser une provision surnaturelle. Alors, n'aie pas peur. Bien sûr, on pourrait multiplier les exemples. Multiplier les exemples. Peut-être que tu fais des études, il y a un choix de carrière là qui est devant toi, et tu te dis, mais c'est contraignant, je suis pas certain d'avoir les qualités requises, je suis pas certain d'avoir assez de finances pour financer mes études, je suis pas capable. T'es capable. N'aie pas peur. Je dis, n'aie pas peur. Pourquoi? Parce que l'Éternel, ton Dieu, te dit, hey, tu seras en haut, pas en bas, tu seras la tête, et non, la queue, le premier et non le dernier. N'aie pas peur. Voilà, il y a une réponse à cette peur. Alors dépose tes peurs et engage-toi dans le choix de carrière qui est le tien. Si ça vient de Dieu, ça va se faire. N'aie pas peur de faire confiance à Dieu. Il y a ce virus qui s'est installé peut-être dans ton cœur qui intoxique tes pensées. Déloge-le, il n'a pas sa place dans ta vie. Seigneur, merci, parce que tu permets à ton enfant qu'il comprenne, qu'il réalise maintenant que tu ne lui as pas donné un esprit de peur, mais un esprit de force, de courage, de puissance. Merci, parce que il caractérise, Seigneur, dans ses décisions, cette parole. Tu lui donnes, Seigneur, d'être courageux. Tu lui donnes la capacité d'avancer. Tu lui donnes de ne pas se laisser effrayé. Tu lui donnes, Seigneur, tout ce dont il a besoin pour avancer, quelles que soient ses réalités, quelles que soient ses portes où il a peur, Seigneur. Tu lui montres que tu es là et tu lui montres, Seigneur, que tu tiens toutes choses entre tes mains, Père. Merci, Père, dans le nom de Jésus. Deuxième virus, l'incrédulité. Et l'incrédulité, la peur, l'incrédulité, ça va de pair, tu vas me dire, mais l'incrédulité, c'est quelque chose de compliqué, de difficile, parce que tu ne peux pas marcher avec Dieu et vivre dans l'incrédulité. Ce n'est pas compatible. Je répète, tu ne peux pas marcher avec Dieu et vivre dans l'incrédulité. Tu ne peux pas lire la parole de Dieu avec un cœur enraciné d'incrédulité. Tu ne peux pas vivre pour Dieu avec des appuis qui sont fragiles. Si tu veux vivre pour Dieu, si tu veux voir les choses que Dieu te promet, si tu veux voir la parole de Dieu se concrétiser, se manifester de manière tangible dans ta vie, au préalable, le prérequis, c'est la foi. Ce n'est pas l'incrédulité. L'incrédulité et la foi ne font pas bon ménage. L'incrédulité ne serait cohabiter dans ta vie. Alors, ne te laisse pas intoxiquer par ce virus, parce que ce virus est capable de te plonger dans un désert. Et tant que tu vis dans l'incrédulité, tu as du mal à t'emparer et à vivre les choses de Dieu. Tu as du mal à avancer lorsque Dieu te demande d'avancer. Tu as du mal à faire des percées. Tu as du mal à entrer dans ta destinée parce que tu es
paralysé par l'incrédulité, comme le peuple d'Israël. Ces espions qui sont partis explorer les terres de Canaan, incrédules. Nous sommes petits, on est comme des sauterelles. Ces gens, ces habitants, ils vont nous dévorer. Moïse, renvoie-nous en Égypte afin que nous soyons enterrés dans les sépulcres de nos pères. Dieu leur a fait une promesse. Dieu voulait les amener à entrer dans sa faveur, dans le pays où coule le lait, le miel. Mais à cause de leur incrédulité, ils sont morts dans le désert. Ça ne t'arrivera pas. Ça ne t'arrivera pas, ça ne t'arrivera pas que la foi que Dieu t'a donnée, cette foi qui peut-être est comme un grain de moutarde, commence à croître dans ta vie, qu'elle puisse t'amener à t'enraciner en profondeur dans la parole de Dieu. Vis pour Dieu, mon ami. Quand tu vis pour Dieu, quand tu crois en Dieu, tu ne te poses pas de questions. C'est l'incrédulité qui te pousse à ressasser, à remettre en question la parole de Dieu, avec des comment, avec des pourquoi, avec des si. Mais quand tu es imprégné de foi, quand tu ne t'es pas laissé intoxiquer par ce virus de l'incrédulité, ta seule conviction, c'est Seigneur, tu es capable. Oui, je crois que tu es capable. Je crois que tout est possible à celui qui croit. Alors je crois, Seigneur, que tu vas le faire. Je crois que tu es capable d'agir. Je crois que tout ce que tu dis, Seigneur, tu le manifestes dans ma vie. Et quand tu es dans cette posture, mon ami, tu vis le surnaturel. Tu vois les choses de Dieu, tu vois les promesses de Dieu, tu vois les choses incroyables se manifester dans ta vie. Pas parce que tu es meilleur, mais parce que tu crois en celui qui t'a appelé. Seigneur, merci pour ton enfant. Si son cœur est intoxiqué par l'incrédulité, je te demande de défricher, ô Saint-Esprit, son cœur. Que son cœur se tourne vers toi, que ses yeux se tournent vers toi, qu'il puisse comprendre que tu es le chef, le rémunérateur de la foi. Qu'il puisse comprendre, Seigneur, que ce qui t'honore, Seigneur, c'est la foi. Merci, Père, parce que tu lui confirmes, tu attestes, tu lui montres la véracité, Seigneur, de ta parole et de ta présence. Montre-lui, donne-lui un signe, Seigneur, pour le booster, le challenger. Quel que soit, Seigneur, ce qu'il attend de toi, donne-lui un signe pour venir rassurer et booster sa foi, Père, dans le nom de Jésus. Amen. Amen. Troisième virus, c'est le virus de l'infériorité. Toi, c'est encore un virus qui t'amène, te pousse à te voir petit, à te dévaloriser. En fait, tu t'auto-sabotes. T'arrives pas à te voir comme Dieu te voit. T'arrives pas à te considérer. T'arrives pas à t'apprécier comme Dieu te considère et t'apprécie. Tu te vois avec les lentilles de tes erreurs, de tes échecs, de tes lacunes, de tes manquements. Tu te vois au travers de tous tes revers, de tous tes travers. Mais c'est pas bon, ça. Parce que quand tu te regardes comme ça, tu te sens petit. Tu n'es pas capable. Dieu t'appelle. Je ne suis pas capable. Dieu te qualifie. Je n'ai pas les qualifications. Dieu te dit, tu peux le faire. Je ne peux pas le faire. Tu te vois petit. Eh, regarde David. David n'a pas un parcours forcément glorieux. Il a fait des erreurs. Il en a fait. Tu connais la vie de David. Mais il y a une qualité quand même qu'il a. C'est qu'il se regarde avec les yeux de Dieu. Il dira dans le psaume 139 au verset 14, « Je te loue de ce que je suis une créature si merveilleuse. Tes œuvres sont admirables et mon âme reconnaît bien. Je te loue, Seigneur, de ce que je suis une créature si merveilleuse. » David ne se regarde pas au travers de ses péchés, au travers de ses erreurs, au travers de ses échecs, mais au travers de la parole

reconnais là. Ça fait combien de temps que tu n'as pas célébré Dieu pour la personne que tu es? Ça fait combien de temps que tu ne t'es pas regardé dans la glace en disant merci Seigneur parce que tu as fait de moi une créature si merveilleuse? Ça fait combien de temps que tu laisses ce virus polluer ton esprit, piétiner ta relation avec Dieu, te voler ton identité? Ça fait combien de temps que tu laisses ce virus te malmener, t'affaiblir? Ça fait combien de temps que tu n'as pas saisi la parole de Dieu comme ton antidote? Ça fait combien de temps que tu ne laisses pas Dieu ôter, arracher ce virus qui te détruit? Ça fait combien de temps que tu vis avec ce virus? Ça fait combien de temps que tu es affaibli, que tu n'as même plus la force de prier, même plus la force d'agir, même plus la force d'aller à l'église, même plus la force de lire la Bible? Ça fait combien de temps que tu ne portes pas de fruits à cause de ce virus, que tu ne travailles plus pour Dieu à cause de ce virus? Ça fait combien de temps que tu es fragilisé, combien de temps que tu es malade spirituellement à cause de ce virus? Empare-toi de la parole de Dieu, c'est ton antidote. Même si ton âme te malmène, fais comme David, ordonne à ton âme. Ordonne à ton âme de bénir l'Éternel et de ne jamais oublier tous ses bienfaits. Mon âme bénit l'Éternel, disait-il, et n'oublie jamais, jamais, jamais tous ses bienfaits. Seigneur, merci pour ton enfant. Tu le connais. Tu le vois. Tu ne l'ignores pas. Je prie, Père, pour que il puisse comprendre, réaliser qui il est et qui tu es. Qu'il puisse, Seigneur, dès à présent, apprendre à te célébrer pour l'œuvre admirable que tu as fait dans sa vie et que tu accomplis encore aujourd'hui. Oui, Père, relève sa tête. Même s'il a vécu des échecs, même s'il a été malmené par la vie, relève sa tête. Peu importe ce qu'il a subi, relève sa tête. Même s'il a vécu l'offense, même s'il a été comme malmené, piétiné, physiquement, psychologiquement, rabaissé, relève sa tête. Et je crois que le Seigneur te parle, toi, qui me regardes actuellement. Tu as été abusé par ton oncle. Tu as été abusé par ton oncle et tu as été comme détruite, brisée. Le Seigneur te dit: ma fille, je t'aime. Ma fille, laisse-moi relever ta tête. Laisse-moi reconstruire ta vie. Laisse-moi te montrer l'œuvre que tu représentes pour moi. Laisse mon amour descendre dans ton cœur. Laisse mon amour descendre dans ton cœur. Laisse mes mains relever ta tête. Laisse-moi faire, ma fille. Laisse-moi faire. Et alors que tu te laisses faire par Dieu, tu verras que il ne va pas travailler en vain en toi. Il va reconstruire ton cœur. Il va restaurer ta vie. Il va relever ta tête. Il va te redonner ta dignité. Il va totalement changer les choses. Merci, Père, pour ton œuvre, parce qu'elle est merveilleuse. Un autre virus, je ne sais pas si on va avoir le temps de tous les mettre en avant, mais la culpabilité. La culpabilité. Et le paradoxe de beaucoup, c'est celui-ci. Il y a beaucoup de personnes qui ont entendu qu'à la croix,

Christ a pris leur péché et qui leur a donné sa justice et qui acceptent de donner leur vie à Jésus, mais qui vivent encore sous le poids de la condamnation. La réalité, c'est que la culpabilité est un virus qui t'empêche de comprendre l'œuvre que Jésus-Christ a accomplie à la croix pour toi. Et tant que tu n'as pas compris cela, tu vis en mode coupable. Même si aujourd'hui ta vie est alignée à la parole de Dieu, il n'en demeure pas moins que le diable se sert de tes erreurs du passé, de tes péchés du passé pour t'accuser. Et tu n'arrives pas à switcher. Tu es comme enfermé, tu es comme verrouillé, tu es comme cadenassé par l'ennemi qui te rappelle encore et encore ce que tu as fait hier. Tu te rappelles hier quand tu as fait telle chose, telle chose, telle chose. Tu dois payer la facture. Si tu l'écoutes, tu vis comme un prisonnier alors que Christ t'a libéré. Tu es toujours enfermé psychologiquement dans ces pensées culpabilisantes alors que Christ t'a libéré. Tu vis en porte-à-faux avec la volonté de Dieu parce que tu as été intoxiqué par le virus de la culpabilité. La vérité, l'antidote à ce virus, c'est quoi? La Bible dit haut et fort dans Romains 8, verset 1, « Il n'y a plus de condamnation pour ceux qui sont en Jésus-Christ. » Je répète encore une fois, et tu vas répéter après moi, dis-le. Il n'y a plus de condamnation pour ceux qui sont en Jésus-Christ. Romains chapitre 8 au verset 1. C'est ça ton antidote. Pas la peine de vivre comme un condamné alors que Christ t'a libéré. Pas la peine de vivre comme un pécheur alors que Christ t'a pardonné. C'est ça la vérité. J'ai tellement lutté avec ce virus. Ah, j'ai été dans des pharmacies pour m'anesthésier la conscience. Mes pharmacies, mes médicaments, c'était l'alcool. Ah, Seigneur, je m'en débarrasse pas de ce péché-là. Faut que j'apaise ma conscience parce que je me sens tellement coupable à cause des fautes que j'ai fait hier. Je suis tellement coupable. J'ai même essayé, tenté d'aider Dieu à réparer, à oublier mes fautes. Mais comment, humainement parlant, je peux réparer toutes mes fautes? Ce n'est pas possible. Un jour, j'ai été voir un directeur de banque. J'ai dit, monsieur, vous ne connaissez pas, moi je vous connais, j'ai braqué votre banque. Personne ne m'y oblige, mais je viens, je veux vous rembourser. J'ai pas d'argent, mais t'as un plan de remboursement. Tous les mois, je vais venir payer ma dette. Personne ne me contraint à faire cela, mais moi, devant Dieu, je voulais juste réparer mes fautes parce que je voulais me débarrasser de cette culpabilité qui me faisait mal. Ce virus invisible m'empêchait de m'épanouir, m'empêchait de me regarder sous le regard de Dieu. Je vivais comme un prisonnier alors que Christ m'avait libéré. Mais la vérité, c'est quoi? Je n'ai pas la force de réparer toutes mes erreurs. J'ai pas la force de réparer toutes mes fautes. La vérité, c'est quoi? C'est la croix. C'est à la croix que Christ a rendu ces choses qui m'étaient impossibles possibles. C'est à la croix que Christ a rendu les choses qui m'étaient impossibles à faire, à produire, possibles. C'est à la croix que Christ a pris pas un seul péché, mais tous mes péchés. Il a pris tous mes péchés sur lui. Et il a accepté d'être condamné à ma place. La place qui m'était réservée, et il l'a prise pour moi. La place qui t'était réservée, et il l'a prise pour toi. Le sacrifice de Jésus-Christ est à la hauteur et à la grandeur de l'amour de Dieu pour toi. À la croix, Christ a payé le prix pour tes fautes une fois pour toutes. Il n'y a plus de condamnation pour ceux qui sont en Jésus-Christ. La Bible dit qu'à la croix, Christ a déchiré l'acte qui subsistait contre nous. Cet acte que le diable utilisait pour nous accuser le jour comme la nuit. À la croix, Christ l'a déchiré en 1000 morceaux parce que à la croix, Christ était en train de payer le prix pour nos péchés. Résultat, tu es libre.
Je dis que tu es libre. Il n'y a plus de condamnation pour ceux qui sont en Jésus-Christ. Voilà ton antidote. Je dis voilà ton antidote. Pas la peine de rester un jour de plus sous le poids de la culpabilité. Non, non, non. Ce virus-là a été éradiqué il y a plus de 2000 ans par Jésus-Christ. Il n'a pas sa place dans ta vie. Je dis qu'il n'a pas sa place dans ta vie. Ne laisse plus une seule seconde le diable venir s'essuyer les pieds sur tes pensées. C'est un menteur. Seigneur, merci. Merci. Parce que tu opères un changement, un bouleversement dans la pensée de ton enfant, afin qu'à partir de maintenant, il puisse se voir tel que tu le vois, justifié, pardonné. Qu'à partir de maintenant, il ne puisse plus jamais, jamais se laisser enfermer par la culpabilité, intoxiqué par ce virus, qu'il puisse comprendre, réaliser la portée, la valeur, l'efficacité, la grandeur, ô Seigneur, de ton sacrifice, et qu'il puisse ainsi dire, proclamer haut et fort, comprendre que là où le péché abonde, ta grâce a surabondé dans sa vie. Amen. Amen. Amen. Dieu a effacé. Dieu a effacé ton dossier, ton casier judiciaire est blanchi. Ton casier judiciaire spirituel a été blanchi. Aïe, aïe, aïe, aïe, aïe, aïe. Moi, je ne pouvais pas mettre les pieds dans une prison pour aller voir quelqu'un parce que j'avais une affaire. Quand on tapait mon nom, je me faisais arrêter, casier judiciaire, long comme le bras. Ce gars-là, il a un tel pédigré que c'est un gars dangereux. Ah là là. Aujourd'hui, je vais dans les prisons. Pas simplement en France, la terre entière. Et quand tu tapes mon nom, quand les policiers en France tapent mon nom dans leur ordinateur, c'est une feuille blanche, une page vierge qui sort. Il n'y a plus rien. Il n'y a plus rien. C'est la même chose spirituellement. C'est la même chose. Tu peux taper mon casier judiciaire, il n'y a rien. On peut taper ton casier judiciaire, il n'y a rien. Tu sais pourquoi ? Blanchi par le sang de l'agneau, blanchi par le sacrifice de Jésus-Christ, blanchi, payé. Il a payé sa dette. Il n'y a plus de condamnation. Il n'y a plus de condamnation. Mon ami, mon ami, mon ami, le temps passe. Mais la parole de Dieu demeure. Alors, garde ce que tu as reçu. Ces antidotes, ces médicaments spirituels, garde-les, applique-les. Et si tu sens que les virus essaient encore de te malmener, eh bien, prends encore une dose de la parole de Dieu. Ça va produire quelque chose de bon, de bénéfique, de durable et de permanent. Le désir de Dieu pour toi, c'est que tu prospères à tous égards, tu sois en bonne santé, comme prospère l'état de ton âme. Ça, c'est son souhait et ma prière, c'est que cette parole s'accomplisse, pas demain, mais maintenant dans ta vie. Ciao, c'était Yannis Gauthier.

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1: Bien qu'à pas lent et mal assuré, des hordes d'anciens humains poussant des grognements inintelligibles se déplacent inexorablement à travers les vestiges d'une société moderne dévastée. Certains portent encore sur eux, en lambeaux, des souvenirs de la civilisation passée, mais plus aucun n'est civilisé. Ils sont dépourvus de leur raison, de leurs sentiments et de leur langage. Une simple morsure d'un de ces cadavres animés et vous rejoindrez pour toujours leur rang. Après une courte incubation qui vous laissera le temps de dire au revoir à tout ce qui a fait votre humanité.
2: Dans un article publié en 2021, le philosophe Jean-Philippe Marceau compare les zombies de la pop culture avec notre société qui semble régresser de bien des manières. Quel rapport entre ces êtres non vivants et nous ? On en discute aujourd'hui avec Jean-Philippe Marceau lui-même, qui est notre invité dans Sagesse et Morito. Générique.
3: En vérité, je vous le dis,
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2: Bonjour, bienvenue dans Sagesse et Morito, le podcast où le monde et nos convictions s'interrogent, s'enrichissent, se critiquent à la lumière de la sagesse biblique. De Bruxelles à Montréal, en passant par la France et sa capitale,
7: Christelle, Jean-Christophe
2: et Léa vous invitent dans leur conversation à la recherche de l'essence au-delà des apparences. À toutes et à tous, bienvenue dans ce nouvel épisode de Sagesse et Morito. J'en profite pour remercier toutes les personnes qui nous ont soutenus financièrement via notre campagne Ulule pour que cette saison voie le jour. Et je dis la bienvenue toute particulière à notre invité du jour, Jean-Philippe Marceau. Bonjour.
8: Bonjour Léa, merci de m'avoir.
2: C'est vraiment une joie. Et puis je reste assistée de mes copains, JC, Christelle. Salut les gars.
9: Salut.
10: Ah, je me réjouis vraiment d'avoir un invité qui n'a pas d'accent.
2: Le vrai accent français, enfin, dans vos oreilles, pour vous, grâce à Jean-Philippe aujourd'hui. Alors, dans cet épisode, on verra comment le zombie est une illustration de la crise de sens que nous traversons toutes et toutes. Et notre invité nous donnera des pistes sur comment il a résolu, pour lui, cette crise de sens. Philosophe de formation scientifique, il nous éclairera aussi sur l'opposition entre la foi et les sciences. Pour lui, c'est par sa formation scientifique même, et par des rêves de zombies, il nous en dira plus, qu'il a réalisé les limites de la vision du monde autrefois majoritaire dans le milieu scientifique, le matérialisme réductionniste, c'est-à-dire la vision selon laquelle tout ce qui existe peut être réduit à la matière et que le monde spirituel n'existe pas vraiment. JC, nous présenterais-tu ton compatriote grâce à qui nous sommes à égalité dans cet épisode, deux voix européennes et deux voix québécoises?
10: Bah oui, Jean-Philippe Marceau, content de t'avoir. Jean-Philippe Marceau a écrit un livre fascinant qui s'appelle... il a écrit en anglais, croyez-le ou non, mais ça va venir en français, Jean-Philippe, sûrement?
8: On travaille là-dessus, il faut que
10: on travaille là-dessus. Génial. Post-reductionist Christianity, a way out of the meaning crisis. Donc, un christianisme post-réductionniste, une voie de sortie de la crise de sens. Et donc, j'ai entendu Jean-Philippe qui collabore souvent avec le magazine Le Verbe au Québec, différents podcasts aussi, sa chaîne YouTube La Vie Symbolique qui travaille avec Jonathan Pageau. Et ton histoire est vraiment fascinante. Et j'ai eu l'occasion de l'entendre à quelques reprises, sous différents angles, différentes formes. Puis je me suis dit, ça serait tellement intéressant de t'avoir pour discuter de tout ça. Et discuter en particulier de la figure du zombie. Tu parles de la figure du zombie qui a eu un rôle presque de guide pour toi dans ton passage d'un monde matérialiste, réductionniste, à un monde, je ne sais pas comment tu le décrirais, à plusieurs étages, avec...
8: un monde, disons, platonicien ou chrétien, même on peut dire simplement.
10: Voilà. Donc, comment est-ce que la figure du zombie peut nous aider, nous, en tant qu'êtres humains, à nous comprendre nous-mêmes?
8: Ben, le zombie, c'est une création mythologique qui est apparue dans les années 60, si je me rappelle bien. C'est assez récent, puis qui a gagné en popularité à travers les années jusqu'à un pic, peut-être début des années 2010, milieu des années 2010. Puis ça a replongé un petit peu, puis ça a oscillé depuis ce temps-là.
10: Est-ce que tu as déjà entendu l'hypothèse politique de l'explication des zombies?
8: Je suis pas sûr.
10: Quand on craint le populisme, c'est les films de zombies qui gagnent en popularité. Et quand on craint l'aristocratie, ben là, c'est les films de vampires qui gagnent en popularité.
8: Ben, ça fait du sens, là, parce que c'est sûr que c'est deux genres de monstres opposés. Là, disons, le monstre de la masse, c'est le zombie. Puis le monstre, justement, du sommet des hiérarchies, c'est plutôt le vampire. Mais puis on essaie entre ces deux-là, justement. Fait que c'est sûr que c'est relié, en fait. Mais je pense que c'est plus largement, le zombie, c'est une créature qui nous permet de réfléchir aux problèmes de notre société qu'on a à cause du matérialisme. Dans tous ces aspects-là, que ce soit le matérialisme philosophique ou au niveau du consumérisme, on peut penser comme le monstre de la quantité et de la multiplicité.
10: Peux-tu me donner une définition assez simple du matérialisme philosophique?
8: Philosophiquement, c'est l'idée que ultimement, on peut réduire tout aux constituants les plus simples de la matière. Fait que dans un langage commun là, que beaucoup de gens vont penser, même sans faire la réflexion implicite peut-être, c'est ben dans le fond, on est juste notre cerveau. Puis dans le fond, le cerveau, c'est juste des neurosciences. Puis les neurosciences, c'est vraiment juste de la biochimie puis de la chimie. Puis ultimement, la chimie, c'est juste de la physique. Fait que dans le fond, tout est juste de la physique. On peut tout ramener aux constituants les plus simples de la matière, c'est-à-dire, mettons, des particules fondamentales en physique. Ce serait ça l'idée du matérialisme.
10: Donc, il n'y a pas d'âme, ta conscience, c'est simplement une faculté émergente de la matière, mais qui est 100% explicable par la matière.
8: Il y en a une stratégie qui va être de dire que l'émergence, c'est... Il n'y a pas d'émergence du tout, la conscience, c'est une illusion. On a peut-être été comme... poussé pour des raisons évolutionnaires à penser qu'on a une conscience séparée de notre corps, etc., parce que ça nous aide peut-être à survivre, de penser qu'on est spécial, etc. Il y a des gens qui disent ça, mais pas tant que ça. Là. Ça n'a jamais été très populaire, même chez les matérialistes, parce que c'est un peu trop invraisemblable. Ce que les gens avaient plus tendance à dire, c'était d'une certaine façon dire que l'esprit, c'est le cerveau, mais sans expliquer trop comment ça se fait que notre esprit n'a pas l'air d'être matériel, au moins dans notre phénoménologie habituelle.
10: Et donc, le zombie remet en question cette approche matérialiste-là, c'est ça?
8: Ouais. Ben, le zombie, c'est une bonne créature pour parler des problèmes du matérialisme. Disons, où on s'en va si on est matérialiste? Ou même, on peut voir le zombie comme ayant subi le virus matérialiste.
2: Comment ça?
8: Il y a plein de parallèles. On peut même commencer juste historiquement. Là, parce que le matérialisme, initialement, c'était une hypothèse de laboratoire qui s'est échappée. Le matérialisme, c'est arrivé par Galilée. Il voyait qu'il était capable de faire des mathématiques pour décrire le comportement physique de certains objets, mettons comment des billes roulent quand ils descendent des plans inclinés, etc. Puis là, on est loin de commencer à mathématiser le cerveau humain, mais les gens voyaient quand même un petit peu qu'est-ce qui s'en est. Là. Si tu commences à décrire le monde extérieur avec le langage de la physique, qui semble totalement dépourvu de qualité d'esprit, ben en principe, on va juste continuer de décrire de plus en plus de choses dans le monde physique, là. Pas juste des billes qui roulent sur des plans inclinés, mais tout, y compris notre corps potentiellement. En particulier, tu arrives vraiment à un phénomène de zombie quand tu penses à l'humain, parce que disons que moi, je me lève ce matin, je fais mes affaires, puis ensuite, je viens faire le podcast avec vous. Selon un matérialiste, c'est possible de tout expliquer ce qui s'est passé dans cette chaîne d'événements-là de façon physique. Comme j'ai dit tantôt, ultimement, ce qui se passe dans le cerveau, ce serait explicable en façon physique, en parlant de physique fondamentale. Ça serait des équations vraiment compliquées, évidemment, mais en principe, selon le matérialiste, ce serait possible de le faire. Puis, ça veut dire que c'est possible de raconter une histoire de pourquoi je viens ici sans parler de mes désirs, sans parler de désir de parler de vérité. C'est juste un genre de grosse équation physique qui a été modelée à travers le temps par la sélection naturelle, mais il n'y a pas de...
10: Ton cortisol a augmenté avant que tu te réveilles, ça t'a poussé à te lever, là t'as été tes hormones de faim, t'as déjeuné, mais t'as suivi dans le fond simplement le déboulement de signaux chimiques scriptés, c'est ça.
8: C'est drôle parce qu'en philosophie, il y a même des arguments là-dessus qui s'appellent les arguments du zombie là, pour dire que ben, si t'es matérialiste, pourquoi est-ce qu'on n'est pas juste des zombies? Pourquoi est-ce qu'on n'est pas conscient? pantoute. Pourquoi est-ce qu'il y a quelqu'un au poste, on dirait qu'on a des sensations, des impressions, etc. Si tu peux vraiment t'expliquer de façon physique, pourquoi est-ce qu'on a une conscience? Mais ça, même si la plupart des gens ne font pas ce raisonnement-là que je viens de faire explicitement, je pense que c'est quand même un virus qui se propage dans la culture, parce qu'on a tendance à expliquer plein de choses de façon matérialiste. Je sais pas, t'es malheureux parce que peut-être qu'il te manque tel genre d'hormones ou tel genre de neurotransmetteurs. On a tendance à recourir à ce genre d'explication-là, mécaniste, souvent. Puis ça fait qu'on se demande, est-ce qu'on est des zombies ou on ne l'est pas? Puis une des façons dont ça va ressortir, ça va être dans les films de zombies. Il n'y a pas juste les zombies d'ailleurs, là. Sur ce point-là, uniquement, de est-ce qu'on est conscient ou est-ce qu'on ne l'est pas? Je pense qu'on utilise les robots aussi pour parler de ça. Mais il y a quelque chose de spécial avec le zombie, que le zombie, c'est une créature qui mange spécifiquement des cerveaux. Donc, le zombie, il mange justement l'organe où on dirait que ça pose problème, le matérialisme. Là où, comme, c'est le plus clair qu'il y a un problème avec le matérialisme, c'est quand t'arrives à l'humain avec son cerveau, on dirait que c'est pas juste matériel ce qui se passe là. Fait que c'est une belle image. Puis ensuite, si tu regardes beaucoup des comportements du zombie, tu peux voir que c'est ce qui se passe dans une société qui est devenue matérialiste. Le zombie...
10: C'est-à-dire qu'on commence à manger des cerveaux? Qu'est-ce que tu veux dire?
8: Ben, en quelque sorte, hein. On mange le cerveau dans la mesure où on s'attaque à ce qui nous accroche à quelque chose qui n'est pas matérialiste, en fait. Mm. Mais aussi, on fait ça en groupe avec plein d'autres personnes. On a l'air d'être en communauté, mais on ne l'est pas vraiment. Les zombies, ils se promènent ensemble, mais ils ne sont pas amis. Ils n'ont pas de communauté. Ils ne sont pas établis nulle part non plus. Puis effectivement, si t'es un matérialiste, tu penses que tout le monde, ultimement, c'est juste des particules fondamentales. Ben, tu ne peux pas aimer tant que ça les gens autour de toi, là. C'est juste des particules, ils sont juste des particules. La sélection naturelle vous a mis ensemble pour que vous fassiez des... T'auras pas des émotions très fortes et des communautés fortes.
10: Ouais, non, l'amour est un genre d'illusion qui te pousse vers la reproduction puis le maintien de ta progéniture. Puis au-delà de ça, ça sert à rien, c'est ça.
8: Exact. Et que tu feras pas des grosses communautés là-dessus. Vu aussi que on a tendance à pas voir l'aspect spirituel des choses, ben on se tourne plus vers les... plaisir matériel. Fait que la consommation matérielle, notre abondance matérielle nous permet de faire ça jusqu'à un certain point.
11: Mais c'est ça qui est particulier avec les zombies, ce qui les motive, en fait, c'est de manger, en fait, de consommer. Essentiellement, c'est ça.
8: Ouais, c'est ça. Si on est juste des singes qui ont évolué par sélection naturelle, on fait juste nos pulsions, dans le fond. Là. Ils ont peut-être l'air compliqués, nos pulsions, des fois, mais pour de vrai, tu pourrais tout expliquer de façon darwinienne, puis on suit nos pulsions comme des zombies. Fait, les zombies, ça devient une espèce de caricature de notre matérialisme qui nous permet de réfléchir à notre position, même si on s'en rend pas compte. Mais en général, on fait ça avec les histoires. Hein. Si vous n'êtes pas déjà familier ou vos histoires ne sont pas déjà familiers avec ça, mais on ne dépense pas des milliards de dollars par année, puis des centaines d'heures chaque personne par année à raconter des histoires ou à écouter des histoires sans but. Là, ça sert à quelque chose, là, tout ce temps-là qu'on investit. Puis en général, les histoires qui nous fascinent, c'est des histoires qui vont identifier des vraies structures qui existent dans la réalité, mais de façon plus simple. Puis, on est capable, en manipulant ces structures simples-là, de tirer des leçons qui vont être utiles pour nous dans notre vie tous les jours. Même, puis, on n'a pas besoin de faire ça explicitement. Là. Comme un enfant qui se déguise en super-héros pour développer des vertus de super-héros, il ne sait pas que c'est ça qu'il fait, mais c'est quand même ça qui se passe là, au niveau de la psychologie, on le sait. Puis, les adultes font la même chose quand on va au cinéma ou qu'on lit une histoire. Là. On est en train de se mettre dans la peau de des personnages, puis on vit des vies accélérées, simplifiées, qui nous permettent d'explorer les structures. Puis, les histoires de zombies, ça nous permet d'explorer la situation dans laquelle on est depuis que le virus matérialiste s'est échappé du laboratoire, depuis qu'on n'a plus de connexion avec une réalité spirituelle, qu'on n'a plus de connexion les uns avec les autres, qu'on est déraciné aussi. Le zombie, c'est une créature qui fait juste aérer. Il n'y a aucune place où il peut se poser, faire des racines, puis construire un monde stable. Si, effectivement, on est juste des amas de matière qui obéissent à la sélection naturelle puis qui vont mourir ou survivre en fonction du hasard, ben on est comme des zombies, puis on se promène. Puis on a peut-être l'air d'aller à quelque part en groupe, mais pour de vrai, on fait juste suivre nos pulsions collectivement. Donc, il y aurait plus à dire sur le zombie. Ouais. Puis
10: parce que toi, tu as rencontré des zombies. C'est ça qui est fascinant aussi avec ton histoire, parce que c'est au moment où tu es en train d'étudier les sciences. Est-ce que tu avais commencé à étudier la philosophie des sciences quand tu as commencé? T'as commencé à rencontrer des zombies, puis qui t'ont c'est pas juste un outil théorique, là. Il y a vraiment comme une rencontre personnelle avec la figure du zombie. Peux-tu nous en dire plus?
8: Ouais, ben ça, pour moi, c'était... Je venais juste de commencer à étudier en philosophie. Je pense que pendant ma première année de maîtrise, je travaillais justement sur le problème fort esprit. Est-ce qu'on est juste de la matière ou non? Puis c'est quoi les possibilités alternatives? Puis pendant
10: Et tu viens pas d'un milieu, d'un arrière-plan religieux à ce moment-là?
8: Non. Ben, j'ai été élevé catholique quand j'étais petit, comme beaucoup de Québécois. Je me suis éloigné pendant l'adolescence, puis pendant probablement toute une décennie avant d'étudier la philo, j'étais athée. Matérialiste, j'étais vraiment un matérialiste classique. Je trouvais que c'était juste la conclusion naturelle après la formation scientifique que j'avais eue jusqu'à cet âge-là. On va sûrement en parler plus tard, mais je pense que la science plus récente et plus matérialiste, mais quand t'es juste, disons, secondaire, cégep, début d'université, c'est quand même essentiellement matérialiste ce que t'apprends à l'école. Fait que par défaut, ben, j'étais matérialiste. Puis, quand j'ai commencé à étudier la philo, c'était justement parce que je me demandais, ben, est-ce que c'est faux le matérialiste? Puis, il y aurait potentiellement des choses comme le bien, puis la vérité qui existent pour vrai, puis auxquelles on a accès, puis c'est pas juste un accident de sélection naturelle.

0: dans le sens où ce qui se passait, c'est à un moment donné, je savais que c'était des rêves, là. Ben, je faisais juste passer tout de suite comme un autre rêve de zombie sans arrêt. Fait que si je me réveillais même pas, je faisais juste comme l'un après l'autre. Souvent, j'avais des gens de pouvoir qui pouvaient m'aider à comme combattre les zombies, qui étaient reliés, je pense, à la philosophie, là. C'était, mettons, je pouvais peut-être contrôler des choses avec mon esprit, ou il y avait des choses comme ça qui se passaient. Mais bref, ça sonne pire que c'était.
1: C'est quand même incroyable d'avoir accès à une partie de ton inconscient, via ce que tu me racontes.

0: Alors, moi, du coup, j'aimerais bien rebondir sur un terme qu'on a employé parce que il fait partie du sous-titre de ton ouvrage. Qu'est-ce que tu veux dire quand tu dis qu'on traverse une crise de sens?
1: Oui, la crise de sens, il y a quelques aspects, là, mais un des gros aspects, une des grosses causes, c'est justement le matérialisme. Vu que on a hérité depuis Galilée largement dans la culture d'un matérialisme qui voit aucune chose spirituelle, ben on voit pas vraiment le sens des choses, puis on est comme des zombies qui se promènent sans but, sans connexion avec les autres ou avec le monde autour d'eux. Mais l'autre aspect, c'est quand il n'y a pas de sens, les gens veulent souvent se réfugier, comme Jean-Christophe l'a mentionné, dans un autoritarisme, comme le vampire. Historiquement, c'est souvent ça qui est arrivé, là. Après des échecs culturels où les gens étaient nihilistes ou c'était chaotique, les gens pouvaient se tourner vers des tyrannies qui leur donnaient au moins un sens clair. Ça peut être un mauvais sens, mais comme souvent les gens préfèrent avoir un mauvais sens clair que juste être dans
0: Le
1: le
0: flou.
1: chaos puis le nihilisme. Donc, tu vois même ça dans l'histoire de zombies, en fait, parce que souvent, ce qui va se passer dans l'histoire de zombies, c'est que ça commence par un problème de zombies, un problème de nihilisme, justement, puis éventuellement, ça devient un problème dans les groupes d'humains qui ont tendance à dégénérer en régime politique totalitaire, néfaste d'une certaine façon. Aussi, une chose que ça vaut la peine de dire, parce que ça peut avoir l'air peut-être abstrait ou comme si j'allais trop loin sur disons, la philosophie du matérialisme puis l'interprétation du zombie, mais il y a des études psychologiques assez claires là, sur le taux de détresse psychologique qui augmente chez les gens. Le matérialisme et le nihilisme, ils se font sentir dans le taux de dépression, dans le nombre de personnes qui vont commettre le suicide ou qui vont se mutiler d'une certaine façon ou qui rapportent de l'anxiété ou de troubles psychologiques. C'est quelque chose qu'on observe notamment chez les jeunes.
0: Alors peut-être que l'espérance qu'on peut voir, c'est que le sous-titre de ton livre, c'est une issue à la crise de sens. Donc il y a une crise de sens, ça fait pas rêver, mais toi tu proposes une issue. Comment on en sort de cette crise de sens? Quelle est ton opinion et comment toi tu t'en es fait?
1: Ouais, ben dans le livre, j'essaie de le faire en deux étapes. Puis c'est à peu près comme ça que ça s'est passé dans mon cas aussi, où première étape, c'est de quitter le matérialisme puis d'adopter quelque chose qui est pas réductionniste. Avant même de commencer à parler du christianisme comme je le fais dans mon livre. Parce qu'il n'y a pas, il y a plus de bonne raison maintenant en science de tenir l'hypothèse de Galilée. Je comprends pourquoi Galilée a fait ça à l'époque, puis c'est vrai que pendant quelques siècles, ça a bien fonctionné. Mais ça a progressivement cessé de fonctionner comme hypothèse réductionniste dans de plus en plus de sciences.
2: Puis ça remet vraiment en question le matérialisme dans le sens que, prenant l'exemple que tu disais au début, si nos propres cellules, on peut pas les réduire simplement à des explications biochimiques, mais il semble y avoir des formes, des buts, une intentionnalité, je sais pas trop comment le décrire, ben à combien plus forte raison est-ce que nous aussi on souscrit pas à cette approche-là, surtout que c'est phénoménologiquement, comment que nous on ressent, là, on se voit pas comme des zombies qui sont juste des réactions chimiques.
0: Mais du coup, ça, cette réflexion scientifique et philosophique-là, sur fond de zombies, ça t'a aidé dans ton propre rapport au sens à donner à nos vies humaines et ça t'a aidé dans ton parcours de foi.
1: Ben oui, parce que tu sais, première étape, ça démolit le matérialisme complètement. T'sais, j'étais devenu matérialiste de façon comme naïve, naturellement à cause de l'éducation que j'avais, qui était de la science essentiellement désuète. En apprenant plus qu'est-ce qui se passe aujourd'hui, ben, de un, ça casse ça. C'est très encourageant parce que tout d'un coup, en fait, même phénoménologiquement, j'avais vu mes rêves de zombies être coupés d'à peu près 90% quand j'avais arrêté d'être matérialiste. Ouais. Tout
2: Ça
1: ça,
2: t'a
1: ça avait...
2: guéri.
1: En partie, au moins. Puis, une autre grosse étape de guérison qui est venue ensuite, c'était d'étudier ce qui se passe en psychologie morale. Ça aussi, c'est quelque chose d'intéressant parce que

si tu as une approche, ben, comme on mentionnait tantôt avec les zombies, là, si tu as une approche essentiellement darwinienne de comment est-ce qu'on en est venu aux valeurs qu'on a, ben, ça semble être pas relié à une vérité. On aime des choses parce que ça favorise notre survie. On pense que des choses sont bonnes parce que ça favorise notre survie. Si tu t'en arrêtes là, ben, tu es juste un zombie là, qui suit ses pulsions, puis il n'y a pas vraiment de bien et de mal. Mais une fois que tu sens être matérialiste, puis tu considères qu'il existe des vraies structures, ça vaut la peine de se poser la question, est-ce qu'il existe des formes morales qui existent authentiquement aussi? Là, il existe des bons travaux en psychologie morale qui développent qui montrent comment notre perception morale se développe. Puis c'est essentiellement comme Aristote écrivait sur l'éthique des vertus, là, où on apprend à percevoir puis à participer à des bonnes structures, puis on peut aussi apprendre à participer à des mauvaises structures si on se laisse aller. Puis c'est pas quelque chose qui est, disons, complètement culturel ou juste une question de sélection naturelle, là. On semble être capable de converger vers des vérités, même si on part avec des points de départ différents. Puis c'est étudié un petit peu d'ailleurs, là, différentes personnes ont des. L'analogie, c'est des papilles gustatives morales différentes. Je fais référence à la théorie de Jonathan Haidt, mais il y a des gens qui ont plus de sensibilité naturelle, par exemple, au dégoût que d'autres. Puis, les gens qui ont plus de sensibilité naturelle au dégoût, ils vont avoir tendance à se servir de ça pour percevoir certaines structures morales. Fait qu'il y a des gens qui vont être dégoûtés spontanément par exemple, des actes qui sont contre-patriotiques, parce qu'ils sentent que c'est un genre de virus qui attaque la nation, de la même façon que les gens sont dégoûtés de pathogènes qui rentreraient potentiellement dans leur corps ou dans le cœur. On peut utiliser des émotions assez primordiales humaines pour développer une perception au niveau moral. Puis ça semble être quelque chose qui peut converger puis qui dépend pas complètement de la culture puis de ton point de départ biologique. Ce qui fait que il reste pas beaucoup de bons arguments contre le réalisme moral à la fin de tout ça, à mon avis.

0: Le réalisme moral, comme quoi il y a un bien et un mal qui existent à l'extérieur de la matière, un peu comme le théorème de Pythagore existe à l'extérieur de la matière, puis qui se manifeste dans le monde dans lequel on vit.
1: Ensuite, pour revenir comment ça a aidé, ben, je voyais que juste ça aussi, là, de découvrir, OK, non seulement le matérialisme, c'est faux, en plus de ça, le réalisme moral est vrai, ben ça fait qu'automatiquement, t'es vraiment plus un zombie, là, parce que il existe un bien auquel tu peux apprendre à participer, puis il existe déjà des gens qui ont écrit des livres pertinents là-dessus que tu peux utiliser. Tu peux lire Aristote pour la théorie, mais tu peux aussi, comme je disais tantôt, lire des histoires qui vont t'aider à participer à des structures morales. Fait que, par exemple, moi, j'avais lu beaucoup de Dostoevsky, j'avais lu Paradise Lost de Milton, un paquet de livres que j'ai lus qui permettaient de développer une perception morale du monde, puis en sachant que c'est pas arbitraire, mais que je peux converger vers quelque chose, ben c'est super encourageant, puis ça a encore beaucoup mes rêves de zombies. Puis, ultimement, les rêves de zombies sont juste partis complètement quand j'en ai parlé à Jonathan Pageau.
2: Et Jonathan Pageau, je précise, du coup, tu fais un podcast avec lui et dans les petites notes de l'épisode, les auditrices et auditeurs pourront aller le checker.
1: Le zombie, non seulement c'est un symbole du matérialisme, c'est aussi, encore plus spécifiquement, le symbole d'une culture qui est devenue matérialiste après avoir été chrétienne. Parce qu'il y a un paquet d'inversions que tu peux voir chez le zombie versus la liturgie chrétienne, surtout dans ses formes très classiques. Parce que le zombie, tu peux le voir comme une parodie de la liturgie eucharistique. On est, au lieu d'être tous ensemble dans une église à chanter, les zombies font juste grogner, ils font pas de sens. Au lieu d'être dans un monde glorieux où on anticipe de revenir à la vie avec des corps glorieux qui meurent pas, les zombies sont comme, tu sais, ils meurent pas, là. Ils ont un corps.
0: C'est une fausse résurrection, c'est ça?
1: C'est ça. Une fausse résurrection. Les zombies mangent les uns, se mangent les uns les autres au lieu de s'aimer les uns les autres. Puis, ils n'ont aucune reconnaissance. Eucharistie, c'est comme sacrifice de louange, sacrifice de remerciement. Mais le zombie, lui, il n'a jamais aucune gratitude pour quoi que ce soit. Il veut juste dévorer toujours les autres. Bref, il y a un paquet d'inversions que tu peux voir dans le zombie versus la liturgie eucharistique. Mais ce que je trouvais fascinant aussi, puis en parlant à Jonathan, j'essaie de savoir, OK, ben, tu sais, si jamais tu étais dans un rêve de zombie, c'est quoi la solution au niveau symbolique? Je comprends philosophiquement. C'est quoi la solution? Mais tu fais quoi pour t'en sortir? Parce que souvent, comme je mentionnais, on utilise des structures narratives, symboliques pour explorer des vrais problèmes. Puis une fois que tu as réussi à résoudre un problème au niveau symbolique, tu peux avoir des solutions au niveau philosophique aussi. Fait que j'essaie de travailler là-dessus avec Jonathan. Ce qu'on avait trouvé, ultimement, c'était que ben, le zombie devrait faire ce que Jésus fait. Devrait trouver une façon de se sacrifier pour les zombies d'une façon qui va ramener les zombies à la vie. Parce que c'est ça que Jésus a fait. Il nous a laissé le tuer, mais en faisant ça sans qu'on le sache, c'est comme ça qu'il nous a donné aussi la vie éternelle. Fait que en plus, le zombie, c'est quelque chose auquel il peut pas résister. Le zombie, il veut manger des personnes. Hein. Fait que, tu sais, prendre l'Eucharistie, c'est exactement comme ça, c'est d'aller manger Jésus. Fait que, tout de suite, j'ai vu, OK, c'est le christianisme, c'est la solution. Là. C'est, non seulement ça permet de vivre dans un monde qui est philosophiquement compatible avec toutes les solutions que j'ai mentionnées plus tôt, en plus de ça, t'as la solution narrative qui vient comme être la clé miraculeuse du problème. Là. J'aurais pas deviné avant ça que c'était possible d'avoir une solution aussi élégante au problème des zombies, disons, que ce qu'on a dans le cas.
2: Waouh, c'est incroyable!
0: Fait que c'est une réponse à la fois au problème spirituel puis au problème matériel, dans le fond.
1: Ouais. Puis après ça, mes rêves de zombies ont arrêté. C'était fini après ça.
0: Wow.
2: Donc, en gros, t'as eu des rêves de zombies, ça t'a amené à tout un parcours de réflexion philosophique, scientifique, personnelle, spirituelle. Ça t'a amené à devenir chrétien et là, bim, Jésus te sauve des zombies. Enfin, je grossis le trait, mais j'aime honnêtement bien cette trajectoire.
1: C'est un bon résumé.
2: On a, je pense, pour la première fois dans Sagesse et Morito, un philosophe et un scientifique à la fois, les deux en une personne, qui en plus nous parle des zombies. Ça fait beaucoup de premières fois pour un épisode. Et donc, j'ai le cerveau là qui est en train de chauffer, mais j'espère que toi, l'auditrice ou l'auditeur qui est en train de nous écouter dans tes oreilles, tu trouves ça aussi fascinant et passionnant. J'ai l'impression que Jean-Philippe nous montre comment le zombie peut nous aider à nous comprendre nous-mêmes personnellement, mais aussi en tant que société. Car il nous montre que nous traversons une crise de sens en mettant de côté la réalité spirituelle. Il y a tout un tas de ressources en ligne où vous pouvez lire et écouter tout ce que Jean-Philippe a à dire sur le zombie. Quoi qu'il en soit, aussi paradoxal que ça puisse paraître, la figure du zombie nous amène vers Jésus. Jean-Philippe, merci d'avoir été avec nous pour cet épisode, de nous avoir vraiment ouvert de nouveaux horizons.
3: C'est quel est le délire.
0: Merci beaucoup.
2: Merci parce que grâce à toi, nous allons faire des rêves de zombies, mais nous savons maintenant quel est l'antidote.
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Bienvenue sur Teach, votre rendez-vous de maturité. La parole descend de la tête au cœur, du cœur à l'action. Et cette parole qui forme nos vies, on la démontre au travers de nos actions quotidiennes. Depuis le début de cette semaine, on a commencé justement à parler de cette vie quotidienne manifestée par un caractère qui résiste à la pression. La pression, il y en a. Il y en a de toutes parts. Aujourd'hui, dans ce monde dans lequel nous vivons, il y a tout le temps la pression. Il y a la pression des épreuves tout autour de nous, les hommes qui nous entourent. Mais il y a quelque chose de bien particulier qui fait aussi pression sur nous. C'est un peu bizarre d'en parler, mais c'est aussi un des moments où notre caractère est sous pression. Écoutez bien, il s'agit du moment où Dieu nous dit « pas maintenant ». Quand Dieu nous demande d'attendre, des fois l'attente nous fait plus de pression même que l'action. Avez-vous déjà eu cette sensation de se dire, je vais juste casser la porte, j'en peux plus d'attendre. Et si attendre n'était pas une salle d'attente, mais plutôt une salle de formation? Je voudrais qu'on apprenne ensemble, c'est que le moment d'attendre, quand Dieu semble ne rien faire bouger, c'est que ce moment de pression peut faire dans notre caractère. Alors, let's teach, grandissons ensemble. L'attente ne te met pas en pause, elle te forme. Quand Dieu te demande d'attendre, c'est pas comme s'il a pris toute ta vie et il a appuyé sur pause. Et tu es là, genre, je vois vraiment les autres en train de faire tout, mais Dieu m'a dit d'attendre. On va attendre, hein? Mais ah Seigneur, regarde comment ils ont voulu, le temps que moi je commence, je vais être au bout de la ligne. C'est pas comme ça. Quand Dieu te demande d'attendre, ça fait une pression de fou. J'ai vu beaucoup de gens commettre les plus grandes erreurs de leur vie parce qu'ils n'ont pas voulu attendre. Oh, ça devient pire quand quelqu'un vient plutôt te dire « Le Seigneur m'a dit ». Tu l'entends, tu l'écoutes, tu le vois et puis tu te dis « Le Seigneur ne t'a pas dit ». Le silence du Seigneur, ce moment où Dieu ne fait comme rien bouger, toi tu t'es dit « Il faut que je fasse quelque chose. » Parce que si Dieu voulait faire quelque chose, il allait le dire. Comme il dit rien, le silence de Dieu, ce semblant de manque de mouvement que Dieu était en train d'utiliser pour te dire, attends, toi, tu l'as interprété par, vas-y, parce qu'il n'y a rien à faire. Bon, comme il n'y a rien à faire, vas-y. Parce que tu n'arrives pas à vivre sous la pression de l'attente. La pression de l'attente, surtout au XXIe siècle, où à chaque jour, on nous donne l'impression que le monde évolue à grande vitesse. Chaque matin, il y a une nouvelle invention, un nouvel article, l'intelligence artificielle a fait ceci, les gens, tel laboratoire a fait cela, et toi, tu es l'agent. Donc moi, je vais rester comme ça à attendre. L'attente, c'est une pression énorme, surtout pendant cette génération-ci. Ce que tu fais pendant l'attente, pourtant, détermine ce que tu deviendras après. Pendant le moment où tu attends encore Dieu avant qu'il se manifeste, avant qu'il n'accomplisse ce qu'il a dit, avant qu'il dise clairement l'ordre qu'il te donne pour ce que tu dois faire, pendant ce moment-là, ce que tu es pendant l'attente détermine beaucoup qui tu vas devenir dans la suite. Celui qui sait attendre va durer avec ce qu'il va recevoir. Généralement, c'est celui qui est tout en feu, tout en flamme, qui ne veut pas attendre, qui ne dure pas non plus, une fois qu'il a reçu ce qu'il voulait. L'attente purifie en toi la foi et solidifie ton caractère. Quand tu sais attendre de Dieu, ça fait que ta confiance en lui devient authentique. Quand tu vois un homme de foi, une femme de foi, ça veut simplement dire que tu as rencontré quelqu'un qui a attendu. Un homme de foi, une femme de foi, c'est quelqu'un qui attend. Aujourd'hui, nous sommes en train de parler d'Abraham, notre père dans la foi. Pourquoi respectons-nous la foi d'Abraham? C'est la longue attente. Il a attendu pendant longtemps. Pourquoi sommes-nous intimidés par la vie de Moïse? Parce qu'il était sous pression pendant qu'il attendait de Dieu. Le peuple, là, il dit, là, le peuple lui fait pression, mais Dieu, là-bas, ne fait encore rien, mais il attend. Il n'invente pas une chose à sa manière en attendant.
sait que Saül n'a pas pu faire. Il voit qu'il y a la pression, il fait quelque chose. Quand tu vois un homme de foi, c'est que c'est quelqu'un qui a appris à l'école de l'attente. Et l'attente, non seulement ça authentifie ta foi, mais ça solidifie aussi ton caractère. Quelqu'un qui sait attendre la part de Dieu, c'est quelqu'un qui a un caractère solide. Il est fort. Pour comprendre l'attente, il est intéressant de voir ce que la Bible explique au sujet de l'espérance. Comme dans Abraham, que j'ai cité ici, dans Moïse. La Bible m'en parlait dans le terme de attendre avec espérance. Être dans un moment où on n'a rien, on ne vit rien, on est comme dans un genre d'un attendant, mais avec certitude que la destination finale existe vraiment. Lisons quelques passages bibliques. Psaume 27, 13 à 14. Psaume 27, 13 à 14. Voici ce que dit la Bible. Oh, si je n'étais pas sûr de voir la bonté de l'Éternel sur la terre des vivants. Espère en l'Éternel, fortifie-toi et que ton cœur s'affermisse. Espère en l'Éternel. Il dit, oh, si je n'étais pas sûr de... Le psalmiste dit, oh, si je n'étais pas sûr de voir la bonté de l'Éternel sur la terre des vivants. Il est en train de faire un travail intérieur de s'encourager lui-même. Et il dit à son cœur, espère en l'Éternel, espère en l'Éternel. Il dit, je passe une période où je suis encore dans mes déboires, mais j'ai comme une certitude que je finirai par voir la terre. C'est, la finalité est certifiée. Je vais espérer en l'Éternel. Ce que le psalmiste nous apprend ici, c'est que attendre Dieu demande une force intérieure. On se fortifie à l'intérieur pour attendre Dieu. C'est pour ça, celui qui attend, il n'est pas faible. Il est fort. Ça demande de la force pour attendre. Je ne sais pas si tu m'as entendu. J'ai dit, celui qui attend est fort. Arrête de pleurer. Tu n'es pas faible. Ça ne signifie pas que parce que tu n'as pas encore vu ou vécu ce à quoi tu t'attends, ta foi est fragile, elle est faible, c'est par un manque de foi. Non, celui qui attend est fort. L'attente est signe de force et non de faiblesse. Lisons un deuxième texte, Ésaïe chapitre 40, verset 31. Ésaïe 40, 31. Il est dit ceci. Mais ceux qui se confient en l'Éternel renouvellent leur force. Ils prennent le vol comme les aigles. Ils courent et n'hélassent point. Ils marchent et ne se fatiguent point. Regardez ça. Il dit, mais ceux qui se confient en l'Éternel. Se confier en l'Éternel, ça ne signifie pas aller lui parler de mes secrets. Non, c'est pas ça seulement. C'est pas ça dans l'idée de confidence. Mais c'est dans l'idée d'abandon. Ceux qui espèrent en l'Éternel. Ceux qui se disent, bon, moi, je sais pas, moi j'attends que l'Éternel amène. Quand il va amener, ça va aller. J'ai déjà vécu des expériences où, en dernière minute, mes enfants me disent une chose que je n'ai pas pu faire pendant la semaine. Et bon, on réussit à faire ce qu'on devait faire. Et vous savez, les enfants, ils ont toujours un truc qu'ils inventent un bon matin. Tu dis, mais papa, il fallait aussi ça. Tu dis, mais pourquoi tu ne m'as pas dit ça hier? Là, déjà, tu dois aller à l'école. Alors, je dis, ok, écoute, je te dépose à l'école et je vais courir vite pour aller chercher la chose et te ramener. Waouh! C'est l'un des moments où, moi, en tant que parent, je suis sous pression. Je sais que mon fils, je sais que ma fille m'attend. Tout le monde a amené déjà sa présentation. Mais lui, il dit, moi, je n'ai pas tout. Mon père m'a dit qu'il va venir. On leur dit, mais faites, c'est à ton tour, tu fais. Il dit, non, moi je peux pas, je dois attendre mon père. Qu'est-ce qui les garantit que je viendrai? Qu'est-ce qui garantit que je n'appellerai pas en disant, j'étais trop occupé, pardonne-moi? Il est là en train de dire à tout le monde, papa va venir. Wow, ça demande de la confiance. Rien qu'à cette confiance-là, ça me met sous pression. De savoir que mon fils, ma fille, se confie en moi. En se disant, mon père le fera et je vais attendre. C'est que Ésaïe essaie de nous montrer ici, mes amis, c'est que l'attente biblique recharge au lieu d'user. Quand elle est enracinée en Dieu, attendre, ça te recharge. Il dit, on renouvelle nos forces parce qu'on se confie à l'Éternel. Quand tu attends selon la parole de Dieu, ça te recharge parce que tu es enraciné au Seigneur. C'est pourquoi vous voyez quelqu'un qui attend.
tu te dis, ah, il va craquer. Et il attend jusqu'à un niveau, tu te dis, je n'aurais jamais pu imaginer qu'il attendrait si longtemps. Même lui-même, au moment où il attendait, il était déjà épuisé. Et quand tu lui dis que ça fait 2 ans qu'il attend, il se dit, comment j'ai pu tenir 2 ans? Parce que celui qui se confie en l'Éternel renouvelle ses forces. J'ai une prière pour toi. Que le Seigneur renouvelle tes forces pendant que tu es encore en train d'attendre. Ça fait 1 année, 2 ans, tu répètes la même chose, la même prière. Et tu as toujours l'impression que Dieu te dit, attends, je prie que ça renouvelle tes forces, que cette parole renouvelle ton homme intérieur, te redonne encore la force de dire, j'ai un Dieu qui ne ment jamais. Dernier texte. Jacques chapitre 5, versets 7 à 8. Jacques 5, 7 à 8. Soyez donc patient, frère, jusqu'à l'avènement du Seigneur. Voici, les laboureurs attendent le précieux fruit de la terre, prenant patience à son égard jusqu'à ce qu'il ait reçu les pluies de la première et de l'arrière-saison. Vous aussi, soyez patients. Affermissez vos cœurs, car l'avènement du Seigneur est proche. Ce que Jacques dit ici, il compare notre attente au retour du Seigneur à l'attente que le laboureur a, un fermier, un agriculteur. Quand il va s'aimer, c'est patiemment qu'il attend que le fruit vienne. Et il dit, nous aussi, nous devons rester comme ça dans l'espérance du retour du Seigneur, dans l'espérance de ses promesses. La leçon forte ici, c'est que l'attente n'est pas vide en fait. L'attente prépare un fruit. Quand on attend, c'est pas comme si rien ne s'est fait. Quand on attend, c'est parce qu'il y a quelque chose qui s'est fait. L'attente ne signifie pas qu'il y a de l'inactivité. Ce n'est pas un shutdown. C'est pas comme si tout s'arrête. On débranche tout. Non, pendant que tu attends, c'est-à-dire qu'un travail est en train de se faire. Avez-vous déjà commandé une pizza? Vous allez vous commander une pizza et vous êtes là, en train d'attendre. Pourquoi vous attendez? Pourquoi vous attendez? Pourquoi en donnant de l'argent, on vous a pas tout de suite donné votre pizza? Et vous attendez patiemment, vous attendez votre tour. De fois, vous commandez quelque part dans les fast-food, on vous a même donné votre numéro, vous attendez. Votre attente est un signe que vous croyez que derrière ce comptoir, il y a une cuisine qui a mis un processus en marche pour livrer pour toi ce que tu attends. J'aimerais dire à quelqu'un aujourd'hui, derrière tout ça, il y a une cuisine qui a mis le processus en marche pour préparer ce que tu attends. Attends alors. Parce que pendant qu'on attend, on est sous une telle pression. Parce que Dieu nous a dit, attends. Des fois, c'est beaucoup plus dur. On aurait préféré qu'il dise oui ou qu'il dise non. Quand il dit, attends, ça devient encore plus difficile. On dit, Seigneur, j'attends jusque quand? J'attends jusque quand? Moi, j'ai déjà entendu Dieu me dire deux fois, attends, attends. Et je me tourne vers lui, je dis, Seigneur, ok, j'attends jusque quand? Je commence à prier en quête de l'élément de paix, en quête de là où se trouve ma vraie paix. Quand je n'ai pas attendu, je sens que je suis sous pression, je perds ma paix. Attends, fais pas ça, attends. Des fois même dans l'attente, je me force à oublier. J'aime attendre en étant en train de faire autre chose. Pendant que j'attends, je peux prier. Pendant que j'attends, je peux aller à une retraite. Pendant que j'attends, je peux écrire. Attendre est une forme de pression à travers laquelle notre caractère se fortifie et s'améliore. 3 choses pendant que tu attends. 1. L'attente révèle impatience ou confiance. L'attente est un révélateur. C'est un instrument de disclose, comme on dit, un instrument d'ouverture. Quand tu attends, ça ouvre qui tu es. Ça va soit te montrer que tu es impatient, soit que tu es confiant. On fait ça tout le temps, n'est-ce pas? Quand on teste les gens pour l'embauche, pour des fonctions élevées, des fonctions stratégiques, vous venez, vous asseyez là pour l'entretien d'embauche. Depuis que vous étiez là. C'est pas comme si on ne sait pas que vous êtes là. On sait que vous êtes là. C'est pas comme si les tests n'ont pas commencé. Il a déjà commencé. Les tests de l'attente. Est-ce que
tu as confiance ou tu es impatient. L'impatience dans la Bible a prouvé plusieurs fois que ça crée des monstres, ça crée des personnes, des gens, des destinées qui causent plus de mal à l'humanité maintenant. L'impatience. On n'a pas pu attendre. Parce que l'attente révèle ce que tu adores. Est-ce que tu adores Dieu ou tu adores le temps? Le fait d'attendre, ce moment d'attendre là, révèle en réalité qui est l'objet de ton adoration. Est-ce que c'est l'éternel Dieu ou c'est ton temps à toi? C'est tes intérêts à toi? L'attente, mes amis, ne montre pas seulement ton besoin, il montre aussi ton cœur. Quand tu attends, ça ne veut pas seulement dire que mon besoin, c'est mon mariage. J'attends mon mariage, j'attends mon élévation.

de révéler son caractère, de travailler en lui. Deuxième vérité, Dieu fortifie ton cœur dans la saison d'attente. L'attente est une saison en soi. Et pendant cette saison-là, Dieu te rend fort. En fait, considère qu'attendre, c'est recevoir de la force. Voilà. C'est ça la posture de l'attente. Pendant que j'attends, on est en train de me charger de force et de courage. Ton moment d'attente, c'est le moment où tu te fais une charge. Tu es en train d'être rechargé de force et de courage. Dieu utilise l'attente pour bâtir un caractère capable de porter la bénédiction. Pendant le moment où tu attends, c'est à ce moment-là qu'il fait de toi l'homme qu'il faut pour les promesses qu'il a faites. Le moment d'attente t'équipe pour que tu reçoives ce qui est sur le point d'arriver. Ce que Dieu construit en toi vaut parfois plus que ce que tu attends dehors. Quand Dieu travaille à l'intérieur de toi pendant l'attente, ce que tu obtiens là, la personne que tu deviens, c'est beaucoup plus important que la raison même pour laquelle tu étais en train d'attendre. Quand je dis à mon fils ou à ma fille ou de mes filles, je ne te donne pas maintenant, attends, laisse le téléphone dans la chambre, attends, je te le donnerai le week-end. Le caractère, la capacité de continence, le contrôle sur les écrans, la capacité de procrastiner certains plaisirs, ce caractère-là que j'ai bâti en lui ou en elle, ça vaut de l'or. C'est plus important que le téléphone lui-même. Ce que tu deviens pendant cette période d'attente, où tu as l'impression que Dieu t'a oublié, ce que tu deviens là, ça vaut pour l'éternité. Ça vaut pour le retour du Christ. Ça n'a pas la même mesure que la chose que tu attends. J'aime quand Paul dit, j'estime que les souffrances présentes n'ont aucune commune mesure avec la gloire à venir. La personne que tu deviens là, pendant ce moment d'attente, où toi tu as l'impression que le monde tombe sur toi parce qu'il n'y a rien qui se passe, Dieu ne bouge pas, les ciels ne bougent pas. La personne que tu deviens, le caractère que tu bâtis là, te servira mieux dans le reste de toute ta vie. Vous savez, quand des fois les gens nous parlent de leur expérience, on a l'impression qu'ils avaient vécu ça d'un trait. Juste le matin, il a souffert, le soir, tout allait pour le mieux. Il en a fait 3 ans, 4 ans. On admire aujourd'hui certaines personnes en regardant, waouh, ton histoire est fascinante, j'aurais voulu vivre ça. Hein? Ah! Quand il l'a vécu, c'était pas facile. J'aimerais encourager quelqu'un. Tu ne perds pas ton temps. Dieu n'est pas en train de te faire perdre le temps. Il est en train de bâtir le caractère de Christ. Dieu fortifie ton cœur dans la saison de l'attente. Alors, comment rester fidèle quand l'attente dure? Ça dure, ça fait longtemps. Pasteur, tu parles d'attente, c'est parce que tu sais pas combien d'années. 10 ans, 15 ans. Tout le temps, il dit toujours, attends, attends, attends. Quelle est cette chose qui me vaut 15 ans? Écoutez la troisième chose. La fidélité s'éprouve dans les petites obéissances. Pendant les moments d'attente, l'une des choses que Dieu nous apprend, c'est la fidélité. Et ça, c'est dans les petites obéissances. Pendant que tu attends ça, est-ce que tu peux faire ça d'abord? Quand tu vas obéir à ça. Après, il te dit, OK, fais ça aussi, l'autre chose, tu fais ça. Tu peux attendre quelque chose de grand, de gigantesque, d'énorme dans la vie. Mais Dieu te dit, écoute, on va pas là-bas, on fait d'abord cette petite chose ici. Tu te dis, Seigneur, moi, tu m'as appelé pour des grandes choses. Je vais pas rester dans des... Y a-t-il quelqu'un qui est appelé pour les grandes choses, mais à qui on demande de faire maintenant les petites? Dieu est en train de bâtir un caractère en toi. Cette fidélité dans les petites choses, c'est ce que Dieu est en train de bâtir en toi. Il veut pas te donner des grandes sans t'avoir éprouvé dans les petites. Dans l'attente, la fidélité se prouve dans les petites choses. Parce que vous savez, ça fonctionne toujours comme ça. La fidélité dans l'ombre nous prépare pour les faveurs en plein jour. Tu vois, la fidélité que tu vis avec Dieu dans l'ombre, là où personne ne te voit caché, cette fidélité-là est en train de te préparer pour le moment où Dieu va montrer sa faveur sur toi en plein jour.
J'ai toujours

Comment cette phrase dans Josué? Le livre de Josué, Dieu parle à Josué, lui dit, aujourd'hui, je vais commencer à t'élever aux yeux du peuple. Wow! Moïse lui a déjà donné le pouvoir, il est déjà devenu son successeur, mais il dit, c'est aujourd'hui que je vais exposer devant tout le monde ce que tu as déjà été fidèlement en secret. L'attente peut être longue, mon ami, mais elle n'est jamais vide avec Dieu. Avec Dieu, pendant que tu attends, ce n'est pas silence de mort. Avec Dieu, pendant que tu attends, ce n'est pas la passivité. Ça peut être long, mais l'attente, c'est toujours une leçon en soi. L'attente n'est pas une salle d'attente. L'attente, c'est une salle de formation. Tu n'es pas là à ne rien faire. Pose-toi la question. Dieu, oh Dieu, pendant que j'attends ce que tu m'avais dit, qu'est-ce que tu me dis maintenant? Que dois-je faire aujourd'hui? Mes frères et sœurs, la foi chrétienne, c'est quoi? N'est-ce pas une grosse attente? Ne sommes-nous pas tous en train d'attendre son retour? Mais est-ce pour autant la raison de croiser nos bras en se disant, je ne fais qu'attendre. Moi, j'attends seulement le retour du Seigneur. Vous faites ce que vous voulez là. Moi, j'attends seulement que Jésus vienne. Que Jésus vienne, moi, cette vie-là. Que Jésus vienne seulement. Non. On continue à lui obéir quotidiennement. Allant là où il veut, faisant ce qu'il attend de nous. Mais en ayant l'attente dans notre cœur, notre pensée, nous avons l'espérance de son retour. Récapitulons. Aujourd'hui, le but, c'était de nous montrer que quand Dieu nous dit « attends », quand Dieu nous met dans ce moment de milieu où il n'y a aucune réaction, rien de sa part, rien ne bouge, c'est on a envie de se dire « il faut que quelque chose s'efface », ça a un but. Ce moment d'attente-là a quelque chose à nous apprendre. On a compris que ce n'était pas une salle d'attente où tous les malades attendent leur tour. Non, c'est une salle de classe où Dieu nous forme en attendant d'atteindre l'autre objectif. Que c'est un moment où Dieu bâtit en nous un caractère fort. C'est un temps qui fait une pression sur nous. Et Dieu utilise cette pression pour notre transformation. Je dis que, un, l'attente révèle soit l'impatience, soit la patience. Soit la confiance. Pendant le temps, on attend. C'est là qu'on découvre qui on adore vraiment. Tu adores Dieu ou tu adores juste tes besoins? J'ai dit Dieu. Deux, Dieu fortifie ton cœur dans la saison d'attente. Pendant qu'il te fait attendre, il est en chirurgie. Il travaille dans ton cœur. Et j'ai dit trois, la fidélité se prouve dans les petites obéissances. L'une des choses fortes que Dieu travaille en toi pendant l'attente, ce sont de petites obéissances qui vont lui prouver que tu es fidèle. Je rappelle cette illustration. Tu es là, tu as commandé ta pizza, tu fais tes 100 pas, tu regardes ton numéro 265, tu regardes au-dessus, on a écrit 259. Tu sais qu'il y a encore 6 personnes, mais tu ne sais pas combien de temps ça fera. Mais tu es confiant que derrière ce comptoir se trouve une cuisine, un personnel, un processus et des machines. Ce que j'attends est en train de se préparer. Challenge. Qu'allons-nous faire aujourd'hui et les restes de cette semaine, les restes de notre vie avec une matière comme ça? Voici le défi. Dans quel domaine es-tu en attente? Et quelle petite obéissance vas-tu pratiquer cette semaine pour rester fidèle? Identifie dans quel domaine es-tu en attente. J'attends dans quel domaine? La santé, le domaine financier. Quel est le domaine où je suis convaincu et clair sont les promesses de Dieu pour moi? Et depuis un moment, je sais que je suis en attente. Dès que tu as identifié ça, pose-toi maintenant la question. Quelles sont les petites obéissances que je suis censé poser entre aujourd'hui jusqu'au jour que Dieu veut? Qu'est-ce que Dieu me dit en attendant? Dieu ne s'est pas tu complètement. Il est en train de te demander de faire de petites obéissances qui vont être ton école de fidélité. Je voudrais prier pour certaines personnes qui ont longtemps attendu. C'est dit, pasteur, prie pour moi parce que je n'ai même plus la force de renouveler encore des attentes. Si vraiment on vient encore me dire, Dieu dit, attends, j'ai envie de gifler les gens. Je veux prier pour vous que l'Esprit de Dieu vous donne la longanimité, que votre cœur s'étende. Abba, quand tu nous dis, attends, c'est l'un des moments les plus difficiles.
J'ai déjà vu combien de fois je peux dire à mon garçon, attends, il s'agite, il bouge, tout, il fait tout, je lui dis, attends. De temps en temps, il me rappelle, il m'appelle, Dad, il essaie de me faire sentir qu'il est là pour attendre. Dieu, nous sommes pareils, nous sommes pareils. Quand tu nous dis d'attendre, tout en nous crie, tout en nous prie, tout en nous, Seigneur, on veut que les choses s'effacent. Mais quand tu nous demandes d'attendre, c'est pour notre bien que tu fais ça. Aide-nous, Seigneur, à savoir et à découvrir le bonheur qu'il y a dans l'attente. Et surtout à identifier les tâches à accomplir pendant que nous attendons. Je prie que mon frère et ma sœur qui a attendu longtemps, je prie qu'à l'écoute de ma voix, au son de ma voix, que la saison d'un grand réveil commence dans sa vie. La saison où l'attente a payé. Au nom puissant de Jésus. Amen. Je vous vois demain. Que Dieu vous bénisse.

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Jérémie, chapitre 4. Israël, si tu reviens, si tu reviens à moi, dit l'Éternel, si tu ôtes tes abominations de devant moi, tu ne seras plus errant. Si tu jures, l'Éternel est vivant, avec vérité, avec droiture et avec justice, alors les nations seront bénies en lui et se glorifieront en lui. Car ainsi parle l'Éternel aux hommes de Juda et de Jérusalem, défrichez-vous un champ nouveau et ne semez pas parmi les épines. Circoncisez-vous pour l'Éternel, circoncisez vos cœurs, hommes de Juda et habitants de Jérusalem, de peur que ma colère n'éclate comme un feu et ne s'enflamme sans qu'on puisse l'éteindre à cause de la méchanceté de vos actions. Annoncez en Juda, publiez à Jérusalem et dites, sonnez de la trompette dans le pays, criez à pleine voix et dites, rassemblez-vous et allons dans les villes fortes. Élevez une bannière vers Sion, fuyez, ne vous arrêtez pas. Car je fais venir du septentrion le malheur et un grand désastre. Le lion s'élance de son taillis, le destructeur des nations est en marche, il a quitté son lieu pour ravager ton pays. Tes villes seront ruinées, il n'y aura plus d'habitants. C'est pourquoi couvrez-vous de sacs, pleurez et gémissez, car la colère ardente de l'Éternel ne se détourne pas de nous. En ce jour-là, dit l'Éternel, le roi et les chefs perdront courage, les sacrificateurs seront étonnés, et les prophètes stupéfaits. Je dis, ah, Seigneur Éternel, tu as donc trompé ce peuple et Jérusalem en disant, vous aurez la paix. Et cependant, l'épée menace leur vie. En ce temps-là, il sera dit à ce peuple et à Jérusalem, un vent brûlant souffle des lieux élevés du désert sur le chemin de la fille de mon peuple, non pour vanner ni pour nettoyer le grain. C'est un vent impétueux qui vient de là jusqu'à moi. Maintenant, je prononcerai leur sentence. Voici, le destructeur s'avance comme les nuées. Ses chars sont comme un tourbillon, ses chevaux sont plus légers que les aigles. Malheur à nous, car nous sommes détruits. Purifie ton cœur du mal, Jérusalem, afin que tu sois sauvé. Jusqu'à quand garderas-tu dans ton cœur tes pensées iniques? Car une voix qui part de Dan annonce la calamité. Elle la publie depuis la montagne d'Éphraïm. Dites-le aux nations, faites-le connaître à Jérusalem. Des assiégeants viennent d'une terre lointaine. Ils poussent des cris contre les villes de Juda. Comme ceux qui gardent un champ, ils entourent Jérusalem, car elle s'est révoltée contre moi, dit l'Éternel. C'est là le produit de tes voix et de tes actions. C'est là le produit de ta méchanceté. Certes, cela est amer. Cela pénètre jusqu'à ton cœur. Mes entrailles, je souffre au-dedans de mon cœur. Le cœur me bat, je ne puis me taire, car tu entends, mon âme, le son de la trompette, le cri de guerre. On annonce ruine sur ruine, car tout le pays est ravagé. Mes tentes sont ravagées tout à coup, mes pavillons en un instant. Jusqu'à quand verrai-je la bannière, et entendrai-je le son de la trompette? Certainement mon peuple est fou, il ne me connaît pas. Ce sont des enfants insensés, dépourvus d'intelligence. Ils sont habiles pour faire le mal, mais ils ne savent pas faire le bien. Je regarde la terre, et voici, elle est informe et vide. Les cieux, et leur lumière a disparu. Je regarde les montagnes, et voici,

0: Que vas-tu faire? Tu te revêtiras de cramoisi? Tu te pareras d'ornements d'or? Tu mettras du fard à tes yeux? Mais c'est en vain que tu t'embelliras. Tes amants te méprisent. Ils en veulent à ta vie. Car j'entends des cris comme ceux d'une femme en travail, des cris d'angoisse comme dans un premier enfantement. C'est la voix de la fille de Sion. Elle soupire. Elle étend les mains. Malheureuse que je suis, je succombe sous les meurtriers.
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Jésus. Non, Dieu n'a jamais dit qu'avec lui il n'y a plus de problème. Non, il a simplement dit qu'il veille sur moi et qu'il m'aime. Et qu'ici-bas demeure la souffrance et l'errance. Mais que ce n'est pas ici mais là où qu'est notre demeure et notre espérance. Alors oui, je vis des moments difficiles, que ce soit la maladie ou le déficit, les embrouilles, les problèmes qui durent à vivre. Car la mort d'un proche, c'est toujours dur à vivre.

0: Vivre aujourd'hui.
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2: Chers frères et sœurs en Christ, bonjour. J'ai donné comme titre à ce message « Soif de réveil ». Depuis le réveil des Actes des Apôtres, tout au long de l'histoire de l'Église, Dieu a envoyé des réveils. Le peuple arménien a vécu un réveil le 1er juillet 1846, lorsqu'à Istanbul, 40 chrétiens avaient soif de réveil. Et Dieu les a visités comme dans la chambre haute, et ils ont créé la première église évangélique arménienne parce que l'église officielle, historique, s'était endormie avec tous ses dirigeants et avec tous ses fidèles. Et de ce réveil, de ce 1er juillet 1946, en 2026, c'est le 180e anniversaire. Soif de réveil. En 2026, est-ce que tu as soif de réveil spirituel ? Dans le psaume 42, verset 3, nous lisons « Mon âme a soif de Dieu, du Dieu vivant ». C'est David qui parle. Un philosophe disait « La soif s'en va en buvant ». Qu'est-ce que la soif ? C'est éprouver encore le besoin d'une chose, n'être pas satisfait. Quand sent-on avec intensité l'urgence d'un réveil spirituel ? Deux critères qui suscite cette foi. Le premier, c'est l'état moral de la société. Nous allons en parler largement tout à l'heure. Et puis aussi, nous allons parler des besoins spirituels de l'Église de Jésus-Christ en 2026. Ton Église, mon Église, l'Église de Jésus en général. Tout d'abord, nous allons parler de la décadence morale et spirituelle de la société dans laquelle nous vivons, en France et dans beaucoup, beaucoup de pays. Notre société s'enfonce de plus en plus dans une crise et une décadence morale et spirituelle où, malheureusement, les valeurs fondamentales sont piétinées. Prenons quelques exemples. Tout d'abord, la valeur et le respect de la personne humaine. Le vol, le meurtre, l'insécurité sont des problèmes numéro un de notre ville et de nos quartiers. « Tu ne tueras point, a dit le Seigneur. Tu ne voleras point, tu ne convoiteras pas. » le bien de ton prochain. Et en ce moment, nous avons le problème de cette loi sur la fin de vie, où on veut abréger la vie des gens. Deuxièmement, la sainteté du mariage est remise en question. Où nous voyons que c'est devenu un sujet de moquerie. C'est le libertinage sexuel qui est devenu la norme. Que nous enseigne la parole de Dieu ? Nous lisons dans Hébreux 13, verset 4, que le mariage soit honoré de tous et que le lit conjugal soit exempt de toute souillure. Troisième domaine où nous voyons la décadence de la société, c'est la cellule familiale parent-enfant qui est remise en question. Cette cellule familiale a perdu de son importance. Que nous enseigne la parole de Dieu ? Honore ton père et ta mère avec une promesse. Afin que tu vives heureux et longtemps sur la terre. Nous lisons ces paroles dans la bouche de l'apôtre Paul dans Éphésiens chapitre 6, versets 1 et 2. Un autre domaine de décadence, c'est dans les relations sociales, dans la vie publique, dans le monde des affaires. L'argent est devenu roi et la soif du pouvoir a marginalisé les notions de justice, de loyauté, de solidarité, d'honnêteté, de partage, de fidélité à la parole donnée. Pourtant, que nous enseigne la parole de Dieu ? Tu ne mentiras pas. Tu ne feras pas de faux témoignages. Tu n'auras pas une balance fausse. Tu aimeras ton prochain comme toi-même. Un autre domaine, c'est enfin un autre signe de décadence de notre société. C'est le refus de l'autorité, que ce soit celle de l'État et des lois civiques, mais aussi le refus de l'autorité des maîtres, des éducateurs, l'autorité des parents ou des conducteurs spirituels. Chacun veut vivre sa vie à sa façon, même dans les milieux chrétiens, selon ses propres règles, sans avoir de compte à rendre à personne. C'est ma vie. Cette situation de décadence de la société n'a rien de nouveau. Mais elle s'est aggravée ces dernières années. Déjà dans le psaume 12, versets 2 et 3, le roi David exprimera à Dieu un cri d'alarme. « Sauve Éternel », c'est-à-dire « au secours », car les hommes pieux s'en vont. Les fidèles disparaissent parmi les fils de l'homme. On se dit des faussetés les uns aux autres. On a sur les lèvres des paroles flatteuses. On parle avec un cœur double. N'est-ce pas ce qui se passe aujourd'hui ? David crie à Dieu au sein d'une société corrompue où règne la fausseté, l'hypocrisie, le double langage, la duplicité. Et il supplie Dieu pour qu'il arrête ces flots de boue, de bassesse et de méchanceté. David n'en peut plus. Il ne supporte plus cette pollution des consciences, des cœurs et des relations humaines où plus personne n'a confiance en plus personne. David a soif d'un réveil moral et spirituel au sein de son peuple et au sein de la société dans laquelle il vit. Voyons maintenant les besoins spirituels de l'Église de Jésus-Christ. Après avoir parlé de la société, qu'en est-il dans nos églises, dans nos milieux chrétiens ? L'Église de Jésus-Christ, à toutes les étapes de son histoire, a besoin d'un nouveau réveil spirituel lorsqu'elle s'endort dans son confort religieux et sa sécurité matérielle. À l'Église de Laodicée, la septième Église de l'Apocalypse qui décrit la période de l'Église avant le retour de Jésus-Christ, c'est-à-dire notre période à nous maintenant. Le Seigneur Jésus reprend avec beaucoup d'amour, mais aussi avec beaucoup de fermeté le peuple de Dieu. Écoutons ce qu'il dit. « Je connais tes œuvres. Je sais que tu n'es ni froid ni bouillant. Puisses-tu être froid ou bouillant ? Mais ainsi parce que tu es tiède et que tu n'es ni froid ni bouillant, je te vomirai de ma bouche. » C'est terrible. Et il continue en disant, on est dans Apocalypse 3, verset 15-16, et je lis le verset 19. « Moi, dit Jésus, le chef de l'Église, je reprends et je châtie tous ceux que j'aime. Aie donc du zèle et repens-toi. » L'Église de Jésus-Christ a besoin d'un profond esprit de repentance aujourd'hui. Ô la tiédeur spirituelle, voilà le danger qui nous guette tous, mes amis, nous chrétiens de ce début du XXIe siècle, dans tous les milieux, et j'en connais beaucoup de milieux. Chaque fois que l'Église de Jésus-Christ tombe dans la tiédeur spirituelle, elle a besoin d'une nouvelle visitation du Saint-Esprit pour redevenir une Église missionnaire bouillante, remplie du feu et du zèle du Saint-Esprit. Christ veut te préparer à son retour, afin que ton Église, dans laquelle tu es, soit sans tache, ni ride, ni rien de semblable, mais une Église sainte et irrépréhensible. C'est ce que nous lisons dans Éphésiens 5, verset 27. « Oh, je sais, à commencer par moi, ce que vous allez dire, que ce message, pasteur, est difficile à entendre et à accepter. Et pourtant, mes amis, le vrai réveil biblique commence là, lorsque tu acceptes, lorsque j'accepte honnêtement d'examiner ma vie à la lumière de la gloire et de la sainteté de Dieu. Le prophète Ésaïe, devant la révélation de cette sainteté, s'écrit au chapitre 6, « Malheur à moi, je suis perdu, car je suis un homme dont les lèvres sont impures. » Et j'habite au milieu d'un peuple dont les lèvres sont impures, une société pourrie. Et mes yeux ont vu le roi, l'Éternel des armées. Nous lisons ce verset dans Ésaïe 6, verset 5. Ô mon ami, si tu veux devenir ou redevenir un disciple de Jésus-Christ, bouillant et zélé, pour accomplir les bonnes œuvres que Dieu a préparées par avance pour toi, alors tu dois accepter que le réveil que Dieu veut envoyé autour de toi, autour de moi, eh bien ce réveil spirituel commence par moi, par toi. Car je ne pourrai communiquer aux autres que ce que moi-même j'ai vécu, ce que j'expérimente. Ce réveil commence par une conviction personnelle et profonde de péché et par une repentance personnelle et profonde. « Malheur à moi, dit Esaïe, si tu veux que les membres de ta famille ou de ton église ou de ton quartier ou de ton lieu de travail changent et se réveillent à la vie de Dieu, alors le premier pas, c'est de commencer par laisser le Saint-Esprit te réveiller toi-même, me réveiller moi-même. Ton combat et mon combat numéro un, c'est de laisser Dieu, par le sang de la croix de Jésus, purifier tout ce qu'en moi est impur et me sépare de la présence et de la puissance de Dieu. Lorsque tu es prêt à reconnaître ton péché, à le confesser à la croix de Jésus et à l'abandonner pour en être entièrement purifié, libéré, alors tu vas libérer en toi la puissance de vie et de réveil du Saint-Esprit. Lorsqu'Esaïe a été visité, lorsqu'il a confessé ses péchés, cela et ceux de son peuple, Dieu a enlevé et expié son péché. Et ce n'est qu'après avoir mis sa vie en ordre avec Dieu que lui-même a obéi à Dieu. Et le peuple a été visité, le peuple a été touché par un véritable réveil spirituel. C'est de ça que nos pays ont besoin, nos villes ont besoin, nos quartiers ont besoin. Et Esaïe va consacrer toute sa vie à rechercher la volonté de Dieu et être un instrument de réveil. Car quand Dieu te réveille, il va t'utiliser pour être un instrument de réveil. « Voici, me voici, dit-il, à Dieu, envoie-moi, envoie-moi. » Le réveil n'est pas une expérience égoïste, c'est une expérience qui va être contagieuse. Alors Dieu va lui confier une mission personnelle au verset 9. « Va et dis à ce peuple, va !» Le message qu'il devait apporter était difficile et exigeant, car le peuple de Dieu s'était endurci. De la tête aux pieds, dit Esaïe, tout le corps est malade et souffrant. Toute sa vie, Esaïe a vécu un véritable combat spirituel avec beaucoup d'opposition. Mais là où il y a de la passion, il y a aussi des sacrifices à consentir. Il y a un prix à payer pour le réveil. Personnellement, je ne crois pas que nous allons vers des temps faciles au niveau spirituel. Tout ce qui se passe dans le monde, c'est effrayant. Je crois qu'il va être de plus en plus difficile et exigeant de vivre la vie du Christ dans une société sécularisée où les valeurs chrétiennes sont bafouées, piétinées. Chaque fois que, comme au temps apostolique, les chrétiens ont vécu des temps de réveil, ils ont connu en même temps des temps d'opposition terrible. Mais le Christ vivant les a soutenus et l'Évangile s'est répandu comme une traînée de poudre. Rien, mes amis, rien ni personne ne peut arrêter le réveil que Dieu envoie. Lorsque ton cœur est brûlant du feu de l'amour de Jésus-Christ, alors le Saint-Esprit, au travers de ton témoignage, va embraser les personnes que tu côtoies. Est-ce que tu vas résister à ce réveil? Certes, tu peux résister et t'opposer à ce réveil spirituel personnel et oublier tout ce que la Bible dit et tout ce que je t'ai dit depuis le début de ce message. Mais, au travers du témoignage de Saul de Tarse, lorsque, dans sa rencontre extraordinaire sur le chemin de Damas avec le Christ ressuscité et vivant, voici la mise en garde que Jésus lui fait et qui nous fait à nous. Saul, mets ton prénom. Il te sera dur de regimber ou de résister contre les aiguillons du Saint-Esprit. Lorsque l'aiguillon du Saint-Esprit met le doigt sur les zones sombres de ta personne, de ton caractère, de ton comportement, de ces domaines cachés que tu n'as jamais mis à la lumière, cela ne sert à rien de résister à Dieu. Car plus tu vas lui résister, et plus tu vas te faire du mal à toi-même. La seule réponse raisonnable et libératrice est celle que Saul de Tarse va donner dans Actes chapitre 9 au verset 6. Il va capituler comme Dieu t'appelle à capituler ce matin. Seigneur, que veux-tu que je fasse ? Alors, c'est la troisième étape de notre message. Quel est le mot d'ordre de Dieu en 2026 ? Je l'ai dit, c'était les 180 ans du réveil de l'Église évangélique arménienne. C'est un réveil qui aujourd'hui a besoin de se réaliser à nouveau dans ta vie, dans ton Église, dans le pays où nous habitons. Dans le psaume 42, verset 3, David a dit à Dieu, « Mon âme a soif de Dieu vivant. » Dans la vie, nous pouvons avoir des soifs légitimes. Tu as peut-être soif d'amour, soif de bonheur, soif de réussite dans ta vie familiale, soif de réussite dans tes études, dans ta vie professionnelle. Tu aimerais te marier ou tu aimerais que tes enfants ou tes petits-enfants se marient. Tu as soif d'amour, tu as soif d'avoir beaucoup d'amis, tu as soif d'être en bonne santé, d'être guéri de la maladie par laquelle tu passes. Tu as soif de dépasser la solitude dans laquelle tu vis. Tu as soif peut-être de voyager. Mais, mon ami, toutes ces soifs seront insatisfaites car elles sont limitées, passagères. Ou tu peux consacrer à chacune d'elles beaucoup d'énergie, beaucoup d'argent, beaucoup de temps. Mais tu ressentiras toujours, à un moment donné, un vide, un manque, parfois même une grande déception. Mon âme a soif de Dieu, dit David. C'est David qui exprime cette belle prière. David a connu tous les honneurs, toutes les réussites humaines et matérielles. Il a remporté de grandes victoires. Il est devenu un roi grand, puissant, riche. Il était aimé. Mais David a aussi connu dans sa vie des zones d'ombre et des moments de grande faiblesse. David est tombé dans le piège de la convoitise, de l'adultère, du mensonge et même du meurtre de son rival. Et lorsque David a mis dans la balance ses grandes réussites et ses grandes chutes, il s'est rendu compte à ses propres frais que plus que la richesse, plus qu'une bonne renommée, ce qui était le plus précieux, c'est la vie. Et ce dont il avait le plus besoin, c'était de Dieu. Rien ne vaut la présence de Dieu dans ta vie. Rien ne vaut sa paix. Rien ne vaut son pardon. Rien ne vaut sa

que tu sois en relation intime avec Dieu. Et David a l'humilité et le courage de témoigner « Mon âme a soif de Dieu, non pas un Dieu lointain et distant, froid, accusateur, vengeur, non, un Dieu qui, en Jésus-Christ, nous aime et a eu compassion de nous en donnant sa vie à la croix pour nous pardonner, pour nous restaurer. Mon âme a soif de Dieu, du Dieu vivant. Quand irai-je et paraîtrai-je devant sa face ? Dit David. David a soif de vivre un face-à-face, un cœur-à-cœur permanent avec Dieu, avec lequel il va entretenir une relation vivante et bénie. Alors pour terminer, je te poserai la question. Quelle est ta soif aujourd'hui ? Quelle est ta soif spirituelle en ce début d'année ? Est-ce que vis-à-vis de Dieu, ton cœur est froid, tiède ou bouillant ? Est-ce que tu aspires à une vie chrétienne remplie du feu du Saint-Esprit qui va t'enflammer et qui va communiquer autour de toi ce feu spirituel ? Laisse de côté, mon ami, tes rêves et tes illusions. Ne perds plus de temps à te creuser des citernes crevassées qui ne retiennent pas l'eau, comme au temps du prophète Jérémie au chapitre 2, verset 13. Ne t'épuise plus à vivre ta vie chrétienne avec tes propres efforts, avec tes propres principes, avec tes propres visions humaines. Écoute ce matin ce que dit Jésus à la Samaritaine. Celui qui boira de cette eau aura encore soif. C'est dans Jean 4, verset 14. Mais celui qui boira de l'eau que je lui donnerai n'aura plus jamais soif. Et voilà le bonus. Et l'eau que je lui donnerai deviendra en lui, en elle, une source d'eau qui coulera un jour, deux jours, un mois, un an, non, jusque dans la vie éternelle. Voilà le réveil. Quelle différence entre une cruche qui ne peut contenir que quelques litres d'eau et qu'il faut toujours, toujours remplir, et une source d'eau qui jaillit sans arrêt sur les âmes pour les désaltérer. Abandonne ta cruche à la croix de Jésus et saisis cette source d'eau vive que Jésus t'offre. Et notre appel vibrant de Jésus, c'est dans Jean 7, 37 et 38. Si quelqu'un a soif, dit Jésus, peut-être toi ce matin, écoute ce qu'il te dit, qu'il vienne à moi, va à Jésus et qu'il boive, bois. Celui qui croit en moi, c'est une question de foi et de confiance. Des fleuves d'eau vive jailliront de son être intérieur jusque dans la vie éternelle. Ô mon ami, si ton âme a soif de ce Dieu vivant, va maintenant à Jésus, ne tarde pas, et bois un grand trait de cette eau qui représente le Saint-Esprit. Crois que lui seul peut étancher ta soif, la soif de ton âme. Et alors, Jésus accomplira sa promesse pour toi. Des fleuves d'eau vive, oui, des fleuves d'eau vive, jailliront de ton cœur jusque dans la vie éternelle. Alléluia! Alors, pose-toi la question. Veux-tu rester avec une vie chrétienne qui ressemble à un petit filet d'eau? Ou veux-tu expérimenter à partir de cet instant ces fleuves d'eau vive? N'hésite pas, n'hésite pas. Écoute cette merveilleuse promesse de l'Apocalypse faite pour les derniers temps, les temps qui sont les nôtres, à tous ceux et celles qui ont soif de réveil spirituel. Apocalypse 21, verset 7, « À celui qui a soif, je donnerai de la source de l'eau gratuitement. » C'est gratuit, mes amis. Mon ami, je répète, quelle est ta soif? La soif s'en va en buvant. Plus tu as soif et plus Jésus veut te donner de cette eau pure qui porte en elle la vie qui va satisfaire tous tes besoins. Désormais, tu n'auras plus à te forcer à honorer tes engagements dans ta marche avec Dieu, dans ton couple, dans ta famille, dans ton église, dans l'œuvre de Dieu. Le Saint-Esprit, la vie de Jésus va couler en toi. Elle va couler avec une telle force et une telle abondance que tu n'auras plus qu'à te laisser porter par la vie de Dieu en toi. Ce n'est ni par la force ni par la puissance, mais c'est par mon esprit, dit l'Éternel des armées, dans Zacharie 4, verset 6. Les domaines où jusqu'à aujourd'hui tu n'as pas expérimenté de victoire, note-les sur un papier et apporte-les au Christ. Le Christ crucifié, ressuscité, vivant, va te donner la

force et la puissance divine de vivre enfin de vraies victoires dans ce domaine. Ou alors le péché ne régnera plus sur toi. Mais c'est toi, au nom de Jésus, qui va vaincre le péché. Alléluia! Enfin, cette soif de la présence de Dieu. J'ai soif de ta présence. Ce Dieu vivant dans ta vie, même si elle est exigeante et te demande certains sacrifices douloureux, cette soif va te permettre de vivre une vie chrétienne heureuse et épanouie. Heureux ceux qui ont faim et soif de la justice, dit Jésus dans Matthieu 5, 6, dans les Béatitudes, car ils seront rassasiés. Si tu es prêt à prendre les engagements et les enseignements de la parole de Dieu au sérieux dans tous les domaines de ta vie, Dieu te fait une promesse extraordinaire. Il veut étancher toutes tes soifs et rassasier toutes tes faims. La condition est simple, recherche à vivre une vie juste aux yeux de Dieu, une vie qui lui est agréable dans tous les compartiments de ta vie, de ta personnalité, de ton comportement. Voilà le vrai secret du bonheur. Psaume 43, versets 2 et 3, comme une biche soupire après des courants d'eau, ainsi mon âme soupire après toi, ô Dieu. Mon âme a soif de Dieu, du Dieu vivant, le Dieu de Jésus-Christ. Quand irai-je et paraîtrai-je devant la face de Dieu? Alors, pour terminer ma prière, c'est qu'à partir d'aujourd'hui et dans les jours qui viennent, tu puisses entrer dans cette nouvelle dimension de ta vie de disciple de Jésus-Christ. Expérimenter ces fleuves d'eau vive qui coulent à l'intérieur de chacune de nos vies et se répandent sur notre voisinage. Alors, viens et ne tarde plus, afin que tu sois ce chrétien heureux dans la plénitude de Jésus en toi. Prions. Seigneur, je te loue et je te bénis pour ce message qui vient de la croix, qui vient du ciel, un message qui vient de ta parole, Seigneur. Je prie pour que le Saint-Esprit puisse étancher la soif de mes frères et sœurs ce matin et que chacun puisse expérimenter par le Saint-Esprit de vivre cette source d'eau vive qui va le désaltérer, qui va couler sur les autres pour l'éternité. Amen. Frères et sœurs, voici ce message sur le réveil. Et je prie pour que cette année 2026 soit une année de réveil pour toi, ta famille, l'église où tu es et le pays dans lequel nous habitons. À très bientôt, bon dimanche, au revoir.

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2: Alors pour cet épisode, je reprends une question qui a déjà été évoquée, mais en y réfléchissant, j'ai été tourmenté parce que j'ai eu le sentiment d'avoir loupé la conclusion de cet épisode. Et donc, je veux reprendre la question qui a été posée, la développer un peu de façon identique, avant de bifurquer sur une conclusion que j'espère bien meilleure. Il s'agissait de l'épisode 419. Si tu l'as déjà écouté, ben je te propose d'avancer d'une dizaine de minutes ou peut-être un peu moins, et puis parce que je vais dire les mêmes choses au début, et je conclurai différemment. En tout cas, c'était une super question qui est la suivante. Bonjour Florent, quand je regarde le passage de Ézéchiel 3, 18 à 21, je me dis que j'ai un sérieux problème devant Dieu pour toutes les fois où je n'ai pas averti les frères et pour toutes les fois où je n'ai pas évangélisé. Je sais que Dieu ne change pas, qu'il est le même hier, aujourd'hui, éternellement, mais est-ce que l'on peut appliquer ce passage à nous chrétiens aujourd'hui ? Merci. Fin de la question. Écoute, c'est une super question. J'ai réalisé à la lecture des commentaires sur la vidéo de l'épisode 419 que, effectivement, les témoins de Jéhovah l'utilisaient de façon très marquée pour mobiliser leurs troupes au témoignage tel que eux le conçoivent. Alors regardons ce texte de Ézéchiel chapitre 3, versets 18 à 21. Dieu prend la parole et dit « Quand je dirai au méchant, oui tu mourras, si tu ne l'avertis pas, si tu ne parles pas pour avertir le méchant, de se détourner de sa mauvaise voie et pour lui sauver la vie, ce méchant mourra dans son injustice, mais je te réclamerai son sang. Mais si toi tu avertis le méchant et qu'il ne se détourne pas de sa méchanceté et de sa mauvaise voie, il mourra dans son injustice et toi, tu sauveras ta vie. » Fin de la citation. Waouh, on comprend mieux ta question. Est-ce que Dieu nous demandera des comptes de chacun de nos voisins, des gens que nous croisons dans le métro, de tous ceux dans nos familles que nous côtoyons, de quoi en perdre le sommeil et perdre aussi toute vie sociale? Parce que si tu deviens ce type d'individu qui parle constamment de Jésus à chaque rencontre que tu as, bien vraisemblablement que tu vas devenir très seul très rapidement. Alors, pour répondre à cette question, on va regarder qui est Ézéchiel et son ministère. On va essayer de voir aussi comment comprendre un texte prophétique, comment l'interpréter. Et puis, j'en viendrai à ma conclusion différente sur qu'est-ce que l'on peut faire pour éveiller ce qui nous entoure à la foi. Alors, qui est Ézéchiel? Pour ceux qui ne connaissent pas trop la Bible, Ézéchiel est un prophète de l'Ancien Testament. L'Ancien Testament étant la Bible juive, le Tanakh. Et quand on parle d'Ézéchiel 3, on parle d'Ézéchiel au chapitre 3 de son livre. Alors son nom signifie « Dieu fortifie » ou « Dieu fortifiera ». C'est un nom plein de promesses dans un moment compliqué de la vie d'Israël. Il est de famille sacerdotale, il vit à Jérusalem, près du temple. Et lorsqu'il était adolescent ou jeune adulte, le prophète du moment, c'était Jérémie. Et que prophétise Jérémie? Ben, il prophétise entre autres la chute de Jérusalem dans les mains des Babyloniens. Les Babyloniens vont venir, poussés par ce dictateur hyper puissant qui s'appelle Nebuchadnezzar ou Nabucodonosor, selon comment on appelle son nom. Et ces conquêtes militaires d'Israël se feront par différentes vagues successives. Elles commencent en 605 avant Jésus-Christ. C'est là où on a les premières déportations et notamment de toute la fleur intellectuelle de Juda. La première déportation va prendre Daniel, qui signe un autre livre de l'Ancien Testament. Lui sera donc déporté, deviendra le grand conseiller de Nebuchadnezzar, à la cour du roi. Et puis on a une deuxième vague de déportation, elle a lieu en 597 avant Jésus-Christ, et Joseph, l'historien juif, nous apprend que Ézéchiel était adolescent à ce moment-là, et il part dans cette deuxième déportation, 8 ans après Daniel. Et en 586, on a les déportations les plus importantes qui ont lieu. C'est le point de départ des 70 ans prophétisés de la captivité d'Israël, prophétisés par Jérémie. Le prophète Jérémie a dit à ses concitoyens, cette captivité durera 70 ans, puis vous reviendrez. Ézéchiel est donc un émigré et à 30 ans, l'âge de la prise de fonction au rôle de prêtre, parce qu'il est de famille sacerdotale, Dieu l'appelle à son service. C'est la cinquième année de la captivité du roi de Juda, 7 ans avant la destruction du temple de Jérusalem. Alors, son ministère est vraiment unique. Il parle à la fois de jugement de Juda et de restauration dans un moment très sombre d'Israël. Le monde entier est dans la tourmente, d'ailleurs, le monde environnant. Israël n'existe plus. Le royaume du Nord a été décimé par les Assyriens un siècle plus tôt, en 722 avant Jésus-Christ. Le royaume du Sud a été balayé et emporté par les Babyloniens. Il se pose la question, mais où est Dieu? Que fait Dieu? Où est son peuple? Sur quelle promesse compter? On a l'impression que Dieu a oublié ses promesses, ses alliances, et Ézéchiel est là pour secouer le peuple, le ramener à la foi et à la raison, d'où l'appel pressant que nous avons lu en Ézéchiel 18. Et le verset 18 fait frémir. « Quand je dirai au méchant, oui, tu mourras, si tu ne l'avertis pas, si tu ne lui parles pas pour l'avertir, de se détourner de sa mauvaise voie, pour lui sauver la vie, hein, ce méchant mourra dans son injustice, mais je te réclamerai son sang. » Alors, nous qui ne sommes pas en Israël, mais qui sommes de l'autre côté de la venue du Messie, est-ce que nous devons prendre cet appel directement en nous disant, ben voilà, nous sommes absolument moralement responsables, judiciairement responsables du salut de ceux qui nous entourent, ou du moins de les avertir? Si vous répondez oui à cette question, j'aimerais vous demander pourquoi vous ne prenez pas non plus Ézéchiel chapitre 4. Parce qu'en Ézéchiel chapitre 4, qui est dans la continuité du chapitre 3, nous avons aussi une exhortation très vive adressée à Ézéchiel pour qu'il fasse des choses vraiment étranges. On lit en Ézéchiel chapitre 4, « Prends une brique, tu y traceras une ville, Jérusalem, puis mets le siège contre elle. » Construit des retranchements contre elle, élève contre elle des terrasses, place contre elle des camps et dresse contre elle des béliers tout autour. Et toi, prends une poêle de fer et mets-la comme un mur de fer entre toi et la ville. Dirige ta face contre elle et tu l'assiégeras, qu'elle soit en état de siège. C'est un signe pour la maison d'Israël. Donc, petite parenthèse, Dieu demande à Ézéchiel de prendre des plaies mobiles, en quelque sorte, et de créer l'espace qui représente Jérusalem. Et puis au verset 4, « Et toi, couche-toi sur le côté gauche, mets-y la faute de la maison d'Israël, tu porteras leur faute autant de jours que tu sauras coucher. Sur ce côté, je t'impose un nombre de jours égal à celui des années de leur faute, 390 jours. Tu porteras ainsi la faute de la maison d'Israël. Quand tu auras achevé ces jours, couche-toi sur le côté droit et tu porteras la faute de la maison de Juda pendant 40 jours. Je t'impose un jour pour chaque année. » Et si on devait continuer la lecture, on voit que Dieu demande à Ézéchiel de cuire ses aliments sur des excréments. Et on se rend compte que c'est une situation extraordinairement bizarre, mais qui est prophétique pour Ézéchiel et pour le peuple de son temps. Donc si tu dois appliquer Ézéchiel 3, tu dois aussi appliquer Ézéchiel 4. Mais alors comment est-ce que tu dois tourner ta face contre Jérusalem? La Jérusalem de l'époque n'existe plus, celle d'aujourd'hui n'a pas les mêmes problèmes. Est-ce que tu dois t'aligner sur la faute en fonction du nombre de jours et d'années des fautes d'Israël? 390 jours sur le côté, ça n'a évidemment aucun sens. Et si tu le fais, je peux te garantir que c'est le SAMU qui viendra te récupérer et que tu vas faire un séjour à un hôpital psychiatrique où tu vas être évalué dans ta capacité mentale. Donc, l'appel d'Ézéchiel, est unique. Ce que demande à Ézéchiel n'est pas ce que Dieu me demande et n'est pas ce que Dieu te demande. Par contre, on peut en tirer toute une série d'informations et d'applications sur nos vies, nous qui formons l'Église. Mais non, on ne peut pas appliquer ce texte. Ce qui me conduit à d'autres remarques sur l'interprétation des textes historiques. Tu dis, Jésus-Christ est le même hier, aujourd'hui, éternellement, et tu tires une conclusion erronée de ce verset qui se trouve en hébreu. Tu dis, donc il faut constamment faire pareil que ce qui nous est demandé, quelles que soient les considérations historiques. Mais tu confonds deux choses, ce que Dieu est et ce que Dieu fait ou veut que nous fassions. Ce que Dieu est, ce qu'il est dans son essence, demeure éternellement. Il est ce qu'il est de toute éternité. Mais ce qu'il demande change, ou ce qu'il fait change avec le temps. Pense à l'histoire du déluge. Tu as tu n'as pas à avoir peur qu'il y aura un second déluge universel. Dieu a promis que ce ne serait plus le cas. Il y a des choses que Dieu a fait dans l'histoire qu'il ne te demande pas de faire. Le fait que Dieu soit le même ne veut pas dire que nous devons faire les mêmes choses. Alors, comment comprendre un livre prophétique? Dans le livre Hors Contexte, publié aux éditions Clé sous la direction de Samuel Pérez, j'ai écrit que les textes prophétiques et apocalyptiques font une œuvre de journaliste qui dénonce la médiocrité morale et invite la nation et les individus à revenir à l'Alliance. Il faut donc toujours comprendre le contexte historique pour voir comment le peuple s'est à la fois séparé de l'Alliance et comment Dieu souhaite intervenir pour ramener son peuple à l'Alliance. Il faut s'intéresser à l'avancement du thème de la rédemption dans le temps. Souvent, les prophètes annoncent Jésus et la venue du royaume, et en cela, leur appel est unique et n'est pas reproductible. Je ne peux pas m'approprier de ce que Dieu dit à une personne des siècles auparavant pour en faire une règle universelle. D'ailleurs, c'est assez évident par certains textes. Paul écrit à Timothée de lui apporter son manteau et les parchemins de Timothée 4:12. Je ne peux pas appliquer directement ce texte. Je ne sais pas de quel... D'abord, Paul est mort, et puis en plus, je ne sais pas de quel manteau il parle, ni de quel texte il parle, et des parchemins réalisés comme au temps de Paul et de Timothée coûteraient une fortune à réaliser, évidemment. Enfin, c'est ridicule. Je ne peux pas prendre directement tous les textes, je dois simplement me... Enfin, pas simplement, c'est... Je dois voir comment sagement les comprendre et les appliquer à ma vie. Alors maintenant, bien sûr que nous avons une responsabilité d'être témoins de Jésus. Et c'est là où j'aimerais prendre une direction différente dans l'épisode que j'ai évoqué précédemment. Je ne voudrais pas rentrer dans le débat calviniste arménien, je ferai un épisode spécialement dédié à ce sujet à la rentrée, mais je voudrais noter ici comment Dieu œuvre dans un cœur pour qu'il s'éveille à la foi. Quand on lit le livre des Actes, par exemple, on trouve des choses assez surprenantes, comme Actes 16-14, où il est question d'une femme qui craignait Dieu du nom de Lydie, qui était marchande de pourpre de la ville de Thyatire. Le texte nous dit « Elle écoutait, et le Seigneur lui ouvrit le cœur pour qu'elle s'attache à ce que disait Paul. » C'est extraordinaire, non? Est-ce que ça veut dire qu'il faut être passif? Nous voyons clairement que Dieu ouvre le cœur pour qu'elle entende et comprenne ce que l'apôtre Paul dit. Alors on peut se dire, si c'est Dieu qui ouvre les cœurs, on n'a pas besoin de faire quoi que ce soit. Mais Dieu ouvre le cœur à ce que l'apôtre Paul était en train de dire. Et on voit donc que pour éveiller à la foi, il faut, c'est vrai, que des hommes parlent, des hommes et des femmes parlent, mais en réalité, c'est quand même l'œuvre de Dieu qui ouvre à la foi. La foi vient de ce que l'on entend, et ce que l'on entend vient de la parole de Christ. Et je cite là Romains chapitre 10. En réalité, c'est vrai, Dieu veut utiliser son Église pour susciter la foi autour de nous. Comment est-ce que Dieu utilise son Église? Il utilise les œuvres bonnes de l'Église. Pourquoi? Parce qu'à un moment donné, l'apôtre Pierre nous rappelle que quand Dieu les visitera, ils se souviendront des bonnes choses qu'ils ont vues chez les chrétiens. Par l'amour de l'Église, Jean 13, 35 nous dit que « À ceux-ci tous reconnaîtront que vous êtes mes disciples si vous avez de l'amour les uns pour les autres. » Par l'exemple d'une vie chrétienne, tu sais combien l'hypocrisie des chrétiens a souvent découragé les gens de venir à la foi. Le fait de vivre une vie certes imparfaite, mais cohérente, franche, on est capable de reconnaître nos erreurs, eh bien, c'est quelque chose qui est formidable et qui est un témoignage rare dans ce monde. Qu'est-ce que Dieu va utiliser aussi? L'intercession. Nous voyons l'apôtre Paul qui intercédait pour les Juifs. Et moi, je prie très régulièrement pour mes voisins, pour mes amis, pour les membres de ma famille. Quand je dis très régulièrement, c'est quasiment tous les jours. Et dans le plus de situations possibles, j'intercède que la manifestation du salut de Dieu dans leur vie puisse se faire. Par la réflexion missionnelle pour incarner l'Évangile dans un contexte donné. Je rentre d'un pays où il est très difficile de partager l'Évangile, et le staff d'équipe missionnaire a décidé d'ouvrir des espaces où des non-chrétiens et des chrétiens peuvent vivre et travailler ensemble, en sorte qu'il y ait un témoignage de l'Évangile qui puisse s'incarner. Combien de fois les hommes et les femmes ont été émerveillées par l'évangile en voyant le travail exceptionnel qui a été fait par l'armée du salut, qui a été fait par la Croix-Rouge au départ, c'était une œuvre chrétienne. Et cette incarnation de l'évangile permet souvent la prise de conscience de la beauté et de la véracité de l'évangile. Et puis il y a également la proclamation de l'évangile, prononcer la réalité à la fois que l'homme et la femme sont créés à l'image de Dieu, mais que cette image a été brisée par la prise d'indépendance des hommes à l'égard de Dieu, et que Dieu veut restaurer son image, et qu'il a envoyé son Fils unique pour pouvoir pardonner les péchés qui sont les nôtres. Par cette proclamation de l'évangile, par le témoignage de vie transformée, le simple fait de dire « moi j'étais dans cette situation, puis Dieu a changé ma vie, a touché ma vie, et ça a pris une autre direction ». Et si tu es né de famille chrétienne et que tu n'as pas un témoignage très marquant, il y a quand même cette notion de sérénité que Dieu t'a toujours donnée vis-à-vis de la, peut-être, la culpabilité ou vis-à-vis de la peur de la mort, de savoir qu'il y avait un Dieu d'amour qui pouvait nous apaiser et nous accueillir dans son royaume. Donc le témoignage d'une vie transformée par l'argumentation de la foi. Dieu utilise l'apologétique, on voit l'apôtre Paul en acte 19 argumenter, en acte 17 également, argumenter avec les gens sur la véracité de la foi. La persuasion de la discussion fait partie de cela. Et donc tu as un vaste éventail de choses que Dieu veut que nous fassions pour permettre à un moment donné, parfois, l'éveil de la foi. Dans l'excellent livre de mon collègue et ami Franck Segon, L'évangélisation durable, vraiment un livre que je te recommande de lire, tu vois que Dieu va utiliser nos actions, et puis il parle un peu de la métaphore agricole pour se représenter ce que c'est l'évangélisation. Il parle de labourer, de semer, d'arroser, de récolter, et nous on veut toujours récolter, ça c'est ça qui nous intéresse, mais en réalité le chemin est un chemin long qui peut prendre des jours, c'est pas toujours le cas, mais souvent dans les sociétés séculières comme les nôtres, c'est un cheminement qui va prendre plusieurs personnes, plusieurs semaines, plusieurs mois, avant que enfin la personne s'ouvre à la foi. Et en même temps, voilà ce que je voudrais souligner avec Marc chapitre 4, versets 26 à 29. C'est Jésus qui parle, c'est une parabole, et il dit encore « Il en est du royaume de Dieu comme d'un homme qui jette de la semence en terre, qu'il dorme ou qu'il veille, nuit et jour, la semence germe et croît sans qu'il sache comment. La terre produit d'elle-même, premièrement l'herbe, puis l'épi, enfin le blé bien formé dans l'épi, et dès que le fruit est mûr, on y met la faucille, car la moisson est là. » Extraordinaire parabole quand on y réfléchit. Il est question ici des paraboles du royaume, et la semence dont il est question, elle est précisée comme étant à la fois la semence de la parole de Dieu et la semence des enfants de Dieu. Dieu nous a placés dans différents contextes de vie comme des semences. On a raison de sentir le poids de la responsabilité. Notre vie compte pour l'œuvre de salut. Poids de la responsabilité, mais tu remarqueras que tu dormes ou que tu veilles, la semence va croître. Les personnes qui m'ont témoigné de leur foi n'étaient pas parfaites. Même deux ont abandonné leur chemin avec le Seigneur. C'est pas par leur musculature spirituelle et humaine que des gens viennent à la foi. Certes, l'Église témoigne, certes, l'Église prie, certes, l'Église vit une vie impeccable. Enfin, pas tout à fait impeccable, ça c'est pas possible dans le sens d'impeccabilité. Mais une vie cohérente, et Dieu va l'utiliser. Mais c'est Dieu qui fait lever la semence. C'est Dieu qui donne vie à la semence. Que tu dormes ou que tu veilles, importe peu une fois que la semence est donnée. La pression que

0: France séculière, les gens croient à la science, pas à la... tous des raisons intéressantes, mais j'arrivais pas à la conclusion qui m'intéressait le plus. Et je lui ai dit, écoute, viens, monte dans ma voiture. On est parti, on est allé dans un cimetière, on a marché dans le cimetière, je demandais un peu où est-ce que l'on allait, et je lui ai dit, je te propose de prendre n'importe quelle tombe que tu vois ici, d'appeler la personne dont le nom est sur la tombe, de le ressusciter au nom de Jésus, de lui communiquer l'évangile, de le sauver et ensuite de le remettre dans la tombe. Il m'a regardé comme si j'étais fou et il a dû se dire, ça va être 2 longues années d'être en stage chez toi. Et puis je le voyais un peu être embarrassé parce que c'était les premières rencontres que nous avions et il se demandait si vraiment c'était du lard ou du cochon, s'il fallait vraiment faire ce que je lui demandais. Et alors qu'il commençait un peu à rougir, je lui dis, non mais t'inquiète, je veux pas que tu fasses ça. Qu'est-ce qui se passerait si tu faisais ça? Ben, il me dit rien. Et je lui dis pourquoi? Ben, parce qu'ils sont morts. Et je lui dis, ben voilà, c'est pour ça que l'évangélisation est difficile. C'est parce que chaque fois qu'on évangélise, on parle à des morts. Et quand on parle à des morts, ils réagissent pas très bien. Et il faut vraiment une œuvre puissante du Saint-Esprit pour donner la vie avant que la personne puisse croire et se repentir. C'est une œuvre du Saint-Esprit. Est-ce que ça annule pour autant tout ce que nous devons vivre et faire en tant que chrétiens? Absolument pas, ça va de pair. La souveraineté de Dieu va de pair avec l'œuvre, l'engagement que nous avons en tant qu'enfants de Dieu. Mais il ne faut pas porter ce fardeau au point que l'on en perde le sommeil. Qu'il veille ou qu'il dorme, nuit et jour, la semence germe et croît sans qu'il sache comment. Et l'apôtre Paul se réjouissait des Thessaloniciens dont il dit, on raconte à notre sujet quel accès nous avons eu auprès de vous et comment vous vous êtes convertis à Dieu en vous détournant des idoles pour servir le Dieu vivant et vrai et pour attendre, pardon, des cieux son Fils qu'il a ressuscité d'entre les morts, Jésus, qui nous délivre de la colère à venir. Conversion, détournement des idoles, effectivement c'est l'appel de la foi. Mais pour que cela se réalise, il faut une œuvre puissante de Dieu. Et c'est ce qui s'est passé aussi dans la vie des Thessaloniciens. Voilà, je ne sais pas si cette conclusion est meilleure que la précédente, mais il me tenait à cœur de souligner en tout cas ce passage de Marc chapitre 4 à propos de cette œuvre de Dieu qui se fait, que l'on dorme ou que l'on veille.
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Chers amis, nous nous retrouvons aujourd'hui pour aborder un nouveau thème dans le texte d'Apocalypse. Jusqu'à présent, nous avons étudié les sept églises, puis nous avons étudié les sept sceaux, et nous abordons maintenant un troisième septenaire, les sept trompettes. Alors la première chose que j'aimerais établir avec vous, c'est le lien entre les sept trompettes et les sept sceaux. Et si vous m'avez suivi dans l'explication des sceaux, vous êtes rendu compte que les sept trompettes faisaient suite aux sept sceaux. Et je vais vous rappeler quelques éléments qui nous permettent de le dire. Le premier élément, c'est le fait que quand les 144 000 ont été scellés, il avait été dit « Ne faites pas de mal à la terre, à la mer et aux arbres, jusqu'à ce que nous ayons marqué du sceau le front des serviteurs de notre Dieu. » Eh bien, c'est avec les premières et deuxièmes trompettes que du mal va être fait à la terre, à la mer et aux arbres. Par conséquent, on peut dire que les trompettes suivent les sceaux. Un deuxième argument se trouve dans le fait que le texte se poursuit entre les sceaux et les trompettes sans rupture, sans coupure. Et au verset 1, on nous dit que le septième sceau est ouvert. Il y a un silence d'environ une demi-heure, ce qui correspond sans doute au vécu de Jean, et une demi-heure de silence, c'est extrêmement long. Et puis, sans rupture, sans qu'on nous dise qu'on revient en arrière, dans le fil du récit, sept trompettes sont données aux sept anges, ce qui nous laisse entendre que les sept trompettes suivent les sept sceaux. J'aimerais encore évoquer un troisième argument que nous avons trouvé chemin faisant. Vous vous rappelez qu'il y a un parallèle dans le scellage entre Apocalypse 7 et le chapitre 9 du livre du prophète Ézéchiel. Là encore, des personnes sont scellées. Mais dans Ézéchiel, la scène continue. Et à un moment donné, ce sont des charbons ardents qui sont jetés sur la ville. De la même manière, dans Apocalypse, la scène continue et ce sont des charbons ardents qui sont jetés sur la terre. Et le lien entre les deux choses, c'est certainement que ce peuple mis à part et scellé reçoit ce feu du ciel, autrement dit des langues de feu, autrement dit l'Esprit de Dieu. J'aimerais peut-être trouver un quatrième argument que je ne fais que citer parce que nous en reparlerons. Au chapitre 4 commence le jugement et il ne se termine qu'avec la septième trompette. En d'autres termes, le jugement de la maison de Dieu occupe l'espace des sceaux et des trompettes. Et il y a là une unité qui ne saurait être sous-estimée. Maintenant, je vous propose que nous abordions le texte proprement dit et que nous lisions ensemble le début du chapitre 8 à partir du verset 2. Et je vis les sept anges qui se tiennent devant Dieu et sept trompettes leur furent données. Et un autre ange vint. Et il se tint sur l'autel, ayant un encensoir d'or. On lui donna beaucoup de parfums, afin qu'il les offrît avec les prières de tous les saints sur l'autel d'or qui est devant le trône. Et la fumée des parfums monta avec les prières des saints de la main de l'ange devant Dieu. Et l'ange prit l'encensoir, le remplit du feu de l'autel et le jeta sur la terre. Et il y eut des voix, des tonnerres, des éclairs et un tremblement de terre.
Et les sept anges qui avaient les sept trompettes se préparèrent à en sonner. Voilà donc ce que nous dit ce texte. Et dans l'organisation du texte, on peut déjà comprendre que sept trompettes sont données à sept anges. On pourrait s'attendre à ce qu'ils en sonnent tout de suite, mais il n'en est rien. Et même au verset 6, ils se préparent à en sonner. Et ils n'en sonneront qu'à partir du verset 7. Vous voyez donc qu'il y a là, entre le verset 2 et le verset 7, une scène. Cette scène de l'ange qui offre des parfums, qui est incluse dans les trompettes. Nous sommes bien dans le cadre des trompettes, mais avant que ne sonnent les trompettes, alors on nous montre cette scène d'un ange qui offre des parfums. Eh bien, c'est le sens de cette scène que nous allons essayer de découvrir. Alors, relisons le verset 2. Et je vis les sept anges qui se tiennent devant Dieu, et sept trompettes leur furent données. Et un autre ange vint, et il se tint sur l'autel, ayant un encensoir d'or. Évidemment, la première question que l'on va se poser, c'est qui est cet ange ? Car enfin, offrir des parfums n'est pas quelque chose de banal. Alors, un premier texte de l'Ancien Testament va nous aider. Le livre du prophète Amos au chapitre 9. On avait déjà lu dans ce chapitre le crible qu'allait subir le peuple de Dieu. Mais je vous invite à lire le verset premier, le début du verset premier. Amos, chapitre 9, verset 1. Et je vis le Seigneur qui se tenait sur l'autel. Dans les deux cas, et à ma connaissance, ce sont les deux seuls cas dans toute la Bible, celui qui offre des parfums se tient sur l'autel. Pourquoi ? Il y a là quelque chose de curieux. Alors, raisonnons d'abord sur celui qui offre le parfum. En Israël, dans la tente de la rencontre, le seul qui était habilité à offrir des parfums était le grand prêtre, Aaron, le frère de Moïse au début, mais ensuite celui qui devait lui succéder. Il y avait deux services des parfums. Il y avait un service journalier. Alors dans ce service journalier, le grand prêtre offrait des parfums matin et soir. Il arrangeait les lampes du chandelier. Mais il y avait un service particulier qui se pratiquait une fois par an. Et ce service-là consistait pour le grand prêtre à faire un autel annexe. Alors pour cela, il prenait une cassolette, un encensoir si vous voulez, sur lequel avec des pincettes il mettait des charbons ardents qu'il prenait de dessus l'autel des parfums. Et au lieu d'offrir directement des parfums sur l'autel des parfums, il allait offrir des parfums sur cet encensoir. Il jetait donc deux poignées de parfums odoriférants. Cela dégageait un fort nuage de fumée, mais également d'odeur. Et c'est entouré de ce nuage d'odeur qu'il rentrait. Cette seule fois, une seule fois par an, le jour du Yom Kippour, le jour des expiations, le jour du grand pardon, il rentrait dans le lieu très saint. Personne d'autre n'y rentrait, et lui-même n'y rentrait qu'une fois par an. Car là, dans le lieu très saint, une lueur se manifestait entre les chérubins au-dessus de l'arche et indiquait la présence de Dieu. Il rentrait donc en la présence même de Dieu. Vous voyez donc l'importance de ce service,
de ce service annuel. Eh bien, il s'agit de ce service-là. Et ce qui me fait dire cela, c'est deux ou trois détails dans le texte. Le premier détail, c'est l'utilisation d'un encensoir. On n'utilisait pas d'encensoir les autres jours, mais ce jour-là, on utilisait un encensoir. Le deuxième élément, c'est qu'il offrait des parfums avec les prières de tous les saints. Or, ce jour-là, pendant qu'il offrait des parfums, le peuple était rassemblé autour du temple, autour de la tente de la rencontre. Et il priait intensément, à la fois pour que ses péchés soient pardonnés, mais il priait également pour que le souverain sacrificateur, le grand prêtre, qui allait entrer en présence de Dieu, ne soit pas terrassé par Dieu, mais qu'il puisse représenter dignement son peuple, car il les représentait tous à travers ce grand prêtre. C'était tout le peuple d'Israël qui se présentait devant Dieu. Vous comprenez à partir de là que le seul personnage qui puisse réaliser ce service, c'était le grand prêtre. Mais qui est notre grand prêtre? Je vous invite à le lire dans l'Épître aux Hébreux, au chapitre 8. Et l'auteur de l'Épître aux Hébreux nous dit ceci. Le point capital de ce qui vient d'être dit, c'est que nous avons un tel souverain sacrificateur qui s'est assis à la droite du trône de la majesté divine dans les cieux, comme ministre du sanctuaire et du véritable tabernacle qui a été dressé par le Seigneur et non par un homme. Tout sacrificateur établi pour présenter des offrandes et des sacrifices, et où il était nécessaire que celui-ci ait aussi quelque chose à présenter. S'il était sur la terre, il ne serait pas même sacrificateur, puisque là sont ceux qui présentent des offrandes selon la loi, lesquels célèbrent un culte, image des ombres et ombre des choses célestes, selon que Moïse en fut divinement averti lorsqu'il allait construire le tabernacle. Et soin lui fut-il dit de faire tout d'après le modèle qui t'a été montré sur la montagne. Mais maintenant, il a obtenu un ministère d'autant supérieur qu'il est le médiateur d'une alliance plus excellente qui a été établie sur de meilleures promesses. Vous l'avez compris, notre souverain sacrificateur, c'est Jésus. Et cet ange qui offre du parfum sur l'autel des parfums n'est autre que Christ. Maintenant que nous avons établi cela, et que nous avons établi que c'est Dieu lui-même qui se tient là, vous avez aussi noté qu'il ne se tient pas à côté de l'autel, mais il se tient sur l'autel. En d'autres termes, il est celui qui offre du parfum, mais il est le parfum. Il est en bonne odeur à Dieu. Et ceci, c'est extraordinaire. Alors voyez, il est le sacrificateur, mais il est la victime, mais il est le parfum. Il est tout cela à la fois. Et l'image que Dieu avait présentée au peuple d'Israël n'était qu'une image pour essayer de faire comprendre ce qu'était l'œuvre de Jésus. Mais cette œuvre de Jésus a tellement de facettes, a tellement d'aspects, qu'il est difficile de les recouvrir tous. J'aimerais maintenant avancer un petit peu plus dans le texte et vous montrer d'autres aspects de ce texte. Alors, lisons la suite. Apocalypse 8. Et la fumée des parfums monta avec les prières des saints de la main de l'ange devant Dieu.
Et l'ange prit l'encensoir, le remplit du feu de l'autel et le jeta sur la terre. Et il y eut des voix, des tonnerres, des éclairs et un tremblement de terre. Ce service, c'est le service, vous l'avez compris, le service annuel. Et si Jésus, dans l'introduction à cette église au chapitre 1, est celui qui s'occupe des chandeliers, il est déjà le grand prêtre. Mais il est le grand prêtre dans le service journalier. Dans l'introduction aux sept sceaux, Jésus est aussi présent, mais il est l'agneau immolé. Il est la victime. Dans la troisième introduction, celle aux trompettes, il est de nouveau le grand prêtre, mais là dans le service annuel. C'est dire que tous les aspects du sanctuaire nous sont présentés. Et en conséquence, on voit bien que c'est Jésus, c'est Christ, qui est l'élément essentiel, non seulement du service dans le sanctuaire, mais de toute l'Apocalypse. Laissez-moi vous lire ce texte de l'Épître aux Éphésiens, qui nous montre que Jésus est le parfum lui-même. Éphésiens 5, à partir du verset 1er, « Devenez donc les imitateurs de Dieu, comme des enfants bien-aimés, et marchez dans la charité à l'exemple de Christ, qui nous a aimés, qui s'est livré lui-même à Dieu, pour nous, comme une offrande et un sacrifice de bonne odeur. » Voilà notre souverain sacrificateur, voilà l'ange qui officie. Maintenant, j'aimerais attirer votre attention sur un dernier aspect. Jésus est notre souverain sacrificateur. Certes, il officie là, dans le cadre du service annuel, du service du jour du grand pardon. Mais il se passe là, dans ce service, quelque chose qui n'est pas du tout habituel. Le grand prêtre va prendre des charbons qui sont de dessus l'autel et il va mettre cela sur un encensoir, mais au lieu d'aller directement dans le lieu très saint, et peut-être y est-il déjà allé, il va prendre cet encensoir et il va jeter ce feu sur la terre. Comment comprendre cela? Alors, nous l'avons vu, cela s'apparente à la pluie de l'esprit. Mais pour cela, j'aimerais vous montrer un texte qui se trouve dans le livre du prophète Ésaïe. Lisons ceci. Ésaïe au chapitre 6. L'année de la mort du roi Ozias, je vis le Seigneur assis sur un trône très élevé. Et les pans de sa robe remplissaient le temple. Des séraphins se tenaient au-dessus de lui. Ils avaient chacun six ailes, deux dont ils se couvraient

ceci a touché tes lèvres. Ton iniquité est enlevée et ton péché est expié. Tel est le service qui nous est proposé ici. Alors que Ésaïe, le prophète Ésaïe, reconnaît son indignité, son incapacité à servir Dieu, Dieu va le sanctifier. Et il va prendre des charbons ardents de dessus l'autel. Et il va les jeter, mais non pas les jeter pour le détruire. Il va les prendre et les mettre sur les lèvres d'Ésaïe. Il va oindre ses lèvres de feu. Il va le mettre à part. Et c'est cela qui se passe. Mais vous comprenez vis-à-vis de qui ? Si ça a été vrai pour Ésaïe, ces charbons ardents jetés sur la terre ne sont-ils pas destinés aux 144 000 ou à la grande foule ? En réalité, ils reçoivent l'Esprit. Mais la suite du texte d'Ésaïe nous dit pourquoi. J'entendis la voix du Seigneur disant « Qui enverrai-je et qui marchera pour nous ?» Je répondis « Me voici, envoie-moi. » Si les 144 000 reçoivent ce feu de l'autel des parfums, c'est qu'ils reçoivent une mission. Comme Ésaïe, ils reçoivent cette mission et ils disent « Seigneur, envoie-moi. » Alors, la réflexion est simple. Voulons-nous être de ces personnes qui disent, parce qu'ils ont reçu le feu du Seigneur, « Me voici, envoie-moi. » Je suis indigne, je ne le mérite pas, je n'en suis pas capable, mais parce que tu m'as oint, je te dis Seigneur, envoie-moi.

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Et soyez libres de danser, de sauter, de pleurer, de rire, parce que sa bannière sur nous, c'est l'amour.

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365, une année de dévotion de Yannis Gauthier. Il vous précède. La femme prit les deux hommes et les cacha. Josué chapitre 2 verset 4. Un jour, j'ai reçu un commandement divin. Yannis, offre ton livre témoignage à ta banquière. Sur le coup, je vous avoue que je trouvais cela un peu bizarre étant donné que dans mon passé, j'avais braqué des banques. Néanmoins, j'ai remis une copie de mon livre à cette dame et quelques mois plus tard, Dieu l'utilisa d'une manière incroyable pour me faciliter l'achat d'un bien immobilier. De plus, au cours de nos rendez-vous, elle me partagea ses fardeaux et je pus lui témoigner de ma foi. Il est beau de voir comment Dieu peut nous précéder de bien des manières. Par exemple, pour Rahab, la prostituée, lorsqu'elle raconte aux deux Israélites envoyés par Josué qu'elle a entendu parler des victoires que Dieu leur a accordées. Et il est dit, dans Josué chapitre 2 verset 10, « Car nous avons appris comment, à votre sortie d'Égypte, l'Éternel a mis à sec devant vous les eaux de la mer Rouge. » Et le résultat est qu'elle va se tourner vers Dieu et être utilisée par lui. »